0: qui dévore la perspective d'un État palestinien, un mouvement qu'aucune condamnation internationale n'a su freiner.
1: Nicolas Falaise du service international de RFI. En Algérie, 12 personnes sont mortes dans des incendies de forêt de très grande ampleur. Les feux ravagent le nord-est du pays. Ils sont proches de la ville de Djigel. Le nombre de personnes évacuées n'est pas connu pour le moment. Le dérèglement climatique d'origine humaine aggrave les périodes de forte sécheresse propices à ce genre d'incendie. Dans le quartier de Dar es Salaam, en banlieue de Conakry, les autorités guinéennes ont mené mercredi des opérations de démolition de plusieurs maisons. Elles étaient situées autour de la décharge qui s'est effondrée dans la nuit de samedi à dimanche, faisant 34 morts tués dans leur sommeil. Les constructions démolies mercredi étaient jugées à risque. De nombreux riverains concernés par ces démolitions ont fait part de leur colère à nos confrères de l'AFP. Ils estiment devoir partir sans avoir d'endroit où aller. Au total, 1500 familles sont à reloger. À 60 km au sud de Conakry, la préfecture de Forêt-Caria est sous le choc après la découverte d'une fosse commune. À l'intérieur, le corps de 6 hommes, les yeux bandés, les mains attachées dans le dos. Ils ont été découverts par des habitants qui ramassaient du bois. Les autorités guinéennes ont annoncé l'ouverture d'une enquête. L'organisation Tournons la page Guinée, qui documente des disparitions de militants et dénonce des exécutions extrajudiciaires, demande une enquête indépendante supervisée par les Nations Unies. Alcéni Farineta Camara, le coordinateur de Tournons la page Guinée.
2: 6 corps d'hommes ont été découverts à Sabahouré. Ils avaient les yeux bandés, les mains liées et ont été retrouvés dans une fosse commune. Ce mode opératoire soulève de graves interrogations. Ce d'autant plus qu'en octobre 2025, une autre fosse commune a été identifiée dans la même préfecture, non loin de la base du groupement des forces spéciales. Nous prenons acte de l'ouverture de l'enquête annoncée par le parquet de Forêt-Caria, mais nous exigeons qu'elle soit indépendante, transparente et crédible, avec l'appui d'experts légistes nationaux et internationaux. Et c'est dans ce contexte même que nous appelons urgentement le Haut Commissariat des droits de l'homme en Guinée, Amnesty International, Human Rights Watch et la FDS à s'associer aux autorités locales et de veiller au bon déroulement de cette enquête pour que justice soit faite.
1: Propos recueillis par Guillaume Thibault. Une tournée mal embarquée. Patrick Bruel doit démarrer une série de 35 concerts en France à partir du 2 octobre. Malgré les accusations d'une trentaine de viols et agressions sexuelles à son encontre et sa mise en examen dans 4 dossiers, plusieurs mairies de villes où des concerts du chanteur sont programmés s'opposent déjà à sa venue, comme à Dijon, Strasbourg, Amiens ou encore Nancy, dont la municipalité n'imagine pas que Patrick Bruel puisse maintenir son concert. Antoine Ellis.
3: Le concert doit avoir lieu le 24 octobre au Zénith de Nancy, mais sa tenue est plus qu'incertaine. La municipalité espère que Patrick Bruel renonce à sa tournée. Ossine Chabira, vice-président de la métropole en charge du projet culturel.
4: Impossible d'accueillir un artiste qui vient fêter ses 35 ans, l'anniversaire de son album à leur regard. Donc c'est bien un moment qui va être un moment de fête sur un contexte qui laisse penser tout le contraire. C'est une question de décence et c'est une question de message à notre société pour que le divertissement ne prime pas sur la justice et sur le respect bien sûr de ses victimes.
3: Mais la municipalité n'a aucun pouvoir légal pour annuler le concert. Il en revient à la société de production qui, en l'occurrence, appartient à Patrick Bruel lui-même. Ossine Chabira explore donc toutes les pistes.
4: Nous avons prévu, nous, dans les jours qui viennent, une réunion avec les associations féministes pour regarder avec elles comment on peut continuer à faire pression pour que ce concert ne soit pas fait. Contacter peut-être cette société de production, lui envoyer un courrier. Moi, je ne peux pas imaginer qu'au regard de ce contexte, Patrick Bruel va maintenir cette tournée automnale.
3: La préfecture, elle, pourrait interdire le concert en cas de risque de trouble à l'ordre public.
1: Antoine Ellis du service France de RFI. Dans le cadre de sa mise en examen, Patrick Bruel a été placé sous contrôle judiciaire, ce qui réduit sa liberté mais ne l'empêche pas de monter sur scène. En France, toujours, un véhicule a foncé dans un groupe mercredi soir près de la gare de Caen, faisant un mort et des blessés d'après les pompiers et la police. La collision a eu lieu à 22h après une bagarre. L'automobiliste a ensuite pris la fuite et a été interpellé à une vingtaine de kilomètres. Une victime est décédée, 4 autres sont gravement blessés selon un premier bilan des pompiers. Espoir aux États-Unis pour les personnes souffrant d'un cancer du pancréas. L'Agence américaine du médicament a approuvé mercredi un nouveau traitement prometteur. Il permet d'augmenter l'espérance de vie des personnes atteintes du cancer du pancréas agressif. La moitié des patients l'ayant pris ont survécu plus de 13 mois, c'est bien plus efficace qu'une chimiothérapie classique. Coup d'œil sur le gazon pour finir ce journal, et c'est la grosse déception pour l'Olympique lyonnais qui s'est incliné lors du match retour ce mercredi face à Fenerbahçe, 2-1. Après un match nul obtenu à l'aller en Turquie, les Lyonnais avaient pourtant toutes les cartes en main pour décrocher leur billet pour la Ligue des Champions. L'OL ne verra donc pas la phase de championnat de la C1. Réaction de Loïs Openda.
5: On est tous professionnels, on a tous la tête sur les épaules. On a l'intelligence pour maintenant se concentrer sur le championnat. Il y aura l'Europa League, mais le plus important, c'est le match de samedi, parce que bon, va falloir maintenant faire une très bonne saison pour aller chercher une place de Champions League si possible cette saison. Mais comme j'ai dit, il y aura beaucoup de matchs, il y aura beaucoup d'entraînements pour s'améliorer, pour faire quelques petits ajustements et faire une bonne saison tous ensemble.
1: Allez, 2h10 dans quelques secondes sur RFI. L'information revient dans 50 minutes.
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0: Bonjour à tous et bienvenue sur RFI.
1: Dans l'émission Fais ton boucan.
0: Dans
1: la joie, dans la bonne humeur, ça y est, ça commence. Et si on fait pas de bruit,
0: que du boucan.
1: On est ensemble avec toute l'équipe, hein, on se marre bien là. On va pas vous raconter hein, ce qu'on disait tout à l'heure. Il y a Mathieu juste en face de nous à la réal.
0: Le roi des manettes.
1: Et Elise est juste derrière.
0: Et oui, c'est elle notre Léa aujourd'hui. Elise. C'est cardio, hein.
1: Elise, t'es anormalement grande, qu'est-ce qui se passe? Ah, elle est assise sur une chaise.
0: Oui. Non, debout.
1: Debout sur la chaise. Mmh. Bien sûr, ouais. Et Léa, elle n'est pas là ce soir, elle nous a abandonnés.
0: Ouais, c'est pas grave, on lui fait des gros bisous. Puis on lui dit à demain surtout.
1: Elle est avec son fils, hein. C'est le plus important.
0: Exactement, c'est la famille.
1: Allez, on commence avec une ambiance plutôt sombre au début, mais vous inquiétez pas, on va s'ambiancer quand même, je vous rassure. Shadow Chris Beat, Didi, Cabri Mort.

0: pour le titre Crève Rimor sur RFI. Et en fait, l'idée est simple, hein, derrière ce titre, c'est que quand t'es déjà à terre, et ben, au plus bas, hein, tu n'as plus grand-chose à craindre.
1: Cabri mort, est-ce qu'il peut mourir
0: exactamente.
1: Encore?
0: Merci d'être avec nous sur RFI dans votre émission Chouchou, fais ton boucan. J'aime si à quoi au menu aujourd'hui.
1: Et ben, au menu, bah, c'est un DJ antillais qui nous rejoindra tout à l'heure. DJ W+, spécialiste du compas, du souk, dancehall, afro. Il viendra nous parler de son activité de DJ et de son dernier titre, Guyade Sunshine. On va danser sous le soleil aujourd'hui. Hein. L'actu boucan tout à l'heure aussi, hein, des news pour vous. Le chanteur congolais Inosbi qui sort son nouvel album. Le footballeur camerounais Carlos Baleba transféré pour 80 millions d'euros. Ou encore
0: une
1: 80 millions d'euros. C'est pas pour toi. Hein.
0: Non, bah oui, c'est pas pour toi non plus. Hein.
1: Ou encore une mannequin nigériane devenue un des nouveaux visages du monde de la mode africain. Et quelque chose qu'on retrouvera tous les jours dans cette émission, il faut s'habituer, bah, c'est la bonne musique, ça on peut pas nous l'enlever. Oui. Rap, bouillon, zouk, afro, surtout des nouveautés comme...

0: titre Salaud. Il y a eu une grosse réaction hein, sur les réseaux sociaux à l'annonce de ce titre. En deux semaines, on est déjà à plus d'un million d'écoutes hein, sur Spotify. Bon, il n'y a pas encore de clip dessus, mais vu que j'ai du flair, je sens qu'il va arriver très vite. Hein.
1: Tu crois qu'ils vont faire quoi comme clip?
0: Bah, il y a des vidéos qui les montrent un peu tous les deux sur en studio ou alors des fois dans une villa autour d'une table manger. Je pense que ça va être un truc assez simple.
1: Ok, c'est l'équipe de maintenant quoi.
0: Ouais, c'est ça, exactement. Okay. Prends pas la tête.
1: Allez, on poursuit en musique avec un titre qui nous revient de la Tanzanie. C'est monsieur Mbosso. Il est souvent présenté comme le roi des chansons d'amour en Tanzanie. On écoute Mbosso sur RFI.

0: Beaucoup Géraud pour vous ambiancer sur RFI. Alors cette chanson, elle parle d'argent. Et beaucoup Géraud, ça représente, alors tu sais, 1500 shillings tanzaniens.
1: Okay.
0: À ton avis, James, ça fait combien en euros?
1: 1500?
0: Ouais, shillings tanzaniens, ça fait combien?
1: Je sais pas, je veux dire 10 euros?
0: Non, beaucoup moins.
1: Ah ouais? Un euro?
0: Ça représente seulement 50 centimes.
1: Okay.
0: Alors tout ça pour que Nbosso nous dise dans ce titre que ben, on n'a pas besoin d'être riche pour profiter de la vie. Moi, je dis un petit peu quand même. Hein.
1: Ouais, c'est, ça facilite. Hein.
0: Ouais,
1: on s'amuse un peu plus quand même. On va pas se mentir. Dans quelques minutes, c'est l'actu boucan. On aura des news. Hein. On le rappelle, Carlos Baleba qui a rejoint Manchester United ou d'autres news. On continue avec une artiste qui sera en concert à Paris le 24 octobre. La chanteuse gabonaise Emma,
0: ouais,
1: avec sa voix magnifique. On écoute son titre Condamné, issu de son dernier album. Yeah.

0: peut le dire. Extrait de son dernier album Cycle, le titre Condamné, franchement j'adore. Mais il y a d'autres pépites là-dedans si vous avez l'occasion d'aller écouter.
1: Allez-y.
0: Il est 22h22 et heure miroir, ça prend de bonheur ça.
1: Comme d'habitude.
0: C'est l'heure de l'actu boucan.
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1: À la une de l'actualité. Le footballeur camerounais Carlos Baleba rejoint Manchester United.
0: Le joueur de 22 ans, formé aux écoles de football des Brasseries du Cameroun, puis passé par Lille aussi, s'est engagé ce mardi avec le club anglais Manchester United pour une somme avoisinant les 80 millions d'euros.
1: Tout ça ?
0: Mais ouais, c'est énorme, hein. C'est pas pour toi Delia. Hein.
1: Non mais je sais, tu l'as déjà dit.
0: Longtemps convoité par les Red Devils, Baleba y retrouvera son partenaire de sélection camerounaise, Brian Mbeumo, et deviendra le quatrième joueur camerounais de l'histoire du club anglais. Carlos Baleba fera aussi peut-être ses débuts ce week-end dans le championnat anglais. Il connaît déjà bien puisqu'il est passé par le club Brighton. On lui souhaite une belle suite de carrière à ce joueur. Le mannequin Rachel Ojoromi s'impose comme l'un des nouveaux visages de la mode africaine.
1: À seulement 22 ans, Rachel, originaire de Lagos, s'est fait connaître grâce à ses fit checks. En quelques mots, des fit checks, ce sont des vidéos de look tournées directement dans les rues de la ville, transformant Lagos en un véritable podium. Son style vestimentaire est audacieux, ce qui a fait rapidement parler d'elle. Avec sa meilleure amie, styliste Debbie Fazinga, Rachel développe un univers devenu viral et met en avant une nouvelle génération de talent africain à travers The Process Africa. Son style attire désormais l'attention des médias comme Vogue France, DAZ et Interview Magazine. Rachel incarne une nouvelle génération qui n'attend plus Paris, Londres ou encore New York pour imposer sa vision. Elle transforme Lagos en une véritable scène internationale.
0: Ça, c'est la puissance nigériane.
1: On aime. L'album Dinosby sort ce vendredi.

0: Hey, ça commence bien, vous voulez entendre la suite du titre?
1: Et bah,
0: rendez-vous. Rendez-vous ce vendredi pour l'album Arena Way de l'artiste congolais Inos B. Vous êtes peut-être au courant que son concert à l'Arena à Grand Paris, initialement prévu le 31 octobre, a été annulé. Mais son album Arena Way sortira bien dans 2 jours. Il a dévoilé le teaser de son prochain clip Zando et la tracklist du projet aussi. 16 titres avec des featuring comme Singila, Nesli, Serge Beno ou encore Charlotte Dipanda. Delia, tu danses déjà alors que t'as même pas entendu le projet. Cet album sera vraiment le lot de consolation pour ceux qui espéraient le voir, voir l'artiste en concert à Paris. Donc soyez prêts à partir de vendredi minuit, vous savez quoi écouter. Un couple de Guadeloupéens organise des séjours en Afrique.
2: 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Retour au pays natal,
0: ça t'inspire.
1: Ah oui, bien sûr. Il s'agit donc de Kevin et Yosina qui ont créé Sky Evasion Travel et qui proposent des séjours en Afrique avec une idée bien précise. Permettre aux Antillais et aux Guyanais de découvrir le continent africain. Leur mission proposait bien plus qu'un simple voyage touristique, mais des séjours autour de l'histoire, de la culture et surtout des rencontres humaines. Sur place, les voyageurs sont invités à vivre une véritable immersion culturelle, découvrir les traditions, partager des moments avec les habitants, goûter aux cuisines locales et mieux comprendre les liens qui unissent les territoires caribéens au continent africain.
0: C'est pas mal, hein ?
1: Moi, j'aime beaucoup l'idée. Et après un séjour organisé au Togo et au Sénégal, Sky Evasion Travel prépare déjà leur prochaine destination. Ce sera pour août 2027 et c'est le Bénin.
0: Ok.
1: Ouais.
0: On fait quoi, on y va ?
1: Bah, prends les billets. Parce que j'ai pas 80 millions d'euros. Alors prends les billets. C'est la fin du journal.

0: marketing, voire agir sur les prix, faire en sorte que les aliments les moins chers, les plus accessibles, ce soient ceux qui sont pas ou peu transformés et de bonne qualité nutritionnelle. Tout ça, ce sont des actions qu'il faut qu'on conduise pour transformer l'offre en profondeur.
1: Émulsifiant, perturbateur endocrinien, il y a un rapport entre les deux ou pas du tout ?
0: Alors,
1: question, c'est sur l'impact éventuellement sur la fertilité humaine de certains produits. On mange un œuf au chocolat avec une surprise à l'intérieur, et des générations plus tard, on a du mal à faire un bébé. Est-ce que c'est possible ou pas ?
0: Alors, il est possible, en tout cas d'après certaines études expérimentales, que certains additifs puissent avoir des propriétés de perturbations endocriniennes. Et c'est aussi le cas, une dimension qu'on n'a pas encore abordée ici, des matériaux, notamment des emballages plastiques qui entourent très souvent ces aliments ultra transformés. Alors, on peut avoir des matériaux de contact plastiques autour d'aliments qu'on fait à la maison, si on met dans un tupperware, etc. Mais ces aliments ultra transformés, comme ils sont faits pour durer plus longtemps sur les rayons des supermarchés, voire à être chauffé directement dans la barquette plastique au micro-ondes, on a là affaire à des problèmes de migration de contaminants venant des emballages qui sont d'autant plus importants. Et pour ces substances aussi, la question de la perturbation endocrinienne se pose de manière sérieuse. Donc c'est une des pistes de mécanismes en effet qui pourraient expliquer certains des effets délétères.
1: Et puis des additifs, docteur Mathilde Touvier, il y a quelque chose auquel on pense pas forcément, c'est la santé mentale, troubles de l'humeur, c'est quelque chose aujourd'hui sur lequel les scientifiques travaillent aussi.
0: Oui, dans l'étude Nutrinet Santé, nous avons notamment des questionnaires répétés qui mesurent les symptômes dépressifs, donc avec des échelles, un ensemble de questions qui mesurent le degré de symptômes dépressifs. Eh bien, on voit chez des personnes qui, au départ, n'ont pas de symptômes dépressifs, que celles qui prennent plus d'ultra transformés en ont plus, qui sont développées au cours du suivi. Et ça, ça a été reproduit dans plusieurs études dans le monde.
1: Ouais. Ça fait peur, enfin, ce que vous dites, je vous le dis carrément, ça fait peur. Docteur Touvier, on va poursuivre cet échange. C'est pas le but, on va expliquer justement qu'il faut pas faire peur aux consommateurs en disant, ah, on peut plus rien faire, cette vieille
0: Tout
1: phrase. On peut faire des choses et il y a moyen de changer les choses et d'améliorer les choses. Il y aura des témoignages d'auditeurs, justement, on va voir que les auditeurs s'emparent aussi de ces questions. On va donner aussi la parole à une nutritionniste au Bénin dans Priorité Santé après Jude Line et ce titre, Inri.

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Priorité santé sur RFI, les risques pour la santé de l'alimentation ultra transformée, repérer ces aliments ou ces ingrédients douteux, toujours avec nous en studio, docteur Mathilde Touvier, directrice de l'équipe de recherche en épidémiologie nutritionnelle à l'INSERM. Alors l'un des problème majeur, c'est cette fameuse absence de transparence. D'autant plus que certains produits jouent sur le

0: marketing santé naturelle bien-être. Malgré tout, il y a des additifs parce qu'il y a vraiment des produits problématiques qui avancent masqués. Là, il y a quand même un problème d'honnêteté pour la santé.
1: Oui, alors ça c'est vraiment une vraie question, c'est-à-dire que quelqu'un qui veut s'intéresser à la problématique pour choisir les aliments les meilleurs pour la santé, l'idée c'est de se demander déjà la dimension nutritionnelle. Est-ce qu'il y a pas trop de gras, trop de sucre, etc. En France, on a la chance d'avoir le Nutri-Score qui donne ça d'un coup d'œil, mais les pays où il n'y a pas encore le Nutri-Score, c'est quand même compliqué d'avoir à retourner l'emballage et à décrypter les grammes de sucre, etc. Pareil sur la liste des additifs dont on parlait tout à l'heure. Là aussi, il faut quand même avoir un certain esprit critique et se poser 5 minutes devant l'emballage pour savoir.
0: Franchement,
1: ça.
0: Franchement, on n'a pas le temps souvent.
1: Et on n'a pas le temps. Et puis alors, le problème de tout ça, c'est que comme souvent en alimentation santé, ça creuse encore les inégalités sociales liées à l'alimentation. C'est-à-dire que les personnes qui prennent le temps, qui sont plus éduquées, qui ont vont faire cet exercice, et puis les autres, on est une maman, on a 4 enfants, on est au supermarché, on doit choisir vite pour remplir le caddie, on n'a pas du tout le temps de se poser ces questions. Donc c'est pour ça que en parallèle de ce qu'on fait là aujourd'hui, par exemple, de sensibiliser. C'est important aussi de travailler, nous, professionnels de la santé publique et consommateurs, à changer l'offre au quotidien, donc en faisant pression aussi sur les industriels pour avoir des produits de meilleure qualité.
0: Il faut travailler aussi avec les grandes surfaces, avec les graphistes, avec toutes celles et ceux qui entrent justement dans ces processus, parce qu'il faut aussi que chacun prenne sa part de responsabilité. Des témoignages, des questions en direct, on part pour le Gabon.
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0: Et on retrouve Marie en ligne. Bonjour Marie.
3: Bonjour.
0: Vous avez 35 ans, vous êtes la maman de 2 enfants et vous êtes préoccupée par leur alimentation, on vous comprend bien. Par exemple, qu'est-ce que vous évitez pour les enfants ?
3: Alors au quotidien, pour les biscuits, j'évite de prendre des sucreries. On propose beaucoup des pains au chocolat. Il y a des pains au chocolat qui viennent industriels. Donc ce genre de gâteaux, tout ce qui est gâteau, pas industriel, biscuits, etc.
0: Vous évitez tout ça, vous privilégiez la cuisine maison?
3: Oui, j'essaie de faire des tartes, des quiches maison, donner un fruit.
0: Et comment vous, à Libreville, vous êtes informé sur ces aliments ultra transformés? Comment vous en avez entendu parler?
3: Alors, c'était le fruit de mes propres recherches, parce que je me renseigne beaucoup sur le sujet. Au départ, mon problème, c'était sur le sucre. Parce que récemment, mes enfants, ils ont eu des caries, chose qu'ils n'avaient jamais eu avant. Et en fait, je me suis intéressée à ça en me disant s'ils ont eu des caries, c'est qu'ils ont consommé plus de sucre que d'habitude. Et ce sucre-là, c'était dans les produits transformés.
0: En préparant l'émission, vous nous aviez confié qu'il y avait une différence en fait entre votre vision des choses et celle du papa des enfants. Si je vous demandais par exemple, Marie, c'est quoi un goûter version papa et un goûter version maman ?
3: Alors un goûter version papa, ça peut être un Kinder Bueno par exemple.
0: On donne pas de marque, mais vous l'avez donné, voilà.
3: Désolée.
0: Une barre chocolatée de fabrication industrielle très attirante pour les petites mains. Oui, c'est ça, on va dire ça comme ça.
3: Avec une compote industrielle.
0: Voilà. Et vous ?
3: Moi, ça va être une pomme et une crêpe maison.
0: La crêpe maison, c'est pas mal. Ça veut dire que vous n'avez pas pour autant le mauvais rôle de celle qui va donner des choses qui sont pas très attirantes. Moi, une crêpe maison, j'y vais directement. Ça vous préoccupe, en fait, ce qui se passe à table quand vous n'êtes pas là ?
3: Énormément, parce que je trouve que ça joue sur leur comportement, surtout pour le soir, au moment du coucher. Je trouve qu'ils sont parfois excités après avoir pris le dîner chez le papa, avec le papa.
0: Ouais.
3: Alors que quand j'ai géré, par exemple, le dîner, je trouve qu'on se couche plus paisiblement, on boude moins, on est moins excité de façon générale.
0: Donc, on voit l'impact, y compris sur les comportements, et ça, c'est vrai. Hein. Le sucre pour féliciter le soir avant d'aller se coucher, c'est vraiment pas que pour les dents, hein, c'est vraiment absolument à éviter. Marie, on va écouter vos questions. Allez-y, je vous en prie.
3: Alors, ma première question, c'était de savoir si réellement il y avait un impact de prendre ce type de dîner-là, entre guillemets.
0: Oui.
3: Ou si c'était... Parce que moi, je me demandais si c'était moi qui avais constaté. Surtout que quand j'en parle, le papa, lui, ne trouve pas du lien. Et je me demandais s'il y avait réellement un lien entre ce qu'il prenait le soir et la façon dont il se couchait. Et aussi, souvent, il y a certains jus de fruits. Il y a beaucoup de marketing, comme vous le disiez tout à l'heure dans l'émission. On dit, c'est écrit 0% sur certaines compotes. Et donc, moi, je pense qu'il a l'impression de donner quelque chose de bien aux enfants. Alors qu'en fait, je pense pas que ce soit si bien. Moi, je lui dis, par exemple, vaut mieux donner un fruit, une pomme, par exemple, que d'acheter une compote où c'est écrit multi-fruits, 100%, zéro sucre ajouté, etc.
0: Docteur Mathilde Touvier, vous confirmez que du sucre avant le sommeil, c'est quelque chose qui va jouer sur l'excitation des enfants ?
1: Alors, on ne le sait pas de manière aussi directe. En tout cas, votre témoignage est vraiment extrêmement riche. Il y a vraiment beaucoup de choses. Et puis, je pense que vous avez de très bonnes clés en matière de fonctionnement pour l'alimentation au quotidien. Là, dans ce que vous dites, il peut y avoir plusieurs choses. Il y a aussi le fait que quand vous vous posez, que vous proposez un repas cuisiné maison ou même un goûter, là, la crêpe et le fruit, voilà, déjà, il y a la notion d'équilibre, il y a la notion de plaisir. C'est-à-dire, si vous proposiez que le fruit, peut-être que vos enfants, au bout de deux jours, il voudrait plus. Là, c'est vraiment exactement ce qu'il faut faire, c'est-à-dire de mixer voilà l'ensemble et le fait de vous être posé à préparer ces affaires, ces aspects maison. Il y a peut-être aussi une dimension de repas ou de goûter ou repas du soir pris en pleine conscience. C'est quelque chose qui n'est pas, c'est pas du domaine de l'ésotérique ou voilà. C'est vraiment quelque chose de réel sur lesquels on a des recherches qui montrent que la qualité de ce qu'on mange et ensuite notre santé est impactée positivement quand on prend le temps de savourer des aliments qu'on a préparés ou qu'on va manger en famille tranquillement. Et ça va jouer sur le fait qu'on va mieux écouter nos signaux de faim, de satiété. Ça va jouer très certainement sur l'excitation des enfants et sur la manière dont ils vont se coucher après. Donc c'est vraiment aussi le contexte du repas qui est amélioré dans tout ce que vous proposez là quand vous vous penchez voilà sur faire un repas posé à la maison tous ensemble.
0: Ça fait partie aussi de l'éducation. Un grand merci Marie, très bonne journée. On retrouve maintenant en Côte d'Ivoire à San Pedro Philippe, bonjour.
4: Bonjour, Caroline.
0: Magnifique ville de San Pedro sur la plage. Vous avez envie de témoigner sur une expérience récente pour un produit de consommation courante, du jambon. Qu'est-ce qui s'est passé avec ce fameux jambon, Philippe ?
4: Alors, d'habitude, quand j'en achète, je n'ai pas forcément le paquet bien entamé. Et donc, je ne voyais pas les étiquettes. Mais la dernière fois, quand je suis allé avec ma femme, il y avait le paquet qui était là avec les étiquettes et je me suis rendu compte qu'il y avait pas moins de 8 codes avec des E. Il y avait des E20, E451, E450. Mais en fait, le fait d'en avoir vu autant, tout de suite, ça m'a choqué. Et donc, avec ma femme, je lui ai dit qu'on allait décider de prendre un autre type de jambon qui était à côté. Je vais pas donner la marque, mais lui, il y avait aucun additif.
0: Aucun additif, une petite question, Philippe. Il était plus cher, ce jambon.
4: Ouais. Il coûtait 3 fois plus cher.
0: Ouais, ok. Donc, on peut comprendre. Ouais. Tout à l'heure, on disait justement que ça creuse le fossé social entre ceux qui peuvent se permettre de bien manger et les autres. Ça, c'est une réalité que vous venez d'en témoigner. On écoute vos questions, Philippe.
4: Voilà. Donc, déjà, bon, il y a moi qui voulais même plus prendre ce premier type de jambon, mais il y a ma femme qui trouvait que j'exagérais un peu. Surtout que c'est quelque chose qu'on consomme chaque semaine. Dans ma question, est-ce que vraiment c'est moi qui exagérais de pas vouloir prendre ce type de jambon ou bien on peut quand même en consommer et voilà. Et puis bon, après ça, à côté, j'ai des antécédents de diabète, je suis en surpoids. Donc ces derniers temps, je fais un peu attention à l'alimentation, mais bon, ma femme trouvait que c'était pas grand-chose. Mais en avoir jusqu'à 8 dans un aliment, dans un produit, je me demande si c'est pas trop.
0: Cette fameuse question des E, numéro E, docteur Mathilde Touvier, voilà. Qu'est-ce que ça veut dire ?
1: Les E quelque chose, ce sont les additifs alimentaires.
0: D'accord.
1: Mais l'industriel a le choix entre marquer E quelque chose ou bien marquer le nom équivalent. On parlait d'émulsifiants tout à l'heure, ça peut être E471 ou bien marquer mono et diglycéride d'acide gras. Pour le jambon, là, ça peut être du E250 ou de 251, donc des nitrites par exemple. Et donc, et pour répondre à votre question, vous aviez très certainement raison d'essayer de limiter ce produit, surtout si c'est un produit que vous consommez régulièrement, et de choisir l'option qui contient moins d'additifs. Et par ailleurs, de manière générale, le jambon, ça contient aussi, sans parler des additifs, du fer héminique, ce qui fait que, bon, voilà, d'en consommer de temps en temps, aucun problème, comme la plupart des choses en nutrition, mais de manière très régulière, et surtout celui qui est bourré d'additifs, il faut se méfier, vous aviez raison.
0: Donc, si votre femme écoute, c'était vous qui étiez sur la bonne voie, Philippe. Juste, il y en a qui sont carrément dangereux pour la santé. Hein. Moi, le dioxyde de titane E171, Il est interdit dans la France, il est interdit au sein de l'Union européenne. Pour ceux qui écoutent en Afrique, il y a, je crois pas que ce soit interdit en Afrique. Et il y en a dans beaucoup de bonbons pour les enfants. Alors là, je mets le doigt dessus parce que c'est particulièrement pénible de donner à ces petits-enfants qui sont en pleine construction ce produit. Ben, il est interdit chez nous parce que c'est carrément dangereux.
1: Oui, là ça fait vraiment partie des avancées où la recherche a permis de rétro-pédaler sur un additif qui était précédemment autorisé. Ce sont des additifs qui contiennent des nanoparticules et qui vont avoir, on l'a montré hein, par la science, des collègues à l'INRAE à Toulouse, notamment des conséquences au niveau cancer colorectal. Donc ça peut aller jusqu'à des problèmes évidemment graves de santé. Et donc il a été d'abord suspendu au niveau français, puis l'Europe a suivi ensuite en le suspendant. Et donc on espère effectivement qu'en Afrique, les choses vont avancer dans cette direction également.
0: Ça veut dire qu'on peut prendre aussi des bonnes décisions. Docteur Mathilde Touvier, on part pour le Bénin.

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1: On retrouve en ligne Dr Colette Azandjemé. Bonjour docteur.
2: Bonjour.
1: Vous êtes médecin nutritionniste à l'hôpital de la mère et de l'enfant Lagune de Cotonou, également enseignant-chercheur à l'Institut régional de santé publique de Ouida. Est-ce que, également dans votre pays, le Bénin, ces aliments ultra transformés dont on parle depuis le début de cette émission, on les retrouve dans les supermarchés, on les retrouve présents au menu?
2: Bien sûr qu'on les trouve dans les supermarchés et bien sûr qu'ils vont se retrouver au menu, mais pas dans les mêmes proportions, puisqu'il n'y a pas beaucoup de personnes qui ont accès aux aliments ultra transformés. Mais il y en a quand même dans les milieux urbains.
1: C'est ça, parce qu'encore beaucoup de gens font les courses au marché, ils achètent plutôt dans la ville et pas forcément dans une structure fermée. Ça veut dire que ce sont plutôt certains milieux qui vont consommer ces produits chez vous?
2: Ça va être beaucoup plus certains milieux qui vont consommer ces produits. Mais il y a un phénomène qui est donc la transition nutritionnelle avec cette idée de faire comme des personnes qui ont plus de ressources. Donc ceux qui sont de la classe moyenne veulent bien aller au supermarché, goûter aux choses qui sont dans les supermarchés, surtout quand elles sont ultra transformées pour eux. On fait comme les personnes qui ont plus de ressources. Donc cette perception amène à consommer des aliments ultra transformés, mais pas dans la même fréquence que ceux qui sont en ville ou ceux qui sont dans les pays développés qui vont les consommer tous les jours.
1: On observe cette tendance depuis quand, docteur?
2: Oh, depuis une bonne vingtaine d'années, progressivement, la tendance est en croissance.
1: Donc j'imagine que faire passer ces messages santé, c'est aller un petit peu à contre-courant de l'opinion, parce que c'est vrai, quand on se promène dans les grandes villes d'Afrique, il y a ces immenses panneaux avec des chips, avec des sodas, avec des enfants qui sourient à côté, et ça attire l'œil, ça attire aussi justement la main quand on va au supermarché pour acheter ces produits. Ça veut dire qu'il faut se battre un petit peu contre l'opinion avec tout ça.
2: Il faut se battre contre l'opinion, et actuellement nous travaillons là-dessus au sein des programmes nationaux de lutte contre les maladies non transmissible, et d'ailleurs pris en compte par l'Agence nationale de l'alimentation et de la nutrition, qui travaille sur l'environnement alimentaire avec des messages clés à la télévision et dans les radios pour expliquer que les aliments ultra transformés ne sont pas des aliments qui font du bien à la santé. Donc plusieurs messages sont en train d'être passés actuellement pour réveiller la population afin qu'ils retournent à la cuisine traditionnelle avec des valeurs un peu plus saines.
1: Ça veut dire que les pouvoirs publics commencent à s'emparer du sujet. Vous, docteur Colette Azandjemé, aux auditeurs à l'écoute, aux auditrices, qu'est-ce que vous conseillez? Parce qu'évidemment, il faut convaincre, on se rend compte que les arguments scientifiques, ils ont pas beaucoup de poids face aux promesses des publicitaires et des marques à la mode. Vous avez envie de dire quoi?
2: J'ai juste envie de dire que manger, c'est faire du bien à son corps. Pour avoir assez d'énergie et une santé optimale pour travailler et pouvoir faire ses ressources, passer une belle vie. Mais si l'aliment devient plutôt toxique et devient un poison, il n'est plus utile. Ce n'est pas seulement pour le goût ou la bouche qu'on mange. Et quand on parle d'aliments ultra transformés, c'est beaucoup plus pour le goût. C'est vrai que dans les sociétés modernes, on court beaucoup, on veut avoir un aliment prêt à consommer et autres, mais avec autant d'additifs qui sont nocifs, ce n'est vraiment pas la peine de s'empoisonner. Il faut aller chercher des aliments vraiment sains et utiles à la santé pour vivre longtemps en bonne santé.
1: Le message est passé, c'était parfait. Docteur Colette Azandjemé, un grand merci, très bonne journée. On vous retrouve, docteur Mathilde Touvier, après les propos du docteur Azandjemé. On a vu, c'est un petit peu un rapport inverse sociologiquement. Là, c'est un signe extérieur de richesse, en quelque sorte, ou de progrès, d'avoir ces produits. Nous, c'est plutôt l'inverse. Dans certaines régions, c'est carrément impressionnant, hein. Aux États-Unis, 60% de l'apport énergétique quotidien provient de ces aliments. En France, on sait combien de cette proportion atteint pour, dans le caddie, quand on fait les courses, les aliments ultra transformés, c'est quelle part?
0: En calories, c'est environ 30 à 35% de notre énergie quotidienne en France chez l'adulte et presque la moitié des calories chez les enfants. Et effectivement, ce témoignage était vraiment très intéressant en sociologie de l'alimentation. Ce rapport entre milieux socio-économiques et ultra transformés est très complexe et différent selon les pays. Et même en France, par exemple, dans l'étude Nutrinet Santé, parmi les populations qui consomment le plus d'ultra transformés, il y a les végétariens qui sont souvent des personnes qui veulent justement faire attention à leur alimentation, à leur santé, et qui en fait se retrouvent avec le marketing et certaines produits poussés par l'industrie agroalimentaire, avec des substituts de viande, qui parfois sont très bien, mais parfois sont totalement ultra transformés. Donc là aussi,
1: ça veut dire qu'il faut savoir déjouer aussi un certain nombre de pièges et aussi de l'entrisme, parce que les industriels, ils sont aussi dans les clubs de sport, ils sont aussi à l'école, et donc il faut faire attention tout le temps en fait.
0: Oui, alors c'est bien le problème, c'est qu'on ne devrait pas avoir à dire aux personnes de faire attention. On devrait surtout avoir des réglementations qui permettent de limiter ce marketing, cette publicité, notamment pour les enfants et les adolescents. Par exemple, en France, une étude de Santé publique France a montré que plus de la moitié des produits auxquels les enfants étaient exposés au quotidien dans les publicités, c'était pour des produits très gras, très sucrés, très salés, Nutri-Score D ou E. Donc, c'est vrai que ça, c'est pas possible et il faut légiférer, parce que si on compte seulement sur le bon vouloir des industriels, on risque de ne pas avancer assez vite par rapport à l'urgence de santé publique.
1: Il y a du travail. Docteur Mathilde Touvier, merci beaucoup. Pour celles et ceux qui veulent en savoir plus, je renvoie vers le hors-série de 60 millions de consommateurs « Manger sans s'empoisonner ». Avant de retrouver le docteur Sen pour parler activité physique et santé, on écoute tout de suite Nusantarabit avec ce titre « Tamat » sur RFI.

0: Le sport, l'activité physique, pour en parler dans Priorité Santé, vous le savez, la voix du docteur Jean-Marc Sen, bonjour.
1: Bonjour Caroline.
0: Médecin du sport, et aujourd'hui vous avez pensé à moi, puisque vous allez parler de l'activité physique,
1: à nous,
0: et pas seulement à moi, à toutes celles et ceux qui nous écoutent, et ceux qui ont des parents de cet âge, l'activité physique après 50 ans. Est-ce que vous allez dire que c'est encore plus important que quand on a une petite vingtaine toute frétillante?
1: Absolument, c'est certainement l'une des meilleures décisions que l'on puisse prendre pour sa santé. Mais il faut garder en tête une chose simple, on n'a plus 20 ans, donc il faut être attentif à son corps, surveiller bien sûr son rythme cardiaque, écouter son essoufflement et prévenir les blessures. Donc la bonne nouvelle, c'est que quasiment tous les exercices sont permis. Quand on a plus de 50 ans, on peut tout faire. De la natation, du vélo, de la marche rapide, de la course tranquille, de la marche nordique, on peut faire toutes les activités. Même certains sports de combat, si on a envie et si on a l'habitude, justement, de le faire depuis longtemps.
0: L'important... Ne me provoquez pas, docteur.
1: On va faire de la lutte, voilà, sénégalaise. Ça, c'est vraiment important. L'important, c'est l'adaptation et surtout la régularité. Il faut savoir que dès l'âge de 30 ans, on perd progressivement du muscle. Ça s'appelle la sarcopénie. Environ 1% par an. Et après 50 ans, l'idée, c'est d'entretenir sa masse musculaire, qui est absolument essentielle pour rester autonome et à l'aise dans les gestes du quotidien. C'est donc un élément qui est absolument essentiel et indispensable.
0: Alors, quand on vous écoute régulièrement dans Priorité, docteur Sen, vous parlez d'activité physique adaptée. Qu'est-ce que ça veut dire au juste?
1: L'activité physique, c'est tout mouvement produit par les muscles responsables d'une augmentation de la dépense énergétique. Voilà, c'est tout. Donc, ça va de la marche pour aller acheter son pain jusqu'à une séance en salle, une séance de sport en salle. Le fait de faire une activité physique adaptée, c'est que la pratique va être encadrée par un professionnel. Alors, ça peut être un professionnel du sport, un coach, un professeur d'activité physique adaptée, mais ça peut être aussi un professionnel de santé comme un kinésithérapeute qui va tenir compte de votre état de santé, de votre âge, de vos éventuelles pathologies pour pouvoir vous proposer un programme adapté à votre condition. Ça, c'est l'idéal quand on reprend après une longue période de pause ou après une maladie. C'est comme ça qu'il faut faire.
0: Et pour bien comprendre, vous avez toute une série de conseils très simples à donner aux auditrices et aux auditeurs.
1: Absolument. 5 règles d'or pour reprendre correctement. Premièrement, il ne faut pas hésiter à faire un bilan médical avant de s'y remettre. Surtout un bilan cardiaque, ça c'est important. Deuxièmement, bien s'échauffer pour activer le corps et le cœur, mobiliser les articulations, réveiller vos muscles. 10 minutes suffisent pour préparer son corps et éviter les blessures. Troisièmement, il faut choisir des sports d'endurance douce, la marche rapide, le vélo, la natation. L'objectif, c'est de pouvoir parler tout en bougeant sans être complètement essoufflé. Quatrièmement, c'est de pratiquer régulièrement, 1 à 2 fois par semaine au minimum, sans de longues coupures. C'est la régularité vraiment qui fait progresser. Et puis surtout, ne pas oublier l'hydratation. Avec l'âge, la sensation de soif diminue un petit peu, donc il faut boire avant, pendant et après l'effort.
0: L'activité physique, on l'a compris, c'est très bon avec un certain nombre de règles. Et est-ce qu'il y a même, docteur Sen, des sports à éviter?
1: Oui, alors il y a certains sports qui demandent beaucoup de puissance, des réflexes, et qui présentent des risques de chute. Donc, les sports collectifs très intenses, avec beaucoup de contacts physiques, comme le football de compétition, le rugby, ou les sports à risque de chute, comme les arts martiaux, les sports de combat, qui sont débutés tardivement, on pense à la lutte, ou pourquoi pas la danse acrobatique, là, il faut effectivement éviter. Mais si quelqu'un, bien sûr, les a pratiqués toute sa vie, il peut continuer en connaissant ses limites, en faisant quelque chose d'adapté, c'est quand même possible. Le message à donner, pour ceux qui hésitent encore, c'est bouger, c'est préserver son autonomie, son souffle, son équilibre et même sa mémoire, ça joue sur le cerveau. Après 50 ans, le sport n'est pas un luxe, c'est une assurance santé. Donc nos chers auditeurs et auditrices pourront se rappeler que après 50 ans, le sport, c'est comme l'épargne, un petit effort régulier. Et c'est la santé qui fait des intérêts.
0: Petite leçon de capitalisme avec le docteur Sen. Merci, vous l'avez entendu. C'est jamais trop tard pour bouger. Je vais m'y mettre dès la sortie du studio. Priorité Santé, c'est fini. Merci à toute l'équipe qui chaque jour prépare et réalise votre émission. Ophélie Lassen, Louise Caledec, Talim Pouo, Victor Hull et Tiffany Menta à la réalisation. Demain, nous allons parler des ruminations mentales. Sont-elles nocives et dans quel cas peuvent-elles se révéler utiles? Les ruminations peuvent-elles constituer des symptômes de dépression ou d'anxiété? On se donne rendez-vous à 9h10 temps universel. D'ici là, restez à l'écoute de RFI et surtout, portez-vous bien.
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1: 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Il est 4h à Paris, 2h en temps universel.
2: Marius Lafon.
1: Au sommaire de cette édition, après la boue, la désolation au Népal et au Tibet, une immense coulée de boue balaye plusieurs villages et tue au moins 160 personnes ce mercredi à cause de l'effondrement d'un glacier. Le récit de Mélissa Barra dans quelques instants. Dans l'est de la RDC, les étudiants des universités indignés par la suspension des activités académiques, une décision de Kinshasa qui dénonce des nominations illégales par le mouvement AFCM23. Le groupe britannique Palestine Action rejoint la liste des mouvements classés terroristes par les États-Unis. En France, la tournée d'automne de Patrick Bruel s'annonce mal. Plusieurs villes ont d'ores et déjà indiqué qu'elles ne souhaitaient pas accueillir le chanteur, mis en examen dans des affaires de viol et d'agression sexuelle. Le jour se lève sur un paysage de ruines dans la région de Razoua. Les images de villages engloutis par une boue marron sont terrifiantes. D'après l'Institut d'études géologiques des États-Unis, l'effondrement d'un glacier à la frontière entre le Népal et le Tibet a provoqué une coulée de terre et de roches. Le bilan provisoire fait état d'au moins 160 morts. Des centaines de personnes sont portées disparues, dont de nombreux touristes étrangers et népalais. Le récit de cette journée dramatique par Mélissa Barra.
3: Une avalanche d'eau et de glace transformée en murs de boue et de débris qui a balayé des villages entiers à vitesse éclair. Des images satellites montrent qu'un morceau de glacier s'est détaché pour s'écraser dans la vallée. La rivière de Botekoshi traverse la frontière avec le Népal. Les crues ont emporté le poste frontière de Girong, avalant habitations, ponts, routes et barrages sur des dizaines de kilomètres. 50 000 personnes vivent dans le Rasuwa, la région népalaise la plus touchée. Dawatamang y tient une auberge qui surplombe la rivière.
4: Ma famille est sauve, mais ma femme a perdu sa tante et sa cousine. Certains de mes cousins ont perdu leur maison. Il faudra prendre en charge les vivants, leur donner des vivres. De nombreuses personnes ont fui vers les hauteurs et se trouvent désormais à la rue. Il faut aussi leur porter assistance. Ils sont très pauvres et des hélicoptères du gouvernement n'évacuent pour l'instant que les blessés.
3: Les images de ceux qui restent de son village témoignent de la violence de l'avalanche de roches. Au bord de la rivière, seuls 3 bâtiments subsistent. Dawatamang hébergera des sinistrés dans son auberge. C'était la saison basse, explique-t-il. Le bilan aurait pu être bien plus élevé.
1: Mélissa Barra, service international de RFI. L'aide humanitaire internationale s'organise. L'Inde a déployé des sauveteurs en état d'alerte maximale dans les états frontaliers du Népal. Le pays a envoyé 10 tonnes d'aide humanitaire. Mobilisation aussi des États-Unis qui annonce 500 000 dollars d'aide, incluant des abris d'urgence, des articles de première nécessité, de l'eau, de l'assainissement et des produits d'hygiène pour les communautés sinistrées. L'OMS, l'Organisation mondiale de la santé, a envoyé des fournitures médicales d'urgence. Dans l'est de la République démocratique du Congo, le gouvernement congolais a ordonné mercredi la suspension de l'activité des universités dans les zones sous contrôle du groupe AFCM23. Le groupe a mis en place une administration parallèle et Kinshasa dénonce des nominations illégales au sein de ces établissements. Cette décision suscite l'inquiétude et l'indignation parmi les milliers d'étudiants qui fréquentent les établissements publics à Goma et à Bukavu. Les précisions avec Alexis Guilleux et nos correspondants dans la région.
5: Parmi les grandes universités touchées par la suspension, l'UNIGOM, l'université de Goma. Sur le campus du lac, Laetitia et Hubert, étudiants, tous les deux sont encore abasourdis par cette annonce.
6: On est juste perdus, on ne sait pas, on est stressés, choqués. Donc nous avons besoin de l'éducation. Nous avons besoin d'achever aussi notre cursus, comme eux aussi, ils ont achevé et ils sont en train de nous diriger. C'est une preuve qu'ils ont aussi étudié.
7: Ça nous prive en tout cas de notre droit à l'éducation et quel est notre avenir, parce qu'on ne sait pas quand est-ce que cette situation va prendre fin. Et nous avions toujours pensé que l'école et les milieux étudiantaires ont toujours été apolitiques.
5: Assis dans son studio du quartier Mabanga, Xavier, étudiant en dernière année de médecine à l'UNIGOM, plaide pour davantage de concertation.
8: Notre carrière ou cursus académique est déjà en danger. Et ce que toujours, nous pouvons toujours demander, que les mesures soient levées et qu'il y ait déjà un consensus qui sera pris entre le gouvernement actuel, pour la position du Nord Kivu et celle de Kinshasa, pour me trouver un accord. Nous sommes déjà, nos familles se posent beaucoup de questions. Nous irons où demain? Quel sera notre avenir?
5: Dans un un communiqué, la FCM 23 dit rejeter la décision de Kinshasa et appelle à la poursuite des activités académiques. Le mouvement assure qu'il prendra en charge les frais du personnel dont les salaires ont été suspendus par Kinshasa.
1: Alexis Guilleux avec les témoignages recueillis par nos correspondants sur place. Dans l'état de New York aux États-Unis, une nouvelle loi porte un coup à la politique migratoire de Donald Trump. La police locale de cet état démocrate n'a plus le droit de collaborer avec l'ICE, sauf en cas de délit ou de crime avéré. Pour rappel, l'ICE, c'est la police fédérale américaine de l'immigration. Depuis le retour de Donald Trump à la Maison-Blanche, ses moyens ont été considérablement augmentés. Mais l'ICE est sous le feu des critiques pour ses méthodes violentes à l'origine de plusieurs morts.
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1: Les États-Unis qui inscrivent le groupe britannique pro-palestinien Palestine Action dans leur liste des organisations terroristes. Palestine Action est déjà proscrite au Royaume-Uni depuis un petit peu plus d'un an. Une interdiction qui fait l'objet d'un recours judiciaire en cours. Mode d'action, revendication. Voici les précisions d'Emeline Vin, correspondante de RFI à Londres.
9: Créé en 2020, Palestine Action prône le boycott économique et politique d'Israël et le soutien à la cause palestinienne par des méthodes de désobéissance civile. Ils se sont introduits par exemple sur des bases aériennes britanniques et ont jeté de la peinture sur des appareils pour dénoncer le soutien militaire britannique à Israël. Ils ont aussi occupé une usine de drones appartenant à Elbit, acteur israélien de l'armement présent en Grande-Bretagne. Personne n'a été blessé pendant ces actions. Le groupe ne donne pas d'interview, n'indique pas le nombre de ses membres, en particulier depuis son interdiction en juillet 2025, le plaçant sur le même plan que Boko Haram ou l'organisation État islamique. Le gouvernement britannique réagissait alors aux actions ciblant des sites militaires. La police a depuis arrêté plus de 3000 personnes ayant affiché leur soutien à Palestine Action en tenant une pancarte lors de rassemblements silencieux et statiques. L'interdiction du groupe au Royaume-Uni, renversée par la justice puis confirmée par la Cour suprême, fait actuellement l'objet d'un pourvoi en cassation. Emeline dans Londres, RFI.
1: En pleine campagne électorale, Benjamin Netanyahou promet encore plus de colonies en Cisjordanie. Promesse, malgré les pressions de la communauté internationale et les condamnations par l'ONU de la politique coloniale d'Israël dans les territoires palestiniens occupés. Il a salué la création de près de 300 colonies et avant-postes en Cisjordanie depuis l'arrivée au pouvoir de son gouvernement le plus à droite de l'histoire d'Israël. Plusieurs des ministres d'extrême droite du gouvernement de Benjamin Netanyahou appellent à l'annexion pure et simple de Gaza et de la Cisjordanie. En France, un véhicule a foncé dans un groupe mercredi soir près de la gare de Caen, faisant un mort et des blessés, d'après les pompiers et la police. La collision a eu lieu à 22h15 après une bagarre, d'après une source policière. L'automobiliste a ensuite pris la fuite et a été interpellé à une vingtaine de kilomètres. Une victime est décédée, 7 autres sont en urgence absolue, selon la préfecture du Calvados. Sa tournée met mal à l'aise du sommet de l'État aux élus locaux. Le chanteur Patrick Bruel, accusé d'une trentaine de viols et d'agressions sexuelles et mis en examen dans 4 dossiers, doit commencer une série de 35 dates en France en octobre. La ministre chargée de l'égalité entre les femmes et les hommes, Aurore Berger, a déjà appelé mercredi le chanteur Patrick Bruel à annuler sa tournée. Appel rejoint par les mairies de plusieurs villes dans lesquelles des concerts sont prévus, comme à Dijon, Strasbourg, Amiens ou encore Nancy, dont la municipalité n'imagine pas que Patrick Bruel puisse maintenir son concert. Antoine Ellis.
10: Le concert doit avoir lieu le 24 octobre au Zénith de Nancy, mais sa tenue est plus qu'incertaine. La municipalité espère que Patrick Bruel renonce à sa tournée. Ossine Chabira, vice-président de la métropole en charge du projet culturel.
11: Impossible d'accueillir un artiste qui vient fêter ses 35 ans, l'anniversaire de son album à leur regard. Donc c'est bien un moment qui va être un moment de fête sur un contexte qui laisse penser tout le contraire. C'est une question de décence et c'est une question de message à notre société pour que le divertissement ne prime pas sur la justice et sur le respect, bien sûr, de ses victimes.
10: Mais la municipalité n'a aucun pouvoir légal pour annuler le concert. Il en revient à la société de production qui, en l'occurrence, appartient à Patrick Bruel lui-même. Ossine Chabira explore donc toutes les pistes.
11: Nous avons prévu, nous, dans les jours qui viennent, une réunion avec les associations féministes pour regarder avec elles comment on peut continuer à faire pression pour que ce concert ne soit pas fait. Contacter peut-être cette société de production, lui envoyer un courrier. Moi, je ne peux pas imaginer que, au regard de ce contexte, Patrick Bruel va maintenir cette tournée automnale.
10: La préfecture, elle, pourrait interdire le concert en cas de risque de trouble à l'ordre public.
1: Antoine Ellis du service France de RFI. On rappelle que Patrick Bruel reste présumé innocent. Il sera à 4h10 dans quelques secondes sur RFI. C'est la fin de ce journal. L'information revient dans 50 minutes. Tout de suite, vous avez rendez-vous avec votre magazine 8 milliards de voisins. 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
15: Bonjour, bienvenue, 8 milliards de voisins et de voisines. Nous parlons éducation comme chaque semaine et aujourd'hui, face aux élèves perturbateurs, quelle solution pour les enseignants et les éducateurs? En fait, dans presque toutes les classes, il y a désormais des élèves qui ne rentrent pas dans les cases, qui ne sont pas conformes à ce qu'on attend d'eux. Un élève qui s'agite, qui se lève tout le temps de sa chaise, qui pose des questions sans lever la main. Un élève tout le temps en retard, agressif aussi avec les autres. Pas de doute, leur singularité dérange souvent le reste du groupe, à commencer par les enseignants. Et justement, pour les profs, pour les instituteurs, les institutrices, ces élèves pas comme les autres leur posent en fait un dilemme. Faut-il aider ces élèves perturbateurs ou les exclure pour ne pas pénaliser les autres, c'est-à-dire la majorité? On va essayer de comprendre, décoder ces comportements dans la salle de classe et vous proposer évidemment des pistes d'action. Appelez-nous, surtout n'attendez pas la fin de l'émission. 33 6 11 80 41 89. Anne Reynaud est notre invitée, bonjour.
16: Bonjour Emmanuel.
15: Vous êtes psychiatre pour enfants et adultes et vous êtes fondatrice de la Fédération des Instituts de la Parentalité, dans lesquels on peut aussi accueillir des enseignants qui sont des éducateurs comme les parents. Et vous publiez « Cet enfant qui dérange à l'école, les clés concrètes pour aider les enseignants et les parents à mieux l'accompagner » aux éditions Marabout. En dernière partie d'émission, la chronique « Un parent, une question » avec les conseils du psychologue Ibrahima Giroud. Il est à Dakar et puis aussi la suite de notre série « Décalage culturel » par Charlie Dupiot, des témoignages, des analyses pour décrypter les malentendus culturels sur les campus universitaires.
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15: Mais tout de suite, l'école autour du monde, en Ukraine aujourd'hui, alors que la guerre d'agression russe entre dans sa 5e année, près de 4 600 000 enfants ne sont plus scolarisés dans des conditions normales, avec des écoles endommagées, détruites, des cours qui sont tout le temps interrompus par des alertes aériennes et des millions de personnes toujours déplacées. C'est toute une génération d'élèves qui grandit, qui est éduquée dans des conditions précaires. Bonjour Emmanuel Chaz.
19: Bonjour Emmanuel Bastide.
15: Vous êtes correspondante pour RFI en Ukraine. Alors après 4 ans de guerre, quel bilan pour le système éducatif?
19: Eh bien écoutez, depuis 2022, entre les crèches, les maternelles, les écoles, les lycées, les universités, on estime qu'il y a entre 4000 et 4500 établissements éducatifs endommagés, dont plus de 400 sont entièrement détruits. Alors pourquoi cette approximation? Parce que des centaines d'établissements se trouvent en territoire occupé par la Russie et ne sont donc pas accessibles du côté de Kiev.
15: Et concrètement, comment fonctionnent les écoles qui sont encore en activité?
19: Alors, pour celles qui sont encore en activité, 90% des écoles sont équipées d'abris, de bunkers, puisque les alertes aériennes et les frappes en Ukraine sont quotidiennes. Près de la ligne de front, des écoles souterraines ont également été construites. À Kharkiv, une vingtaine d'établissements ont été ouverts. Ils accueillent plusieurs dizaines de milliers d'écoliers. Dans certains établissements, en raison du nombre de places limitées dans les abris, il y a un système d'alternance de cours qui a été mis en place. Il avait déjà servi pendant la pandémie de Covid-19 et désormais, certaines classes sont divisées en 2 groupes et en demi-journées pour que tous puissent se réfugier en sous-sol.
15: Et vous avez visité ce type d'école, Emmanuel Chaz?
19: Absolument, dans la banlieue de Kiev, à Hostomel par exemple, une ville qui avait été occupée par les Russes pendant plus d'un mois au printemps 2022, le collège-lycée fonctionne sur ce principe d'alternance. C'est un établissement qui a été rénové grâce à des fonds internationaux une fois Hostomel libéré, et le gymnase en sous-sol, qui sert désormais d'abri anti-bombe, avait aussi servi de prison où des dizaines d'habitants, des adultes comme des enfants, étaient retenus en otage par l'occupant russe.
15: La guerre est donc omniprésente dans le système éducatif depuis 4 ans.
19: Tout à fait. Elle l'est de toute façon, puisque les enfants sont parfois directement touchés avec un parent qui est dans l'armée ou qui a été tué par les Russes et par les alertes aériennes quotidiennes. Il y a aussi la pédagogie qui est faite autour de la guerre. Dans chaque école, il y a un mémorial ou une vitrine qui est consacrée à la guerre, par exemple pour rendre hommage aux anciens élèves qui en ont été victimes. Et tous les matins, à 9h, à travers l'Ukraine, il y a aussi une minute de silence en mémoire aux soldats tombés au front.
15: Et lorsque l'enseignement est en présentiel, vraiment dans la salle de classe, quand c'est possible, qu'est-ce qui a changé dans le contenu éducatif, dans les programmes ?
19: Alors, en Ukraine, on assiste à ce qui est appelé ici une politique de dérussification, c'est-à-dire une volonté de décoloniser les esprits et aussi la façon d'apprendre. Depuis l'indépendance du pays, les manuels sont rédigés en langue ukrainienne et plus russe, et les cours s'effectuent aussi en intégralité en ukrainien, du moins en théorie, car en pratique, notamment dans des villes centrales ou de l'est du pays, des enquêtes récentes ont révélé que jusqu'à 60% des professeurs avaient tendance à parler russe lors des pauses ou lors des cours avec leurs élèves qui souvent pratiquent aussi la langue dans un cadre familial, surtout avec les générations plus âgées.
15: Et il y a aussi des possibilités d'enseignement à distance.
19: Tout à fait. Alors, il y a une plateforme digitale, Svitlo, ça veut dire lumière en ukrainien. Elle est entièrement gratuite et elle est disponible pour les élèves entre les 5e et 11e classes. Ce sont les classes du collège et du lycée. Et souvent, les enfants réfugiés et déplacés internes vont s'y connecter en plus de leur école dans le pays d'accueil et en remplacement des cours en présentiel également ici en Ukraine. Tout est fait pour que les jeunes ne perdent pas le lien avec l'enseignement ukrainien, sauf qu'on observe tout de même des lacunes.
15: Merci Emmanuel Chasse, correspondante de RFI à Kiev en Ukraine. Anne Reynaud, vous qui êtes pédopsychiatre, lorsque les élèves sont en état de stress, ça peut déclencher des comportements perturbateurs quand il n'y a plus ce que vous appelez beaucoup dans votre livre la sécurité émotionnelle.
16: Oui, c'est vraiment au cœur de ma réflexion et au cœur de ce qu'on sait aujourd'hui sur le développement de l'enfant et ses besoins fondamentaux. Il a d'abord besoin d'être en sécurité. Et effectivement, là, dans le cas de l'Ukraine, on est dans le contexte le plus menaçant par définition. Dans mon ouvrage, j'ai plutôt abordé la menace qu'on peut vivre, nous, dans nos pays. Mais là, avec la guerre...
15: La menace peut être familiale, d'ailleurs.
16: La menace peut être familiale, la menace peut être de l'ordre du programme qui est trop attendu, enfin, des attendus trop élevés. Mais là, avec la guerre, avec aussi l'absence de leur figures d'attachement qui sont parties à la guerre et qui ne peuvent pas être source de réconfort, on est à l'extrême finalement de cette émotion qui vient les bousculer et probablement entraîner des comportements dits perturbateurs.
15: Alors à suivre, comment comprendre et gérer les élèves perturbateurs dans les salles de classe, quelles que soient les raisons d'ailleurs, vos questions d'enseignants, d'éducateurs ou de parents, vous nous appelez au 33 6 11 80 41 89. On se retrouve avec vous Anne Reynaud juste après Chinese Man et l'acier grosse chez 8 milliards de voisins. 1, 2.

0: Vous écoutez 8 milliards de voisins, nous sommes en direct sur RFI, on parle éducation comme chaque semaine et aujourd'hui face aux élèves perturbateurs, quelles solutions pour les enseignants, pour les éducateurs en général? On en discute avec vous Anne Reynaud, pédopsychiatre pour enfants et pour adultes. Vous êtes fondatrice de la Fédération des Instituts de la Parentalité, vous publiez « 7 enfants qui dérangent », les clés concrètes pour aider les enseignants et les parents à mieux l'accompagner. Est-ce que vous pouvez nous rappeler qu'est-ce que c'est qu'un élève perturbateur? Bon, je sais que pour les enseignants, en général, ils comprennent au quart de tour de quoi on parle et de qui l'on parle exactement, mais quels sont les différents profils et qu'est-ce qui se passe dans la salle de classe ?
1: Alors, il suffit de regarder finalement, effectivement, les salles de classe pour voir celui qui va pas répondre aux besoins non plus et au cadre que impose la classe. C'est cet enfant qui dérange dans notre quotidien. C'est cet enfant qui va arriver avec des attitudes provocatrices, des oppositions, de l'agressivité envers les autres, envers les adultes, mais aussi les enfants, les autres enfants. C'est celui qui va pas rentrer dans les apprentissages ou qui ne veut pas adhérer finalement à ce qui lui est proposé par l'enseignant. C'est celui aussi qui parfois est trop en retrait, on l'oublie celui-là parce qu'il est plutôt silencieux. On voit surtout ceux qui sont très bruyants, ceux qui dépassent vraiment, ceux qui vont vraiment mettre à mal le groupe classe comme on dit. Mais il y a aussi celui qui est très en retrait, qui ne va pas non plus rentrer dans les apprentissages. Alors au début, finalement, c'est plutôt confortable d'avoir ces enfants qui dérangent plutôt silencieux. Mais au bout d'un moment, on va se dire, ben tiens, peut-être qu'il a un trou, peut-être qu'il est autiste, peut-être que il se passe quelque chose et puis il ne suit pas.
0: Ça veut dire que du coup, il mobilise aussi l'attention de l'enseignant parce qu'il se dit il faut que je m'occupe aussi de cet enfant-là qu'on n'entend pas.
1: Oui, alors souvent on les retrouve un peu plus âgés parce que dans les petites classes on les laisse tranquilles et ils s'autonomisent et on est très content qu'ils s'autonomisent parce que finalement c'est un des objectifs que l'enfant s'autonomise très vite. Donc il faut pas les oublier non plus ceux-là parce que physiologiquement ils ont un taux de cortisol élevé et ils témoignent finalement d'un vécu de stress malgré l'absence de signal évident par rapport à leur comportement.
0: L'élève perturbateur, ceci dit, n'est pas forcément, vous le disiez, c'est un élève qui souvent ne rentre pas dans les apprentissages, qui peut avoir des problèmes d'attention, mais c'est pas forcément un élève qui a de grosses difficultés scolaires.
1: Non, et on l'entend très souvent quand on va dans les équipes éducatives. On nous dit, ben finalement, dans les apprentissages, ça va pas trop mal, mais probablement qu'il est immature sur un plan émotionnel. Il n'arrive pas à gérer la frustration, il accepte pas les règles du jeu, et on voit vraiment ce décalage qui est perçu par les enseignants comme finalement une anomalie, voire même un trouble, hein, parce que très souvent, on va leur appliquer des diagnostics ou on va chercher un diagnostic médical pour expliquer ça. Il peut y avoir souffrance sans qu'il y ait de diagnostic médical. Donc c'est important de pouvoir décaler vraiment cette lecture.
0: Vous avez le sentiment que ces élèves qui sortent du groupe, qui perturbent la marche de la classe, l'apprentissage collectif, sont de plus en plus nombreux ou pas? Vous sentez qu'il y a des enseignants de plus en plus qui vous alertent sur ces situations?
1: Oui, clairement. Non seulement les écoles nous alertent, les enseignants nous alertent, mais on sait aussi que la souffrance mentale, en tout cas la santé mentale des enfants jusqu'à 7-8 ans a augmenté de manière significative. On est à 6 à 8% selon Santé publique France d'enfants qui vont avoir un problème de santé mentale. Donc ce n'est pas que finalement une lecture très quantitative de ce qu'on voit dans le quotidien, mais c'est vraiment validé. Donc oui, la crise sanitaire a majoré les choses. Et puis aussi, les attendus scolaires, on en attend beaucoup. On espère que les enfants vont réussir et on va investir sur l'enfant beaucoup de choses. Non seulement son épanouissement personnel, mais aussi sa réussite. Et on va lui projeter finalement nos lectures d'adultes sur ce qu'on va attendre de lui très petit. Hein. Puis comme les enfants d'aujourd'hui fonctionnent pas comme les enfants d'hier, qui sont hyper connectés, qu'ils ont beaucoup d'informations, ils vont nous témoigner d'intérêt de nombreux sujets. Et donc on va se dire, ouais, bah c'est génial, on va leur apprendre encore plus de choses. Mais au détriment des connaissances qu'on a sur leur développement psychologique et psycho-affectif.
0: Ouais, parfois on veut brûler les étapes. Et puis on est aussi dans des sociétés de plus en plus individualistes, individualisées aussi. Hein, donc qui laissent plus d'espace à ces élèves qui ont envie de perturber, non, quand même.
1: Oui, peut-être que il y a de ce fait, mais je pense qu'on est aussi dans une société performative qui va attendre des objectifs et des réussites qui sont vraiment massives, y compris chez les très jeunes enfants. Et je pense qu'il y a vraiment quelque chose à questionner.
0: Alors on va essayer de comprendre ces enfants, bien sûr. Un message d'Augustine qui est enseignante qui nous dit aujourd'hui nos élèves nous montrent plusieurs facettes de leur personnalité. Devant le caractère perturbateur se cache souvent un mal-être, et donc on doit faire avec. Et puis un message de Johnny aussi qui est à Bata en Guinée équatoriale. L'enfant perturbateur est un élève qui cherche un repère et l'école peut être le seul endroit où il le trouve.
1: C'est vraiment juste ce qui est apporté par vos auditeurs. C'est-à-dire que, effectivement, et c'est tout l'objet de mon ouvrage, c'est qu'on puisse les regarder différemment. Ils font pas exprès de nous déranger, en fait. Ils font pas exprès de perturber notre classe. C'est pas quelque chose qui est intentionnel. Ça, on le sait avec les neurosciences et la théorie de l'attachement. Ils ont d'abord peur. D'où le lien aussi avec ce qu'on a entendu sur l'Ukraine. C'est la peur qui va être mobilisée. Ce sentiment d'être menacé, ce sentiment d'être en danger va entraîner une cascade comportementale qui doit nous amener à avoir d'autres lunettes sur eux. Ils sont pas là pour nous déranger, ils sont pas là pour nous menacer. C'est d'abord eux qui ont peur, oui. Et c'est d'abord nous, adultes, qui devons leur apporter effectivement la sécurité dont ils ont besoin. Et l'école est un espace majeur pour pouvoir le faire.
0: Alors justement, cette peur, elle revient beaucoup dans votre livre. Et comme le disait cet auditeur Johnny, l'école doit être un cadre, donner des repères, mais il doit aussi être un endroit où on rassure, mais en même temps, il y a une très grosse pression scolaire. Alors tout ça est assez paradoxal. Un message d'Amadou, qui est enseignant en secondaire, dans le secondaire à Bamako, au Mali. Il nous dit, je me demande si ce ne sont pas les parents qui ont failli à leur éducation. Sinon, comment se fait-il qu'un enfant bien éduqué devienne perturbateur et dérangeant en plein cours?
1: Alors, vraiment important de questionner ça. En fait, on est dans une co-responsabilité. Peut-être que le parent est en difficulté. Reprenons la situation de l'Ukraine où il y a un état de guerre, où il y a une insécurité qui est déjà vécue par l'adulte. Et comment cet adulte va encaisser cette insécurité et va pouvoir la temporiser pour que l'enfant soit en sécurité? On parlait du film La vie est belle où finalement l'adulte va prendre sur lui pour pouvoir sécuriser l'enfant. Moi, dans mon ouvrage, l'idée, c'est pas de se dire, la faute des parents, c'est la faute de l'école, c'est la faute du programme. Je pense qu'on a tous une co-responsabilité. Oui, peut-être que le parent, là, il est en insécurité et qu'il va pouvoir s'appuyer sur l'école dans une co-responsabilité et dans une chaîne de sécurité. Donc, ce n'est pas qu'une défaillance parentale et c'est vraiment une réflexion plus sociétale à interroger dans quelle est ma place, quel lien je fais. Prenons le témoignage, mais en se disant, tiens, moi, en tant qu'enseignant, comment je parle aux parents? Comment je l'accueille le soir quand il vient chercher son enfant? Est-ce que je vais aller pointer tout ce qui dysfonctionne dans la journée, ou là je vais continuer à menacer le parent, ou est-ce que je construis cette coéducation très vertueuse, mais pas toujours facile à mettre en œuvre dans le quotidien? Ouais.
0: Alors comment briser ce cycle effectivement qui enferme l'élève perturbateur? Vous nous appelez bien sûr au 33 6 11 80 41 89. Nous sommes en ligne avec Bouna qui est enseignant directeur d'école à Nouakchott en Mauritanie. Bonjour Bouna.
2: Bonjour les voisins, bonjour les voisines et bonjour Emmanuel.
0: On est ravis de vous accueillir en direct, Bouna. Vous êtes un fidèle auditeur de l'émission et on entend toujours vos élèves derrière, d'ailleurs, dans l'école. Justement, je voudrais vous lire un message pas un compatriote, d'un voisin, Djamena, il est au Tchad, lui, archiduc Théodore, qui nous dit « Il faut sévir face aux élèves perturbateurs pour protéger les enseignants. S'ils ne changent pas, il faut les exclure et s'ils traînent autour de l'école, il faut les envoyer dans une maison de correction. Les élèves sont l'avenir, les enseignants doivent les instruire sans perturbation. » C'est toujours ce fameux dilemme, en fait. L'élève perturbateur gêne la majorité des élèves dans la classe. Est-ce que vous, en tant qu'enseignant et directeur d'école, vous vous retrouvez parfois face à ce dilemme ? Instruire sans perturbation. C'est toujours ce fameux dilemme, en fait. L'élève perturbateur gêne la majorité des élèves dans la classe. Est-ce que vous, en tant qu'enseignant et directeur d'école, vous vous retrouvez parfois face à ce dilemme?
2: C'est exactement ça, l'éducation.

0: référent dans les crèches, puisse être un porte-avions et que le petit avion, ce soit l'enfant. Et globalement, l'idée, c'est que l'enfant, il puisse partir, explorer les apprentissages, explorer la relation avec ses copains, explorer l'alimentation, le sommeil, plein de choses. Et puis, s'il a peur, il peut venir se poser sur le pont du porte-avions, faire le plein de sécurité et repartir explorer le monde. Donc, j'entends dans le témoignage que vous avez lu qu'effectivement, il y a un moment, le porte-avions, il dit, ben écoute, j'en peux plus, donc tu peux plus te poser sur ce porte-avions-là. Mais exclure l'enfant, on ne peut pas tout tolérer, mais exclure l'enfant alors qu'il n'a plus de porte-avions, ça va être vraiment, les collègues québécois disent, c'est criminel en fait, hein, de pouvoir couper le lien. Ça va entraîner énormément de souffrance et énormément de traumatisme pour cet être en devenir, en fait.
1: Ouais, cette image, évidemment, cette métaphore militaire, elle est très bienvenue en ce moment. Mais le porte-avions, parfois, il est pas là. Quand l'élève rentre le soir chez lui, qu'il aurait peut-être besoin aussi d'être écouté, les parents sont très occupés, le porte-avions parental n'est pas là.
0: Non,
1: il n'est pas disponible, en tout cas.
0: Parfois, il n'est pas disponible. Et effectivement, on partage les différents scénarios dans l'ouvrage. Mais parfois, il n'est pas disponible. Mais l'enfant, il a plusieurs porte-avions. Donc, l'enseignant est un porte-avions à part entière. Porte-avions qu'on va dire plutôt secondaire, parce qu'il n'est pas dans le quotidien de l'enfant. Mais il a un rôle. Et par contre, ce qui va être important, c'est la cohérence et la collaboration entre porte-avions.
1: Les différents porte-avions. Ouais, pour il faut peut-être un général, hein, tout simplement. Bouna, ça vous parle, le porte-avions? Les porte-avions?
2: Ça me parle très bien. Je trouve que c'est très excellent comme métaphore. D'autant plus que l'élève, parfois, il est dans un engrenage. Quand il perturbe, il culpabilise lui-même. Lui-même, il a envie parfois de changer, mais puisqu'on lui répète toujours qu'il est perturbateur, que de toute façon, on ne peut rien faire de lui, et il n'est bon à rien du tout, finalement, il se détruit, il s'auto-détruit lui-même. Ce sont les gens qui l'empêchent de fournir son énergie, de dépenser son énergie, qui sont en train d'enlever un porte-avions, un avion qui ne veut plus se poser. Donc, finalement, il s'installe dans cet engrenage-là. Et c'est très difficile après de le reconstruire, de lui donner confiance, parce qu'il culpabilise tellement que finalement, il s'auto-détruit.
1: Ouais, et parfois même, c'est presque plus confortable de rester dans son rôle assigné de perturbateur. Bouna, on vous souhaite une bonne journée à Nouakchott dans votre école. Vous allez déployer les porte-avions, là, les grands moyens. Merci à vous pour votre intervention. Merci. Vous continuez de nous appeler au 33 6 11 80 41 89. L'aîné nous appelle de Côte d'Ivoire. Bonjour l'aîné.
3: Bonjour Emmanuel.
1: Vous êtes enseignant de français de la 6e à la 3e dans une école privée à Agny-Bilécrou, hein, c'est bien ça, qui était à l'est de la Côte d'Ivoire. Vous êtes proche de la frontière du Ghana, hein.
3: C'est ça.
1: Alors comment vous procédez avec les élèves? Alors on dit perturbateurs. Il est vrai que ce sont plus souvent des garçons d'ailleurs, hein, qui sont perturbateurs, sauf peut-être du côté des enfants très silencieux dont parlait Anne Reynaud, qui sont davantage des filles et qui peuvent aussi d'ailleurs poser problème aux enseignants. Mais vous, que se passe-t-il dans votre classe et que mettez-vous en place très rapidement?
3: Quand il y a des perturbateurs, j'ai les identifie et je les mets devant.
1: Au premier rang.
3: En premier, oui, je les mets devant pour pouvoir les surveiller.
1: Oui.
3: Maintenant, ensuite, quand ça continue, il y a ce qu'on appelle la conduite, là.
1: Oui.
3: Je rétrache des points sur ça.
1: Ah, du coup, ils ont une mauvaise note en conduite, alors. Ça veut dire que... sanction immédiate.
3: Oui, c'est ça. Surtout quand l'élève aussi n'est pas trop... Et puis, il continue, là. Je fais venir ses parents. Ensemble avec l'élève, on discute. Si à la fin de l'année, ces conduites sont faites, on les renvoie. Les renvoie de l'école, voilà, donc il n'y a pas de...
1: Mais ça veut dire que finalement, parce que Bouna nous disait, ces enfants perturbateurs, ils doivent rester dans l'école et la solution n'est pas de les renvoyer. Mais vous vous sentez finalement assez démunis, vous n'avez pas d'autres...
3: On est assez acculé.
1: Assez acculé.
3: Il risque de contaminer les autres parce que c'est des récidivistes.
1: Eh oui, des récidivistes.
3: Voilà, il risque de contaminer les autres, on est obligé de séparer d'eux pour qu'ils aillent dans un autre établissement essayer. Voilà.
1: Eh ben merci à vous l'aîné de nous avoir appelé de Côte d'Ivoire. Janvier est également en ligne avec nous, enseignant de français en collège lycée à l'est du Tchad. Bonjour Janvier.
4: Oui, bonjour Emmanuel, bonjour les voisins et les voisines.
1: Alors vous êtes à Gosbeïda et vous avez toute une liste de sanctions face aux élèves qui perturbent vos cours.
4: Oui, c'est ça. Moi, j'ai 3 sanctions que j'inflige à ces élèves perturbateurs.
1: Oui.
4: Parfois, je les recommande de recopier. Je ne bavarderai plus en classe plus de 2000 fois.
1: Ça, 2000 fois. Ah oui, ben ça les occupe, hein. Oui.
4: Ça, c'est du travail.

0: deuxième sanction, jamais le corps de bœuf qui, le corps de bœuf, c'est-à-dire le bœuf abattu, le corps là, j'apporte, j'attache avec des cordes, je le mets au cou. Et ça, ça sent.
1: Ça sent mauvais.
0: La deuxième sanction, oui, ça sent mauvais. La troisième sanction, c'est-à-dire, parfois, je les demande comme, parfois, c'est exagéré, je leur recommande de balayer toute la cour.
1: Ouais. Imaginez. Donc là, c'est un travail d'intérêt collectif. Donc il y a soit copier 2000 fois, je ne bavarde plus en cours, un travail d'intérêt collectif, hein, balayer la cour, ou bien là, c'est carrément l'humiliation, ce que vous venez de citer, c'est-à-dire attacher des cornes de bœuf au cou qui sentent mauvais et les faire marcher dans la cour, ça s'appelle une humiliation, si je comprends bien.
0: Voilà. Mmh. Est-ce que ces sanctions que j'inflige aux enfants sont antipédagogiques?
1: Mmh. C'est la question que vous vous posez.
0: Oui, c'est ça.
1: Sachant que vous n'avez plus le droit, en principe, en théorie, de chicoter les élèves. Hein.
0: Oui, on ne chicote pas. Comme la chicote a été supprimée depuis,
1: ouais.
0: On ne peut pas chicoter les enfants. Donc, s'il y a des corrections comme ça, il fallait infliger pour au moins faire taire les élèves perturbateurs.
1: Ouais. Alors justement, on va demander des conseils à Anne Reynaud. On a entendu Anne Reynaud dans ses témoignages. Hein. Merci à vous, Janvier, de nous avoir appelé dans le témoignage de l'aîné, dans le témoignage de Janvier. Finalement, il y a des sanctions qui sont appliquées parce qu'il faut des résultats immédiats, que les classes sont pléthoriques et qu'il faut que le cours continue. Mais on sent bien que il y a une part d'incertitude et de vulnérabilité du côté des enseignants.
2: Bah, je comprends qu'ils soient démunis parce que les groupes classes sont importants et que ce qui va compter, c'est que la plupart du groupe puisse suivre et que l'élément perturbateur finalement soit exclu. Mais c'est extrêmement maltraitant finalement pour ces enfants-là de subir cette lecture-là. Donc d'un côté, je ne veux pas culpabiliser l'enseignant qui fait comme il peut et qui se retrouve assez seul, contraint par des programmes et puis une réussite attendue pour le groupe classe. Et en même temps, ça justifierait vraiment d'une attention totalement différente.
1: Alors
2: et
1: qu'est-ce c'est qu'on tout peut faire très concrètement quand Bouna nous dit aussi que dans son école, les enseignants, finalement, ont tendance à enfermer l'élève perturbateur dans le rôle qui lui a été assigné, puisqu'il a son étiquette et il reste avec son étiquette d'enfant qui pose problème.
2: Et oui, c'est effectivement ça, c'est qu'on va se retrouver tout le temps dans ce même schéma, dans ce cercle vicieux où l'enfant est perturbateur, mais il est perturbateur parce qu'il a peur. Il a peur, il nous envoie des signaux, hein, c'est le petit avion qui, au lieu de venir dire « bonjour, j'ai très peur, je voudrais me poser sur le pont du porte-avions », va envoyer des comportements opposants provocateur. Donc le porte-avions, il s'épuise, il a plus envie de s'occuper de ce petit avion. Il l'exclut, plus il exclut, plus le petit avion a peur, plus le petit avion a peur, plus il renvoie des signaux opposants provocateurs. Et vraiment, il y a une phrase qui est importante, c'est que l'enfant seul ne peut pas sortir de ce cercle vicieux. C'est-à-dire que si l'adulte à un moment ne pose pas un regard différent sur cet enfant qui vient nous dire j'ai peur, je me sens menacé, j'ai besoin. Alors la première démarche, c'était de le mettre au premier rang. Ça, c'est plutôt bien. C'est-à-dire je vais lui offrir une proximité. Mais ensuite, c'est important de pouvoir laisser cette proximité. Alors, je conçois qu'il puisse y avoir une responsabilisation de l'élève, surtout qu'ils sont plus grands dans les deux derniers témoignages. Ils sont plus grands, donc ils ont besoin d'être responsabilisés. Mais il doit y avoir un double mouvement. Je responsabilise, je ne culpabilise pas, je responsabilise.
1: Ça veut dire qu'un travail d'intérêt collectif, il faut ensuite le positiver
2: et le valoriser.
1: Le valoriser,
2: et
1: ça,
2: avoir
1: par exemple.
2: Ce que je
1: tu as
2: donne...
1: très bien balayé la cour, tu es formidable, ça apporte du bien-être aux autres, par exemple.
2: Sûrement, mais j'aimerais qu'on n'arrive pas à balayer la cour. C'est-à-dire qu'on fasse de la prévention d'abord.
1: Alors,
2: qu'on fasse un accueil.
1: Quand on a mis l'élève perturbateur au premier rang, ensuite, comment on fait? On passe du temps à la sortie de la classe avec lui pour parler. Comment fait-on pour identifier la peur et que l'élève verbalise aussi l'insécurité émotionnelle dans laquelle il se situe pour devenir agressif et perturbateur?
2: Il sera pas en capacité de la verbaliser, même dans un espace thérapeutique. Donc, faut pas forcément jouer au Sherlock Holmes pour aller chercher la peur qui le mobilise. Ces signaux viennent nous dire qu'il a peur, qu'il a besoin de plus de cohérence, plus de prévisibilité et plus d'engagement relationnel et plus de chaleur. Donc c'est comment je l'accueille le matin. Au lieu de dire t'es encore là aujourd'hui, c'est mieux quand t'es pas là. Je vais préférer t'exclure. C'est ouais, ça me fait plaisir que tu viennes même si c'est 2 heures. Qu'on ait ce confetti positif et ce regard différent. Parce que déjà là, l'enfant, et vous le disiez tout à l'heure, sinon il va s'installer dans son rôle. Son rôle c'est d'être perturbateur et il continue à l'être et on va finalement modéliser ce type d'enfant et ce type de comportement.
1: Un dernier message de Nathaniel qui est enseignante français de la 6e à la terminale à Iriba, c'est dans le nord-est du Tchad. Il nous dit « J'ai des élèves perturbateurs dans chacune des classes où je dispense mes cours. Ce sont toujours les mêmes élèves. J'ai pris la ferme décision de les punir, mais le proviseur me dit que ces enfants sont ceux des généraux et qu'ils sont impunissables. » Alors face à ces intouchables, nous dit Nathaniel, « Qu'est-ce que je peux faire pour les ramener à la raison ? Les punir au risque de me voir infliger moi-même une sanction disciplinaire ou les laisser continuer à perturber leurs condisciples ?»
2: Je pense que c'est vraiment en amont qu'il faut pouvoir faire les choses. C'est-à-dire qu'on arrive à la punition, il y a quelque chose de ce qu'on n'a pas vu, de cette souffrance de l'enfant, de cette douleur, de cette peur, et que si déjà on regarde cet enfant en ayant la conscience que c'est un enfant qui a peur, nos attitudes vont être réconfortantes, vont être plus protectrices.
1: De quelle manière, par exemple, un exemple, juste avant qu'on se quitte.
2: Un exemple, c'est de pouvoir se demander quels propos on va leur renvoyer. Est-ce qu'on va pointer ce qui dysfonctionne de manière systématique ou est-ce qu'on va aussi regarder ce qui est valorisant?
1: Merci beaucoup Anne Reynaud d'avoir été en direct chez 8 milliards de voisins. Vous publiez 7 enfants qui dérangent à l'école, les clés concrètes pour aider les enseignants et les parents à mieux l'accompagner. Vous avez fondé aussi la Fédération des instituts de la parentalité et vous êtes psychiatre pour enfants et pour adultes. Merci beaucoup à vous.
2: Merci Emmanuel.
1: 8 milliards de voisins, ça continue. 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L'artiste camerounais Dies Bangé chez 8 milliards.

0: Et maintenant, chez 8 milliards de voisins, un parent, une question avec les conseils du psychologue Ibrahima Girou. Aujourd'hui, il répond à la question d'Aurélia qui habite Diego Suarez à Madagascar.
1: Bonjour, je m'appelle Aurélia, j'habite à Madagascar dans la ville de Diego Suarez. Je suis maman d'une fille de 6 ans qui est maintenant en classe de CP et d'un petit garçon de 2 ans. On habite tous ensemble avec leur papa. J'ai un petit souci avec ma fille aînée parce que dernièrement, elle me dit qu'elle s'ennuie beaucoup à l'école parce qu'elle ferait toujours la même chose et que tout là-bas est trop facile et que même la maîtresse lui a demandé d'arrêter de lever tout le temps la main pour répondre aux questions et de laisser la place aux autres. Ma fille, elle est allée jusqu'à simuler des maladies juste pour ne pas aller en classe. Alors moi, je soupçonne que ma fille soit en HPI, bien que j'ai pas eu de retour sur ce sujet de la part de l'école, mais j'ai vu quelques signes en elle et peut-être aussi que je me trompe, je ne sais pas. Mais depuis toute petite, elle est très avancée dans le langage. Elle est toujours la première de la classe depuis la maternelle. Et aussi, elle me pose des questions, genre sur la vie, sur la mort, sur l'existence de Dieu. Des questions qui ne devraient pas encore sortir de la bouche d'un enfant de 6 ans, à mon avis. Et aussi, elle est très sensible aux odeurs et aux petits bruits répétitifs. Et donc, j'ai pensé à la faire sauter de classe, mais est-ce une bonne idée ou bien est-ce qu'il y a d'autres solutions? Moi, je suis preneur. Merci.
2: Bonjour Emmanuel et bonjour à Aurélia à Madagascar. Aurélia, la situation que vous nous partagez nous rappelle l'essentiel souvent oublié dans nos classes. On peut décider de ce que l'on enseigne, mais on ne peut pas décider de ce que l'enfant apprend. Par nature, l'apprentissage est bien plus large que l'enseignement. Par exemple, l'enfant apprend comment l'enseignant parle, comment il marche, comment il est habillé, et tout cela ne figure pas dans le programme. Le potentiel de l'enfant, voire le haut potentiel de l'enfant, devient une évidence sans être spécifique à un enfant. C'est avant tout un haut potentiel d'apprentissage. Si on comprend cela, on comprend que tous les enfants ont donc un haut potentiel, intellectuel pour certains, artistique pour d'autres, et créatif en général pour tous les enfants. Aurélia, le haut potentiel intellectuel de votre enfant résulte très probablement de la manière dont vous vous êtes occupé d'elle. Félicitations donc à vous pour cette réussite. L'autre partie de l'intelligence à présent, c'est la gestion des frustrations, le développement de l'intelligence des situations et l'intelligence des relations. Elle a une formidable occasion d'apprendre à laisser les autres participer. Il est d'ailleurs possible qu'il y ait d'autres enfants dans la classe qui savent autant qu'elle et qui n'éprouvent pas toujours le besoin de lever la main. Il n'y a pas de risque spécifique à la faire sauter de classe, mais il y a un bien fou à lui apprendre à écouter les autres enfants. La maîtresse de son côté peut davantage l'impliquer comme une sorte d'assistante. Alors votre fille gérera plus facilement ses frustrations en se sentant utile et valorisée par la maîtresse.
0: Le psychologue Ibrahima Girou, professeur à l'université Gaston Berger de Saint-Louis du Sénégal. 8 milliards de voisins, nous allons maintenant parler décalage culturel avec Charlie Dupiot. 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
11: Bonjour, bienvenue dans Décalage culturel, la chronique qui décrypte des malentendus culturels à l'université avec des témoignages d'étudiants, d'enseignants et l'éclairage d'un ou d'une spécialiste de l'interculturalité. Comment se comprendre, comment avancer ensemble quand on ne partage pas la même culture? En arrivant sur les bancs des universités françaises, certains étudiants internationaux sont surpris par des manières d'être ou des pratiques très différentes de ce qu'ils ont connu jusque-là. Vous allez l'entendre avec cet étudiant qui va se présenter.
12: Je m'appelle Juliano, j'ai 25 ans et je suis brésilien et je fais un master en français langue étrangère à Paris-Cité. Du coup, j'étais à un cours à l'université. J'étais récemment arrivé à Paris et j'avais une camarade à côté. Elle était enrhumée et elle a commencé à se moucher à côté de moi. Et à ce moment-là, je me suis dit, ok, c'est pour moi en tant que Brésilien, ça c'est un peu bizarre. Pour les autres camarades, c'était normal, mais c'était juste moi qui avait le choc. Et d'après ça, je me suis rendu compte que au Brésil, on fait pas ça au public. Ça veut dire si on veut se moucher, on doit aller aux toilettes parce que c'est un peu la honte de faire ça devant les autres. On va penser que tu es une personne sale, que tu es pas propre. Mais en France, c'est normal, on peut faire ça peu importe le moment, même à table avec les autres, c'est pas un problème. Ça m'a choqué, mais plutôt positivement, je dirais, parce que maintenant je fais ça aussi tout le temps, parce que le climat à Paris c'est un peu compliqué, on a besoin de faire ça tout le temps, mais je préfère plutôt la pensée française entre guillemets.
11: Donc la liberté de se moucher.
12: Oh oui, c'est ça.
11: Cécile Lazartic-Chartier, vous êtes consultante en interculturel, vous êtes vous-même franco-canadienne. Et là, ce qu'on entend dans la parole de Juliano, c'est que maintenant, il se sent libre de se moucher en public. Alors, ce qui peut paraître un peu trivial, mais c'est intéressant parce qu'on aborde en fait la question de ce qui se fait en public, notamment de l'ordre du corps, du corporel.
3: Alors oui, qu'est-ce qui est de l'intime, de la sphère intime, et qu'est-ce qui peut être de la sphère publique? Qu'est-ce qui est sale, qu'est-ce qui l'est pas? Pour le Brésilien, la fonction de se moucher est de l'ordre de l'intime. Donc personne n'a à voir ça. Donc le faire en public, c'est s'exposer, c'est obliger les autres à avoir une connexion avec notre intimité, alors qu'on veut vraiment pas ça. Donc c'est dégoûtant. Rôter en public en France est très mal vu. Et c'est connoté, c'est négatif, c'est un peu mal élevé. Si vous allez manger au Maghreb et que vous avez bien mangé, rôter, c'est une façon d'exprimer votre contentement et de remercier pour la nourriture, la bonne nourriture qu'on a eue. C'est de témoigner de sa reconnaissance. Ou alors, quelque chose assez anecdotique, mais qui est frappant, c'est en Espagne, on peut sortir un cure-dent et se curer les dents au restaurant, même chic, après un repas. Et alors qu'en France, ça pourrait paraître comme extrêmement mal poli. Et là, c'est la thématique interculturelle de la proxémie, la distance et la gestion du corps dans son ensemble. Je pourrais même élargir à est-ce qu'on se fait la bise, est-ce qu'on se fait un hug,
11: est-ce qu'un câlin.
3: Autre exemple, il y avait une Française qui est allée vivre au Canada, anglophone, et donc en France on fait la bise, même à des gens qu'on connaît pas. Et quand elle est arrivée au Canada, elle a trouvé étrange que les gens la prennent dans ses bras, lui fassent un câlin, qui n'a rien à voir avec un câlin d'ailleurs, c'est un hug, c'est une façon de connecter physiquement.
11: Donc juste pour décrire ce hug, ça veut dire qu'en gros, comment on fait ? On se met l'une face à l'autre.
3: Et on s'embrasse dans le sens de bras. Je mets mes bras autour de vous et vous mettez vos bras autour de moi. Rapidement, c'est pas de l'ordre de l'intime, mais il y a une connexion physique. Les épaules en particulier qui se touchent, ou la poitrine. Mais c'est rapide, ça peut être aussi avec un collègue ou une collègue. C'est pas du tout de l'ordre de l'intime. Donc le rapport à l'hygiène, au corps, à ce qui est faisable ou ce qui est pas faisable, c'est complètement intégré dans notre culture, et quand on va ailleurs ou quand on fréquente des gens d'ailleurs, ben c'est confrontant parce que tu fais « Ah, tu fais différemment ?»
11: Donc Juliano va très probablement retourner vivre au Brésil, hein. Là il est en échange actuellement en France. Quels conseils on peut lui donner aujourd'hui, alors que par exemple maintenant c'est un plaisir pour lui de se moucher en public ?
3: Je pense qu'il va avoir une réadaptation, le choc inversé, c'est-à-dire revenir dans notre territoire d'origine, et il va devoir se réadapter. Il va voir que au Brésil, c'est toujours pas accepté de se moucher en public. Alors il va peut-être prendre des largesses, c'est-à-dire lui oser faire ça, peut-être, avec un esprit un peu rebelle ou innovant, mais la pression sociale va être demeurée très forte là-dessus. Donc, peut-être qu'il va se moucher en public et en disant « Oh, excusez-moi, j'ai fait une partie de mes études en France, j'avais oublié » ou « Oh, je fais un peu le français parce que je me mouche en public ». Donc, à un moment donné, quand on prend conscience et de nos biais cognitifs de départ de notre culture d'origine et de la réalité différente du territoire sur lequel on arrive, on doit se positionner. On n'est plus dans l'inconscience. On peut plus faire comme si on ne savait pas qu'il y a différentes possibilités. Donc, on n'est plus sur une vague de notre culture et on surfe parce que c'est comme ça. On a été obligé de se poser la question, de voir différemment et donc de se choisir. Et ça, c'est incroyable.
0: Et bien voilà, c'était le deuxième épisode de notre série Décalage culturel, une chronique produite par RFI avec le soutien de l'Université Paris Cité, à retrouver chez 8 milliards de voisins pour décrypter les petits et les grands malentendus sur les campus universitaires. Merci à l'équipe Juliette Brault, Delphine Cachin, Maëlle Guyot, Inès Emprun. 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Et demain, 8 milliards de voisins, rediffusion de notre émission sur les mécaniciens de rue. Jamais au chômage, mais souvent sous le soleil ou les intempéries, à réparer des moteurs à n'importe quelle heure. D'Abidjan à la région parisienne, en passant par Kinshasa ou Le Caire, qui sont ces mécaniciens de rue informels? Comment travaillent-ils? Quelle concurrence aussi face aux garagistes? On en parle demain avec bien sûr vos réactions. Et dans quelques instants, ce sera le journal sur RFI bien sûr.
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15: Paris 3h en temps universel.
7: Arthur Ponchelet.
15: Bonjour à tous, merci d'écouter RFI. À la une de ce journal, au moins 160 morts et près de 1000 disparus dans les terribles inondations à la frontière entre le Népal et la région chinoise du Tibet. Un glacier s'est effondré dans cette zone touristique. Les secours quadrillent toujours la région. Sébastien Lecornu est à Mayotte jusqu'à ce soir. Le Premier ministre français a annoncé hier une militarisation sans précédent de la lutte contre l'immigration clandestine. Mais on l'entendra, ce n'est pas suffisant pour les élus locaux. La une, c'est aussi cette polémique en Hongrie autour du partenariat avec Rosatom, le géant russe du nucléaire. Et puis les derniers qualifiés pour la Ligue des Champions, Fenerbahçe a décroché son ticket hier en battant Lyon 2-1. C'est donc l'effondrement d'un glacier qui est à l'origine des impressionnantes inondations qui ont frappé hier le Népal. C'est ce que révèle ce matin l'Institut géologique des États-Unis. Le bilan est à la hauteur des images. Au moins 160 morts et toujours des centaines de disparus, dont de nombreux étrangers dans cette région touristique. Sur place, les secours s'affairent pour les retrouver. Des villages entiers ont été rayés de la carte, selon la Fédération internationale des sociétés de la Croix-Rouge et du Croissant Rouge. Tommaso Della Longa en est le porte-parole.
16: Dans l'immédiat, la priorité, c'est de fournir des abris d'urgence, de l'eau potable et des articles de première nécessité. Nous avons déjà distribué des bâches, des matelas, des trousses de premier secours et une aide sanitaire. Il s'agit donc d'équiper les équipes de premier secours pour qu'elles disposent de tout le matériel nécessaire pour venir en aide aux populations sinistrées. Il faut aussi établir ce que nous appelons les liens familiaux. Si des familles ont été séparées, il faut s'assurer qu'elles puissent se retrouver. Et nous réfléchissons déjà à la phase suivante, car il ne s'agit pas seulement d'une intervention d'urgence, mais d'une réponse à moyen et à long terme. Elle inclura très probablement une aide financière. Cela doit reposer sur une approche respectueuse de la dignité pour que les personnes, au lieu de recevoir un colis identique pour tout le monde, reçoivent plutôt le même montant d'argent et décident ensuite, en fonction des priorités de chaque famille, comment utiliser cet argent.
15: Tommaso Della Longa avec Mélie Mélissa Barra, la Fédération internationale des sociétés de la Croix-Rouge et du Croissant-Rouge, qui annonce débloquer 1 million d'euros pour les équipes de sauvetage. Les États-Unis promettent, eux, 500 000 dollars d'aide. Un navire touché par un projectile inconnu dans le détroit d'Ormuz, c'est l'agence maritime britannique qui l'annonce, alors que le détroit est toujours en grande partie bloqué. Malgré tout, les discussions avancent entre l'Iran et Oman pour l'ouverture d'un couloir temporaire de navigation. Hier, les gardiens de la révolution promettaient que certains accords avaient déjà été conclus. Un moment majeur pour assainir une industrie qui fait du mal à nos enfants. Voilà comment le procureur général de Californie qualifie l'accord à l'amiable conclu entre plusieurs États américains et le groupe Meta. La maison mère de Facebook et Instagram accepte de payer près de 18 milliards de dollars en échange de l'abandon des poursuites dans un procès tentaculaire en Californie. Le géant de la tech est accusé d'avoir rendu les enfants et les adolescents addicts aux réseaux sociaux. Meta va aussi mettre en place un certain nombre de restrictions pour les jeunes américains sur ces plateformes. Vous en lisez plus sur RFI.fr. Sébastien Lecornu est à Mayotte, deuxième et dernier jour de la visite du Premier ministre français dans l'archipel. Il doit aujourd'hui être question de la reconstruction après le passage du cyclone Chido l'an dernier. Hier, c'est d'immigration dont a parlé le chef de l'exécutif. Il a notamment annoncé que la France conditionnerait l'aide publique au développement pour plusieurs pays africains, dont les Comores et la RDC, à une meilleure collaboration dans la lutte contre les passeurs. Le Premier ministre promet aussi une militarisation de la lutte contre l'immigration clandestine. Pas de quoi convaincre les élus mahorais que vous avez rencontrés, Lola Fourmi.
17: Installer de manière permanente un poste avancé au nord de Mayotte avec la Légion étrangère, utiliser des drones, l'intelligence artificielle ou encore de nouveaux radars et se doter de 4 bateaux intercepteurs de plus d'ici 2028. Autant d'ambitions auxquelles ne croit pas la députée Estelle Youssoufa, qui demande plus.
18: Du concret, qui ferait qu'on démantèlerait le camp de Tsundu dans lequel aucun d'eux ne va aller mettre les pieds. C'est totalement le sujet du ministre de l'Intérieur de venir à Mayotte quand il est sur l'autre île et de traverser pour aller regarder le camp que son inaction a créé. Aucun de vous dans l'Hexagone ne veut les recevoir. Pourquoi est-ce qu'ils s'installeraient chez nous ?
17: Côté reconstruction, Sébastien Lecornu a reconnu qu'elle prenait du temps et propose des comités de suivi mensuels pour rendre des comptes sur l'utilisation des crédits. Mais justement, les crédits tardent à arriver, dénonce Benissa Ousseni, le président du conseil départemental de Mayotte.
19: 600 millions d'euros qui seraient inscrits, mais quand on regarde bien, c'est pas moi, ce sont les chiffres de l'État. Il y a seulement 55 millions d'euros aujourd'hui qui ont été affectés aux collectivités. Lorsqu'on aura permis à l'ensemble des communes de se sortir des difficultés qu'ils connaissent aujourd'hui, de payer les factures aujourd'hui en attente, encore une fois, une seule commune. Et là, je parle d'une petite commune qui a 12 millions d'euros de factures impayées.
17: Cet après-midi, le Premier ministre doit réunir les maires pour avancer concrètement sur certains dossiers. Mais beaucoup ont l'impression qu'à 7 mois de la présidentielle, il est déjà trop tard. Lola Fourmi, Mayotte, RFI.
15: 6h06 à Mayotte, 3h06 en temps universel. Le secteur du nucléaire hongrois dans la tourmente. Le pays ne dispose que d'une seule centrale. Elle a failli être arrêtée ces dernières semaines car le niveau du Danube était trop bas pour la refroidir. Depuis la construction d'un barrage en urgence, elle fonctionne presque à plein régime. Mais les autorités font face à un nouveau dilemme. Faut-il l'agrandir ? Le gouvernement est lié en la matière par un contrat à Rosatom, mais le géant russe du nucléaire est soupçonné de malfaçons, Florence Labroyère.
20: En 2014, le gouvernement de Viktor Orban signait un contrat faramineux avec le géant nucléaire russe Rosatom. Objectif, ajouter un deuxième bloc de réacteurs à la centrale hongroise. Mais le chantier n'a débuté qu'en février dernier, 2 mois avant la défaite de Viktor Orban aux élections. Et le coût du projet atteint aujourd'hui les 24 milliards d'euros. De plus, le doute pèse sur Rosatom, qui construit aussi des réacteurs en Égypte. D'après une lettre confidentielle de l'autorité égyptienne de la sûreté nucléaire, le géant russe est soupçonné de malfaçon. Défaut dans les dalles de fondation et dans la structure du mur qui entoure l'un des réacteurs. Rosatom est aussi accusé de méthodes trompeuses, de négligence délibérée et de violation de la sûreté nucléaire. Ces allégations jettent une ombre sur le chantier hongrois. Le gouvernement de Péter Madiar a déjà commencé à réexaminer l'ensemble du contrat conclu avec Rosatom. C'est un vrai dilemme pour Budapest, car jusqu'ici, la Hongrie comptait sur un deuxième bloc de réacteurs. Le pays dépend fortement de l'énergie nucléaire, qui fournit 40% de son électricité. Florence Labruyère, Budapest, RFI.
15: Et puis on les appelle les bobos, ces termites zélées qui sortent de leur cachette une fois la nuit tombée en Centrafrique. En pleine saison des pluies, elles s'agglutinent autour des lampadaires et de toutes les sources de lumière. Des petits insectes qui sont ensuite frits ou grillés, ça dépend des goûts, et parfois même revendus. Reportage à Bangui, Rolf-Steph Domialeux.
1: À la tombée de la nuit, quelques heures après la pluie, les bobos sortent en nombre de leurs abris souterrains, attirés par la lumière de lampadaires. Au sol, sur les murs et dans les airs, ces termites ailées sont partout. Rapidement, les habitants comme Déborah Fimonazui s'empressent de les ramasser, munis de paniers, de sacs ou de récipients.
21: On peut les ramasser que pendant la saison des pluies, lorsqu'il pleut, après la pluie, quand il fait frais. C'est spécial, on peut même qualifier ça d'exotique parce qu'on n'en mange pas tout le temps et ça fait partie du luxe, je dirais. Ah, j'aime bien, hein, c'est délicieux quand on en prépare.
1: Une fois la cueillette terminée, Ryan Yambuka rentre à la maison et commence aussitôt la préparation de ses bobos. En 15 minutes, tout est prêt et la table est bien dressée.
22: C'est vraiment délicieux et ça fait partie des aliments très très très délicieux qu'on mange périodiquement, quoi. Habituellement, on mange en famille, quoi.
1: En Centrafrique, les bobos sont considérés comme une véritable manne tombée du ciel, selon Ozias Damingo.
23: C'est un aliment à titre gratuit, quoi. Une fois les ramassés, on va essayer d'enlever les plumes. Et après, on met ça sur le feu. On essaie de préparer, quoi, parce qu'on ne peut pas manger ça à cru.
1: Les Centrafricains ont encore 3 mois pour profiter de ces termites ailées jusqu'à la fin de la saison des pluies prévue en novembre prochain. Rolf-Steph Domialeux, Bangui, RFI.
15: Un mot de l'actualité sportive. En Europe, on connaît, ça y est, les qualifiés pour la Ligue des Champions à l'issue des barrages. Pour la première fois en 18 ans, Fenerbahçe sera de la partie. Le club turc s'est imposé 2-1 face à Lyon en match retour. Ça passe aussi pour le Viking Stavanger, pour l'AEK Athènes et pour le Slovan Bratislava. 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Aujourd'hui à 16h, temps universel. On décryptera tout ça dans Radio Foot autour d'Annie Gasnier à 16h10, temps universel. Merci d'écouter RFI. L'info revient dans 20 minutes. Première édition d'Afrique Matin avec Vincent Dublange. D'ici là, c'est grand reportage sur la radio du monde.
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24: Ils sont présents dans les poils antiadhésives, les vestes imperméables et parfois l'eau du robinet. Les PFAS ont envahi notre quotidien sans qu'on le sache. Ce sont des composants chimiques organiques fluorés. Ils sont soupçonnés de perturber thyroïde et système immunitaire. Résistants au feu, à l'eau et au gras, ils ont aussi une particularité troublante. Ils ne disparaissent jamais. La Belgique, tout comme d'autres pays d'Europe, traverse plusieurs scandales de pollution aux PFAS. C'est aussi l'un des pays qui tente vraiment de s'en débarrasser. La Belgique contre les polluants éternels, un grand reportage de Raphaël Morand.
25: Avec ses champs et ses maisons en briques rouges, typiques des Flandres, dans la banlieue d'Anvers, au nord de la Belgique, Zwindrecht avait tout d'un cadre rêvé. Jusqu'à cette année 2021, lorsque les habitants ont appris que les sols et l'eau souterraine de leur jardin contenaient des concentrations records de PFAS, des molécules élaborées par l'usine du géant de la chimie 3M, située à moins d'un kilomètre.
26: Hi. Hello, Toon.
27: Hello.
26: Welcome in Zwindrecht.
25: Toon Penen a grandi ici. Son association d'habitants lutte contre les polluants éternels. Il nous donne rendez-vous dans la zone classée rouge de la commune.
26: This is the most contaminated point of Zwindrecht in the living area, of course.
28: Nous sommes ici à l'endroit le plus pollué de la zone résidentielle de Zwindrecht. Chaque brin d'herbe, chaque fleur que vous voyez ici est hautement contaminé par les PFAS. Tout ce que vous voyez, c'est l'usine 3M. C'était une des deux usines qui produisait des PFAS par le passé. Ils utilisaient principalement des produits pour fabriquer du caoutchouc, des revêtements imperméables à l'eau, à l'air et au liquide. Ils fabriquaient aussi de la mousse anti-incendie. C'est aussi pour cela qu'il y a beaucoup de PFAS accumulés dans les environs, parce qu'ils devaient tester chaque lot à chaque fois. Donc, pendant 30 ou 40 ans, ils en ont produit et la mousse s'est déversée dans les sols. C'est une erreur terrible.
25: En 2023, une étude de santé sur 300 jeunes vivant autour de l'usine a révélé des retards de croissance chez les filles et les garçons. Beaucoup avaient des taux de PFAS excessifs dans leur sang, des substances connues pour être des perturbateurs endocriniens.
2: Morning. How are you?
4: Fine, thank you.
2: My colleague Leo.
4: Hi, nice to meet you.
2: Morning.
25: Un autre habitant nous accueille chez lui, dans une ancienne ferme joliment rénovée.
5: Je m'appelle Kurt Verstraten, je suis habitant de Zwijndrecht.
25: Kurt Verstraten fait partie des près de 400 habitants qui demandent des dommages et intérêts à l'entreprise de chimie.
6: Vous avez un gros dossier avec plein de documents là.
5: Ce sont des analyses, oui, de sang.
6: I had over 1000 micrograms per liter.
8: On a détecté plus de 1000 microgrammes de PFAS par litre dans mon sang. C'est environ 150 fois la dose limite. Ce taux diminue lentement au fil des ans, mais le problème, c'est que les PFAS pourraient aussi se trouver dans mes organes et on ne sait pas vraiment quels effets ils peuvent avoir.
25: Dans son jardin, un coq, quelques moutons, mais avec l'usine 3M à l'horizon, pas question de consommer des produits locaux.
8: J'avais vraiment acheté cette parcelle pour cultiver mes légumes. Maintenant, vous voyez, il n'y a plus que de l'herbe. Nous n'utilisons plus notre jardin depuis 2021 lorsque nous avons été informés de la pollution. Nous avions 10 poules, nous mangeions les œufs et nous avons appris que c'était le principal vecteur de pollution. Il y avait des PFOS dans nos œufs. Ici, il faudra donc assainir le sol. Il est prévu de retirer 70 cm de terre pour l'éliminer complètement. Tous les arbres vont disparaître et après cela, ils apporteront de la nouvelle terre sur 70 cm et ils devront tout replanter ici, dans le jardin. Les travaux ont tout juste commencé et chez nous, ils auront lieu en 2028.
25: Ici à Zwijndrecht, le pollueur est bien identifié. C'est le groupe 3M qui doit donc payer pour les travaux de dépollution, chiffrés à 250 millions d'euros pour assainir le sol de la commune. Tractopelles, bulldozers et abris d'ouvriers sont disposés en lisière de la ville, un chantier suivi de près par Toen Penen.
26: They're preparing now a sanitation project to sanitate all the gardens of the homes here.
28: L'entreprise prépare ici son projet d'assainissement des jardins. Là, ils aménagent un terrain pour stocker la terre polluée et ensuite apporter de la nouvelle terre.
26: Like depot for new ground and for the polluted grounds.

0: Cette contamination au PFOS, un type de PFAS extrêmement nocif, on la retrouve ailleurs en Flandre, une région très industrialisée.
1: Je suis convaincu que le reste de l'Europe et le monde vont être confrontés à ce problème des PFAS, car les stations de pompiers, les entreprises de papier et de textile existent ou ont existé à peu près partout.
0: Jan Verheyen, porte-parole de l'agence de gestion des déchets de la région de Flandre, nous rejoint à Villebroek, devant une usine en ruine, un imposant bâtiment de briques rouges du 19e siècle où l'on a produit du papier jusque dans les années 80 et qui, là aussi, a laissé des polluants éternels dans les eaux et les sols.
1: Nous parlons ici de concentrations jusqu'à 1000, 2000, 3000 microgrammes de PFAS par kilogramme de terre, beaucoup trop par rapport au seuil limite. La majeure partie du site a été assainie, mais il reste quelques vestiges de l'ancienne usine, comme ce château d'eau. Malheureusement, il reste également quelques traces de PFAS dans le sol et dans les eaux souterraines.
0: Aujourd'hui, à la place de cette zone industrielle, on trouve un lotissement de pavillons neufs. Mais sur une des parcelles, la terre est encore retournée. On y teste plusieurs techniques de dépollution. Des tractopelles s'activent autour de deux conteneurs.
1: Plusieurs projets vont être mis en place pour éliminer cette contamination au PFAS sans avoir à excaver le sol. Concrètement, cela signifie que nous allons injecter de l'eau contenant des additifs qui capturent la contamination au PFAS dans le sol et les eaux souterraines. Les eaux souterraines ainsi capturées seront ensuite filtrées et nous allons mener des projets expérimentaux pour retirer les PFAS de l'eau, les détruire avec de la technologie au plasma.
0: L'utilisation de plasma, un gaz qui peut détruire les PFAS, en est encore au stade expérimental. Quant aux autres méthodes, qui consistent à tamiser les sols, les lessiver, elles sont coûteuses et cela revient souvent à déplacer la pollution dans des décharges. Nous voilà maintenant dans la zone industrielle de Bruxelles. L'ingénieur Jan Amers a développé une technique différente, détruire les PFAS directement dans le sol en les brûlant à très haute température. Pas de déchets, pas de transport.
2: On est parti de deux constats qui sont scientifiquement établis. Un, les PFAS sont volatiles, c'est-à-dire qu'ils se transforment, ils passent de la phase liquide à la phase vapeur, à des températures au-delà de 350 degrés. Et la deuxième chose, c'est que toutes les liaisons carbone-fluor qui font un PFAS sont dégradées à partir de 1400 degrés.
0: Accroupi dans son atelier, l'ingénieur nous montre un démonstrateur, des tubes en acier de plusieurs mètres de long, munis d'un brûleur et insérés au fond du sol.
2: Donc comment ça fonctionne ? Bien, on va placer dans le sol des tubes, ils sont en acier, et qui chauffent le sol jusqu'à ce que le sol soit à 350 degrés. À cette température-là, tous les PFAS qui sont dans le sol deviennent volatiles, donc ils s'évaporent et se trouvent sous cette phase vapeur. Et puis c'est là que la deuxième phase arrive, c'est qu'on va réinjecter ces vapeurs qui contiennent les PFAS dans les brûleurs, qui eux sont à 1400 degrés, mais uniquement le brûleur, pas le sol. Donc ils vont passer dans une flamme à très haute température et on va entièrement casser la molécule pour en faire du CO2 et du fluorure de calcium, donc ce qu'il y a dans votre dentifrice. Donc le polluant n'est plus vraiment un polluant éternel.
0: Sur les questions de dépollution, vous diriez qu'on en est où ? On en est un peu au début ?
2: Oh oui, on est tout au début, quoi. C'est une problématique qu'on a commencé à vraiment découvrir il y a même pas 10 ans, quoi. Il est normal qu'on ait pas encore toutes les réponses sur la toxicologie. Comme vous savez, il y a plus de 10 000 molécules. Alors, il faut déjà le temps pour en analyser une, puis deux, puis trois, et donc, vous imaginez autant. Donc, tout ça va prendre du temps.
3: Ouais.
0: Alors, certes, brûler les PFAS dans le sol, ça marche. Mais la méthode est énergivore, et elle n'est adaptée qu'au terrain industriel, sur des surfaces limitées.
4: Hop là. Bonjour monsieur.
0: En Belgique, l'autre grand défi de la dépollution concerne l'eau. En Wallonie, les habitants de Chièvre, une commune située au sud de Bruxelles, ont appris en 2023 que leur eau du robinet contenait des concentrations de PFAS trois fois supérieur au seuil recommandé par l'Union européenne.
3: Ça doit fonctionner ici.
5: Alors ici, on est sur le captage de chièvre.
0: Ici, des tuyaux bleus pompent une eau cristalline et abondante, mais polluée. L'entreprise a donc installé un système de filtres, des grosses bonbonnes bleues de plus de 6 mètres de hauteur. Dans leur ensemble, les infrastructures pour purifier l'eau polluée au PFAS ont coûté 2 millions d'euros.
5: Ça, ce sont deux filtres. À l'intérieur des filtres, vous avez du charbon actif.
0: Benoît Moulin est porte-parole de la société Wallonne des Eaux.
5: Eh bien, c'est ces filtres-là qui vont retenir les molécules de PFAS.
6: Est-ce que ça marche ?
5: Ah, ça marche, puisque nous faisons en sorte que, en permanence, nous soyons à 0 nanogramme par litre en sortie des filtres pour au moins la somme des 4 PFAS qui sont considérés comme les plus préoccupants dans la liste des 20. Et nous faisons donc des mesures hebdomadaires, des concentrations de PFAS en sortie des filtres.
6: Comment ça s'explique ? D'où viendrait la pollution ?
5: Alors, c'est la région qui est en train de mener une enquête environnementale pour essayer de comprendre quelle est la source véritable et par quel mécanisme le captage a été contaminé. Maintenant, comme on sait que, globalement, ce sont quand même dans les zones où il y a un usage important de mousse incendie, qu'on trouve par ailleurs des concentrations de PFAS dans le sol, il y a une suspicion par rapport à la base aérienne de Chièvre, mais elle n'est pas démontrée.
6: Cette base qui se trouve vraiment juste à côté de nous.
5: La base est juste à côté de nous. 100 mètres effectivement.
6: Ici. Oui.
0: La mise en place tardive de ces filtres a toutefois inquiété la population locale, longuement exposée aux polluants éternels. Certains refusent tout de même de boire l'eau du robinet, tandis que des femmes enceintes n'osent pas allaiter leurs enfants.
7: Je vous en prie, vous pouvez rentrer dans la cabine 9 de gauche.
0: Pour rassurer la population, la Wallonie a lancé une grande campagne de dépistage. Une équipe d'infirmières parcourt la région concernée par la contamination. Lara Cotelard est porte-parole de l'AVIC, l'agence régionale qui gère les questions de santé.
8: Quand vous êtes prêts, vous pouvez vous installer.
9: Alors ici, on est à Braine-l'Alleud, près de l'administration communale, et le camion est là pour tester le taux de PFAS dans le sang de quelques citoyens de la commune.
0: Delphine Lousse habite dans la région. Elle est l'une des 10 000 personnes concernées par cette campagne de dépistage.
10: Et vous venez de faire quoi, là ?
11: Un test PFAS. Alors, le but, c'est connaître le taux de PFAS dans mon sang.
10: Vous avez déjà pris quelques précautions chez vous, dans votre quotidien ?
11: Oui. Je filtre mon eau et j'essaye d'utiliser de moins en moins de plastique. Et on a changé nos poêles.
8: Voilà, je vous en prie.
0: Dans quelques semaines, ces habitants recevront les résultats du taux de PFAS dans leur sang. Et s'il est trop élevé, une surveillance médicale renforcée leur sera conseillée. C'est ce que nous explique le docteur Étienne Vonnenacker, médecin généraliste dans une des communes touchées par la pollution.
12: Ok, tu tires le tube, tu mets tout en sac.
13: Les PFAS au fond, c'est quoi ? Ce sont les perturbateurs endocriniens. On va conseiller aux personnes qui ont des taux importants de contamination de faire notamment des dosages au niveau de la glande thyroïde, peut-être des examens de dépistage du cancer du sein chez la femme, du cancer du rein et des testicules chez l'homme, de manière à surveiller l'éventuelle apparition de phénomènes cancéreux.
0: Dans ce camion de dépistage mobile, les infirmières prodiguent des conseils pour réduire l'exposition au PFAS au quotidien.
8: De l'eau du robinet, si vous savez éviter de réchauffer tout ce qui est alimentaire dans un récipient en plastique au micro-ondes.
0: Au-delà de ces mesures, les autorités locales de Wallonie semblent un peu désemparées par l'ampleur des cas de contamination aux polluants éternels qui se multiplient depuis que l'Union européenne oblige à les détecter dans l'eau potable. Lara Cotelard.
9: Malheureusement, il n'y a pas de grandes avancées en termes médicaux pour faire bouger les choses et on n'a pas de levier non plus pour faire cesser la production de PFAS. Ce n'est pas du ressort de la région, c'est vraiment au niveau européen que les décisions doivent se prendre.
0: Au niveau européen, justement, seuls 20 PFAS sont interdits ou très restreints. D'autres, comme les TFA, sont considérés comme moins nocifs et pourtant, ils s'accumulent de plus en plus dans l'environnement. C'est ce que remarque ce chercheur de l'université d'Anvers que nous avons accompagné sur le terrain. Équipé d'une pelle et de récipients en plastique, Timo Groffen progresse entre les roseaux pour recueillir des échantillons de terre dans cette réserve naturelle. Il est spécialiste de l'étude des PFAS en milieu naturel.
14: TFA is like the shortest molecule possible for the carboxylic acids.
15: Le TFA est la molécule la plus courte possible parmi les PFAS. C'est un produit final issu, par exemple, de l'utilisation de pesticides contenant des PFAS. Et les concentrations de TFA augmentent rapidement partout dans le monde. Certaines entreprises ont remplacé les PFAS à longue chaîne par ceux à chaîne courte, comme les TFA. Donc après 10, 15 ou 20 ans de production de ces PFAS à chaîne courte et de rejet dans l'environnement, eh bien nous les observons en concentration élevée dans les plantes. On les voit également apparaître plus fréquemment chez les oiseaux, mais aussi chez les poissons et d'autres animaux. Donc, bien qu'ils ne soient pas censés s'accumuler dans les organismes des animaux, après une exposition chronique à des concentrations élevées, nous les détectons.
0: Autour de ces lacs, survolés par des échassiers, des taux vertigineux de PFOA et de PFOS ont été détectés. Comme il s'agit d'une zone très étendue, pas question d'excaver les sols, alors on y teste une méthode plus naturelle, la phytoremédiation. Jan Verheyen nous explique le procédé.
1: L'idée est que des plantes ou des champignons puissent capter la contamination. Des plantes comme les roseaux et des champignons seront introduits dans la réserve naturelle. L'objectif est qu'ils absorbent la pollution de PFAS. Ensuite, la biomasse sera récoltée. De cette manière, on pourra retirer la pollution, du moins c'est l'objectif. Par ailleurs, on étudiera comment cette biomasse pourrait être utilisée, incinérée ou autre.
0: Ce projet pilote est financé par l'Union européenne qui s'intéresse de plus en plus à la pollution PFAS. À la fin du mois de mars, des scientifiques de l'Agence européenne des produits chimiques ont recommandé une interdiction large de l'usage de ces molécules, mais avec des dérogations. Et pour cette députée européenne belge qui vient d'une zone contaminée, il faut aller plus loin.
16: Je préconise de fermer le robinet à la source, donc d'interdire tout simplement les PFAS. La Commission européenne a elle-même commandé une étude qui montre que le coût de la dépollution d'ici à 2050 serait de 1700 milliards d'euros. 1700 milliards d'euros, donc c'est énorme. Rapporté à la Belgique, les estimations sont entre 2,5 et 40 milliards d'euros. Là, il y a une révision de 3 directives européennes qui vont dans le bon sens, qui rajoutent des normes en matière d'eau de surface et d'eau souterraine, notamment en ce qui concerne les PFAS, mais on n'est pas encore à une interdiction généralisée des PFAS.
0: Pour le moment, la Commission européenne parle d'interdire les PFAS dans les produits de consommation courante, comme les jouets ou les boîtes à pizza. Mais sur les milliers de PFAS que les industriels ont mis au point, combien seront interdits? C'est tout l'enjeu du bras de fer qui se joue à Bruxelles entre l'exécutif européen et les industriels.
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20: 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C'est Afrique Matin, il est 5h30 ici à Paris.

0: nationale à Madagascar. Le texte sur l'accès à l'information publique n'est plus à l'ordre du jour. On vous explique en fin de journal. À la rentrée, ils trouveront donc leur université porte close. C'est l'indignation et l'inquiétude chez les étudiants d'une dizaine d'établissements publics de Goma et Bukavu, dans l'est de la RDC. Kinshasa a annoncé que les cours ne reprendront pas dans ces zones toujours contrôlées par l'AFC M23. Toutes les activités académiques sont suspendues jusqu'à nouvel ordre. Un coup de tonnerre pour les étudiants qu'ont rencontré nos correspondants avec Alexis Guilleux.
1: Parmi les grandes universités touchées par la suspension, l'UNIGOM, l'université de Goma. Sur le campus du lac, Laetitia et Hubert, étudiants, tous les deux sont encore abasourdis par cette annonce.
2: On est juste perdus, on ne sait pas, on est stressés, choqués. Donc nous avons besoin de l'éducation, nous avons besoin d'achever aussi notre cursus, comme eux aussi, ils ont achevé et ils sont en train de nous diriger. C'est une preuve qu'ils ont aussi étudié.
3: Ça nous prive en tout cas de notre droit à l'éducation. Et quel est notre avenir? Parce qu'on ne sait pas quand est-ce que cette situation va prendre fin. Et nous avions toujours pensé que l'école et les milieux étudiantaires toujours étaient apolitiques.
1: Assis dans son studio du quartier Mabanga, Xavier, étudiant en dernière année de médecine à l'UNIGOM, plaide pour davantage de concertation.
4: Notre carrière ou cursus académique est déjà en danger. Et ce que toujours nous pouvons toujours demander, que les mesures soient levées et qu'il y ait déjà un consensus qui sera pris entre le gouvernement actuel, pour la position du Nord Kivu et celle de Kinshasa, pour au moins trouver un accord. Nous sommes déjà, nos familles se posent beaucoup de questions. Nous irons où demain? Quel sera notre avenir?
1: Dans un communiqué, l'AFC M23 dit rejeter la décision de Kinshasa et appelle à la poursuite des activités académiques. Le mouvement assure qu'il prendra en charge les frais du personnel dont les salaires ont été suspendus par Kinshasa.
0: Et de son côté, le gouvernement propose aux étudiants concernés de poursuivre leur cursus dans des établissements situés en dehors des zones de conflit. Quant aux écoliers, la rentrée scolaire est menacée dans les écoles publiques. Faute d'un consensus entre le banc syndical et la ministre de l'Éducation nationale, le syndicat des enseignants du Congo annonce boycotter la rentrée prévue mardi 1er septembre. Réunis en assemblée générale, ses membres exigent notamment le paiement des enseignants, un salaire de $500, une meilleure couverture santé ainsi qu'une retraite digne. Dans une déclaration lue par la secrétaire générale Cécile Tshiombo, la CIECO appelle les parents à garder leurs enfants à la maison et tient le gouvernement pour responsable de cette situation. RDC encore, sur le front de l'épidémie d'Ebola, les derniers chiffres du ministère de la Santé publique font état de plus de 5650 cas avec un taux de létalité de près de 50%. Mais c'est en Ituri que la situation est la plus critique. La province rassemble à elle seule plus de 3/4 des cas d'Ebola en RDC. C'est donc là que s'est rendue cette semaine une délégation composée de chercheurs de l'OMS et de la CEPI, la Coalition pour les innovations en matière de préparation aux épidémies. Objectif, Wely Diallo, faire le point sur les avancées en matière de traitement contre la maladie.
5: Actuellement, deux traitements sont en cours d'essai clinique à Bounia. L'un à base d'anticorps monoclonaux et d'antiviraux qui vise à soulager les patients malades et l'autre à visée préventive destinée plutôt aux cas contacts. Selon le docteur Vassim Orti, responsable de la recherche et du développement à l'OMS, les essais sont encourageants.
6: Je me suis rendu hier dans un centre de traitement à Bounia où se déroule le recrutement pour l'essai clinique. Ils ont déjà recruté un nombre assez important de participants. Je pense donc qu'il est possible que nous sachions d'ici quelques semaines ou quelques mois si ces traitements sont réellement efficaces. Ces essais cliniques sont à un stade assez avancé, ce qui donne un peu d'espoir à la population.
5: En parallèle des traitements de la maladie, les recherches sur le vaccin se poursuivent, comme l'explique Aurélia Guillen, directrice à la CEPI, une organisation spécialisée dans la réponse aux épidémies émergentes.
7: On a une première piste sur des technologies qui sont très rapides à produire et en parallèle, on a une autre piste où on évalue l'efficacité d'un vaccin sûr et efficace contre Ebola Zaïre, contre Ebola Bundibugyo.
5: Les deux spécialistes ont bon espoir de pouvoir commencer les tests d'un vaccin spécifique à la souche Bundibugyo dans la région début octobre.
0: Les dernières avancées contre le virus Ebola, explication signée Wely Diallo.
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0: Au Rwanda, l'ancien colonel Tom Byaba Gamba est décédé en prison. Annonce faite mardi par les proches de ce chef de la garde présidentielle, ex-chef de Paul Kagame. Tombé en disgrâce, il avait été arrêté en 2014, incarcéré depuis pour incitation au soulèvement. Un procès entaché d'irrégularités, pointe Lewis Mudge, responsable à l'ONG Human Rights Watch.
9: La mort de Tom Byaba Gamba en prison nous rappelle le pour

0: l'existence de son procès et les questions plus larges qu'il avait soulevées, l'état de droit et l'espace politique au Rwanda. Je dois ajouter, son affaire et aussi l'affaire de Frank Rusagara étaient devenues emblématiques de la manière dont le Rwanda traite les gens considérés comme les critiques, notamment les gens de ses propres institutions. Et pour la place accordée aux voix indépendantes au Rwanda et l'espace pour un système judiciaire indépendant.
1: Le directeur de recherche de Human Rights Watch en Afrique centrale, Lewis Moudj, avec Diarouga Aziz Baldé, jugé en même temps le beau-frère de Tom Biaba Gamba. Le général Frank Rusagara était lui décédé l'année dernière en détention. Le Rwanda, mais aussi la RDC, les Comores ou encore le Burundi. Au total, 7 pays africains sont concernés par l'annonce de Sébastien Lecornu. Le premier ministre français en visite à Mayotte jusqu'à ce soir a fait savoir que la France allait conditionner l'aide au développement versée à ces pays à une meilleure collaboration dans la lutte contre l'immigration clandestine vers Mayotte. Une annonce qui s'inscrit dans une politique migratoire continue de la part de la France et qui n'a pas vraiment surpris Mathieu Paris, chargé de plaidoyer dette et aide publique au développement à l'ONG CCFD.
2: Ça ne nous surprend plus parce qu'on voit que ce qui était avant un tabou, c'est-à-dire que l'aide vienne servir, presque j'ai envie de dire, avant tout les intérêts français avant les intérêts internationaux et des pays bénéficiaires, ce n'est pas quelque chose de nouveau. C'est ce qu'on voit depuis près de 3 ans. Un conseil présidentiel en 2023 avait déjà entériné l'aide comme justement devenant de plus en plus transactionnelle, devenant du donnant-donnant. Ce qu'on voit, c'est une vraie instrumentalisation de l'aide. L'aide doit aller à la lutte contre l'immigration, l'aide doit aller servir les intérêts économiques français, ce qu'on appelle l'aide liée. Donc quand on va dire un pays, par exemple, si vous voulez bénéficier d'aide publique au développement, vous devez prendre des entreprises françaises pour réaliser ces projets-là. C'est une réponse, malheureusement, qui est politique à une attaque contre l'aide publique au développement, alors que encore la majorité des Français et des Françaises soutiennent cet outil qui est à la base un outil de solidarité internationale, de redistribution des richesses et surtout de financement de défis communs dans le monde entier.
1: Un propos recueilli par Sofiane Amazian, 7h39 à Antananarivo. On revient ce matin sur l'ouverture à Madagascar de la session extraordinaire à l'Assemblée nationale. Plusieurs projets de loi sont au programme, 7 au total, mais il manque un texte et pas des moindres, celui sur l'accès à l'information publique. Aurélie Couman.
3: Ce projet de loi doit garantir aux citoyens le droit d'accéder aux documents et informations détenus par l'administration. Il est réclamé depuis 20 ans par la société civile malgache qui y voit un outil pour renforcer la transparence et lutter contre la corruption. À l'issue des travaux de commission de la dernière session, les députés avaient pourtant promis de le réinscrire à l'ordre du jour de cette session extraordinaire. Un engagement resté lettre morte, alors même que des séances de travail avaient eu lieu entre-temps entre parlementaires, techniciens du ministère et société civile pour améliorer 2 points sensibles du texte, l'encadrement des huis clos et l'accès aux informations de l'Assemblée nationale elle-même, comme nous l'explique Mamela Sour Amiarinarive, directeur exécutif de l'ONG Ilonser.
4: Nous sommes quelque peu étonnés de ne pas voir inscrite parmi l'ordre du jour de cette assemblée extraordinaire l'examen de ce projet de loi et nous n'en savons pas exactement les raisons, surtout que d'autres lois tout aussi importantes comme la loi contre la cybercriminalité ou la loi sur la communication numérique sont examinées en ce moment même.
3: Le travail engagé entre parlementaires et société civile avait posé les bases d'un texte consolidé. L'ONG Ilonser attend désormais un calendrier pour son examen en plénière. Aurélie Couman, Antananarivo, RFI.
1: Et puis en Tanzanie, quelles conséquences après l'annonce de la démission du vice-président? Mardi, Emmanuel Chimbi a annoncé qu'il allait prendre sa retraite de la vie politique et du service public, et ce à compter du 4 septembre. En cause, selon le communiqué, un désir de changement anticipé de la part de la présidente tanzanienne. Son départ intervient seulement 10 mois après sa prise de fonction suite à la réélection de Samia Suluhu Hassan à la tête du pays, et cela pourrait raviver certaines revendications dans les rangs de l'opposition et de la société civile, d'après Nicodemus Mind, analyste politique à United States International University de Nairobi. Écoutez.
5: Le vice-président avait appelé les Tanzaniens à exiger des réformes constitutionnelles Or, la demande de réforme constitutionnelle est une revendication de longue date de l'opposition. Outre cette demande de changement constitutionnel, il n'était pas satisfait de la façon dont le gouvernement a géré les événements du 29 octobre et toute la violence post-électorale. L'annonce de sa démission a donc engendré une discussion continue autour de ce qu'il s'est vraiment passé ce 29 octobre et si le gouvernement engagera ou non le processus de responsabilité pour faire la lumière sur ce qu'il s'est réellement produit. Ajoutez à cela les nombreuses demandes pour un changement constitutionnel et cette annonce de démission risque définitivement d'accroître les débats autour de ces deux sujets.
1: Un propos accueilli par Victor Cariou, 7h42, 6h42 à Paris, excusez-moi, au moins 12 personnes qui décèdent et des dizaines d'autres blessées dans le nord-est de l'Algérie, région de Béjaïa, en proie à d'importants feux de forêt. Les flammes continuent de progresser, forçant plusieurs dizaines de personnes à évacuer vers la préfecture voisine de Djigel. C'est la fin de ce journal, Afrique Matin se poursuit.
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1: Dans les prochaines minutes, notre série d'été sur la science-fiction africaine nous emmènera au Cameroun, puis direction le Maroc, à la découverte du rap marocain qui trouve un public de plus en plus large à l'international. L'invité d'Afrique Matin est le député congolais de la majorité, Paul Gaspard Ngondankoy, auteur de la loi sur l'organisation d'un référendum en RDC. Il répondra aux questions de Patient Ligaudi, enfin le meilleur de Maman sur RFI. C'est à retrouver dans une dizaine de minutes, mais tout de suite, c'est les sports. Bonjour Baptiste Leduc.
7: Bonjour Mathis, bonjour à tous.
1: Avec du basket ce matin et la suite des éliminatoires de la prochaine Coupe du Monde, ça se passe en Tunisie, au Sénégal.
7: Ça commencera dès midi en temps universel avec Guinée, Soudan du Sud, dans un groupe E dominé par le Cameroun grâce à son premier tour presque parfait. Les Lions indomptables entameront cette deuxième partie des éliminatoires face au Nigeria à Rades, avec toujours à leur tête le sélectionneur Alfred Aboya, l'ancien international camerounais, est déterminé à mener son groupe au Mondial. On l'écoute.
8: Le niveau du basketball africain évolue chaque année, chaque tournoi, et nous sommes conscients de ce phénomène-là. Donc, on va approcher les matchs, on va aborder les matchs avec de la plus forte manière. Donc, être prêt physiquement, être prêt psychologiquement, et essayer d'aller chercher les victoires à chaque fois qu'on ira sur le terrain. À chaque tournoi, son histoire, sa réalité, et à chaque match pareil. Donc nous, on va approcher ces rencontres, une rencontre à la fois. Le Nigeria, c'est notre premier adversaire. On se prépare et on va essayer d'aller arracher cette victoire-là. Et puis par la suite, on continuera à se préparer pour les équipes qui viennent derrière.
7: Nigeria, Cameroun, ce sera à partir de 15h en temps universel.
1: Mais avant cela, la RDC va entamer sa mission remontée face à l'Angola, ça se passe à Dakar.
7: Les basketteurs congolais entament ce deuxième tour avec le plus faible total de points. Ils devront donc réaliser un sans faute pour espérer se qualifier pour leur premier mondial face aux champions d'Afrique angolais. Le début de cette tâche s'annonce déjà difficile. Le nouveau sélectionneur des Léopards, Gaëtan Douai, a bien conscience du défi qui attend la RDC face à un adversaire aux qualités proches des siennes, estime-t-il.
9: C'est une équipe qui a des similitudes avec le Congo, avec des joueurs intérieurs de très haut niveau, des joueurs qui jouent en Euroleague, avec Kevin Kokila, avec Bruno Fernando. Voilà, beaucoup de joueurs de très bon niveau et une équipe assez solide. Et puis après, ils ont un meneur de jeu, Tilde Dundao, qui est la star du pays, qui est très petit de taille, très agile, qui va très vite, très agressif. Donc voilà, c'est bien sûr des adversaires qui vont être compliqués.
7: Et pour Angola RDC, il faudra regarder donc du côté de Dakar à partir de 12h30 en temps universel.
1: Et on termine par du football féminin, Baptiste. Nouvelle journée de compétition à Ouagadougou pour le tournoi de qualification à la Ligue des Champions.
7: Et avant de parler des matchs du jour, le résultat de celui d'hier dans le groupe A, le Dynamic FC de Calavi et l'Asco de Kara se sont quittés sur un score de 0-0. Un point qui laisse les deux équipes en vie, mais les championnes du Bénin de Calavi doivent désormais patienter jusqu'au match entre l'Asco et l'USFA pour savoir si elle se qualifie en demi-finale de ce tournoi. Et puis ce jeudi, c'est la deuxième journée du groupe B qui se joue. Victoire obligatoire pour les Ivoiriennes de la SEC Mimosa à 15h TU face aux Edo Queens du Nigeria. Et puis à 18h, les Ghanéennes de l'Ampem Darkoa Ladies FC ont l'occasion d'entériner leur qualification au tour suivant en cas de succès contre l'AS de la garde nationale nigérienne.
1: Les sports, Baptiste Leduc.
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1: Et merci d'avoir choisi RFI pour vous accompagner en ce jeudi 27 août. Les principaux titres de l'actualité internationale. Les secours à pied d'œuvre au Népal et au Tibet après une coulée de boue et une crue dévastatrice. Elles ont été causées par l'effondrement d'un glacier. Des localités entières ont été rayées de la carte d'après des travailleurs humanitaires sur place. Côté népalais, on compte plus de 160 morts. 823 personnes, principalement des étrangers, sont portées disparues. Les médias d'État chinois, pour ce qui est du côté tibétain, parlent de 3 morts et de plus de 550 disparus. Des bilans qui sont encore provisoires vu l'ampleur de la catastrophe. L'Inde voisine dit avoir envoyé 10 tonnes d'aide alors que les États-Unis annoncent pour leur part une aide de 500 000 dollars. Les États-Unis, où Meta, la maison mère de Facebook et Instagram, annonce accepter de payer 17 milliards de dollars pour mettre fin à des poursuites judiciaires. Et l'entreprise de Mark Zuckerberg consent également à brider ses réseaux sociaux pour les adolescents. Meta poursuivi pour avoir provoqué une crise de santé mentale chez les adolescents américains. L'accord conclu hier est souvent comparé au règlement historique imposé en 1998 aux fabricants de cigarettes. Et puis la mesure concerne 7 pays africains, les Comores, la RDC, le Burundi et le Rwanda notamment. En déplacement à Mayotte hier, le Premier ministre français a annoncé son intention de conditionner l'aide au développement à la lutte contre l'immigration clandestine à destination du département français de l'océan Indien. Irresponsables et contraires aux objectifs premiers de l'aide au développement réagissent ce matin sur notre antenne les ONG CCFD, Terre Solidaire et Solidarité Internationale. Réaction politique en pleine période préélectorale en France avant la présidentielle du printemps 2027. On en parle dans le journal de 7h de Paris dans une grosse heure. Donc, et c'est à la une de notre appli pour téléphone RFI. On continue de découvrir ensemble la science-fiction du continent et ce matin direction le Cameroun avec le travail de Nathanael Idjob, considéré comme le père fondateur avec son studio Zebra Comics, des webtoons africains, sorte de bande dessinée en ligne. On y retrouve une constellation d'histoires et de genres, le tout infusé aux mythologies africaines avec des récits comme celui d'Anaki, son best-seller Richard Onanena.
10: The authorities have one excuse.
11: Derrière son bureau du quartier Biemassi, Patterson relie Anaki, une œuvre de Nathanael Idjob, pour la énième fois.
10: C'est surtout l'aventure de la jeune Anaki, qui est de la tribu des Balemba, tel qu'il a appelé son univers, qui les Balemba sont des humains au pouvoir surnaturel, qui sont doués par rapport au commun ordinaire des autres populations.
11: De l'avis de ce bédéiste, directeur du festival Mboa BD, Nathanael Idjob est la référence du genre au Cameroun et sur le continent.
10: Nathanael Idjob est le meilleur success story du milieu de la bande dessinée sur, j'ai envie de dire, la décennie en cours.
11: Anaki, publié en 2019, est le best-seller de Nathanael Idjob. L'œuvre a connu une percée spectaculaire, notamment au Nigeria voisin. Nathanael Idjob.
12: C'est une œuvre qui a eu un impact important et qui a généré 16 millions de naira. Anaki a également mené avec succès 4 campagnes de crowdfunding aux États-Unis. C'est un exemple fort du potentiel commercial de création africaine lorsqu'ils sont bien développés et bien distribués.
11: Cet univers puise également dans son parcours personnel. Auteur, dessinateur, scénariste, entrepreneur et membre fondateur des Zebra Comics, il est aujourd'hui considéré par beaucoup comme l'un des créateurs de bandes dessinées les plus productifs d'Afrique. Nathanael s'est lancé après un constat. Il voyait très peu de héros africains modernes capables de parler à la fois à sa génération et au reste du monde.
12: L'Afrique est souvent racontée à travers certains clichés comme la guerre, la pauvreté. Je voulais montrer que l'Afrique a une source d'idées, de puissance, de beauté, de conflits, de spiritualité, de technologie et de futur.
11: Avec 9 de ses amis, il a lancé en 2016 Zebra Comics, un studio de création, d'édition et de diffusion de webtoons basé à Douala, la capitale économique camerounaise. La boîte revendique une centaine d'ouvrages Zebra Comics Original, le plus grand catalogue de titres originaux créés par un même studio sur le continent. Richard Onanena, Yaoundé. RFI.
1: La science-fiction africaine, avant-dernier épisode de cette série qui est à retrouver sur le site ou l'appli de RFI. Et direction le Maroc, à présent, pour les coulisses de l'industrie musicale africaine. Le rap marocain réussit-il à s'exporter au-delà des frontières du royaume ? Le genre attire en tout cas de plus en plus d'auditeurs en France, et pas uniquement chez la diaspora. Preuve en est, sa tête d'affiche vient d'annoncer une date à l'Accor Arena pour 2027, deuxième plus grande salle de concert de Paris. La suite, c'est Mathias Reynal qui nous raconte.
13: Pour comprendre comment le rap marocain a franchi les frontières du royaume, nous nous rendons chez l'un de ceux qui a accompagné El Grande Toto au moment où l'artiste a commencé à exporter sa musique. Karim Kaissoumi a été son manager.
14: Le rap actuellement, et c'est que maintenant que c'est devenu une industrie. Il y a de l'argent dans ce milieu.
13: Ouais. Il est aujourd'hui le directeur général de Tartare, une entreprise de promotion culturelle et d'événementiel. Mais c'est aussi un lieu de création qui accueille des artistes de tous bords. Une maison de 4 étages à Casablanca où l'on peut écrire ses textes, enregistrer sa musique et même tourner un clip.
14: Moi, je faisais le travail de manager, je faisais le travail de la personne qui ramenait des investissements, alors que c'est un travail à part entière, c'est un autre profil qui doit faire ça. Je faisais le travail d'un booker, mais actuellement, maintenant, les rappeurs ont besoin d'avoir toute une équipe, et les équipes, ils vivent de ça, et voilà, chacun le suit, l'accompagne, et maintenant, je peux dire qu'il y a de l'argent dans le rap. Là, on a notre petit bijou, c'est notre studio. Vas-y.
13: L'arrivée des plateformes de streaming dans les années 2010 a changé la donne, permettant au rap marocain d'être facilement écouté à l'étranger et de tirer des revenus via un circuit légal.
14: Il y a des structures qui accompagnent des artistes et qui sont derrière, qui sont dans l'ombre, mais qui font du bon travail. Ça permet d'avoir une bonne audience, ça permet aussi aux artistes d'être payés par rapport au son.
13: Ce qui a rendu le rap marocain aussi populaire, ce sont également les multiples collaborations avec des artistes étrangers. Comme lorsqu'en 2021, El Grande Toto s'invite sur un remix de Love Nwantiti du Nigérian Sike. El Grande Toto sur TV5 Monde évoquait aussi il y a quelques mois la professionnalisation de l'industrie musicale qui a aidé le rap marocain à conquérir d'autres territoires.
15: On a assez de quoi faire une musique internationale, on va dire. On a des beatmakers très forts, des producteurs aussi qui sont très forts, des ingénieurs de son qui sont très forts.
13: Signe de l'intérêt international pour le rap marocain, l'année dernière, Warner Music, l'une des plus grandes maisons de disques au monde, a signé 3 artistes du royaume, Dizzy Drose, Snor et Cousin. Mathias Reynal, Casablanca, RFI.
1: À Casablanca, il est 5h54 et c'est bien Radio France Internationale que vous écoutez. En République démocratique du Congo, la proposition de loi organisant un référendum reste au cœur de la bataille politique sur l'avenir de la Constitution. Adoptée par le Parlement, le texte a été déclaré conforme par la Cour constitutionnelle. Malgré quelques réserves, le président Félix Tshisekedi a depuis demandé une nouvelle délibération. L'opposition redoute pour sa part une dangereuse remise en cause de la limitation des mandats présidentiels. Mais l'auteur de la proposition de loi défend, lui, un texte visant à encadrer l'exercice de la souveraineté populaire. Paul Gaspard Ngondankoy, invité d'Afrique Matin, répond à Patient Ligodi.
16: Nous adoptons un cadre général qui prévoit les règles pour pouvoir consulter le peuple. Et le jour où il s'agira de consulter le peuple en matière de changement de constitution, ben c'est le même peuple souverain qui s'est prononcé en 2005 qui va se prononcer également en ce moment-là. Donc on ne peut pas être démocrate et refuser de prévoir une loi qui accorde la parole au peuple. C'est paradoxal.
17: Je ne pose pas la question au professeur de droit. Je demande votre position politique comme député de la majorité. Souhaitez-vous que Félix Tshisekedi puisse être candidat à la présidence après 2028?
16: En tout cas, le président de la République lui-même s'est déjà prononcé. Il a dit qu'il n'est pas demandeur d'un troisième mandat. Mais si le peuple lui demande, il ne dira pas non. Et donc, si en ce moment-là, nous attendrons, si le peuple lui demandera, et nous allons poser la question au chef de l'État s'il accepte.
17: Mais vous, Paul Gaspard Ngondankoy, êtes-vous favorable ou opposé à cette possibilité?
16: Mais écoutez, moi je suis député de la majorité. Le jour où le chef de l'État se prononcera clairement sur ça, à la demande de la population, je me rallierai.
1: Le député congolais Paul Gaspard Ngondankoy, invité d'Afrique Matin, un entretien retrouvé dans son intégralité à 5h50, temps universel. Et vous avez reconnu le générique, le meilleur de Maman sur RFI. Et vous nous parlez ce matin de ces hommes politiques qui écrivent des livres après avoir perdu le pouvoir.
18: Oui, il y a une espèce politique fascinante qui intrigue même les visiteurs venus de planètes lointaines. C'est l'ancien dirigeant politique écrivain. C'est une créature très particulière. Hein. Quand il est au pouvoir, il ne parle pas beaucoup. Il signe, il promet, il inaugure, il visite, il coupe des rubans et parfois même il coupe Internet ou l'électricité. Mais dès qu'il perd le pouvoir, miracle, il écrit. Et pas un petit SMS, hein. Non, un livre, un gros livre avec couverture rigide, photo sérieuse, regard vers l'horizon bleu. L'horizon bleu du pays qu'il a lui-même envoyé dans le gouffre, ou comme on dit au Gondwana, le pays qu'il a envoyé en brousse. Et le titre du livre est toujours magnifique, hein. Ma vision pour un pays nouveau. Alors que le pays ancien, là, bah c'est lui qui vient de le casser. Les déclinaisons du titre sont infinies. Un souffle nouveau pour la nation. Construire le pays nouveau. L'avenir d'une nation. Etc, etc. Jusqu'à fatiguer. Ce qui est fascinant, c'est que dans ces livres-là, bah, les anciens dirigeants écrivains deviennent tous visionnaires. Quand ils étaient au pouvoir, ils ne savaient pas et ne voyaient pas quoi faire. Mais dès qu'ils quittent le pouvoir, ils voient tout, ils savent tout. Ils savent comment lutter contre la corruption, comment relancer l'économie, comment renforcer les institutions, tout ça, ils ne le savent qu'aujourd'hui, mais ils ne le savaient pas quand ils étaient en train de le faire mal et qu'on leur disait qu'ils le faisaient mal. C'est comme un conducteur qui fait un accident, détruit sa voiture, puis écrit un livre « Comment conduire en toute sécurité ?» Tu lis son livre, il est excellent, mais tu regardes sa voiture, elle est complètement détruite. C'est là que tu te poses la question, mais mon ami, pourquoi tu n'as pas lu ton propre livre avant d'arriver au pouvoir ? Dans leur livre, ils sont toujours courageux. Ils disent « Je sais, j'aurais dû prendre des décisions difficiles ». Ce qui est encore plus incroyable avec les hommes politiques écrivains, c'est leur mémoire sélective. Des gens qui n'ont jamais réussi à écrire une bonne politique publique gagnent même des prix littéraires avec ces livres écrits après avoir quitté le pouvoir ou après quelques jours en prison. Dans ces livres, il n'y a jamais le chapitre « Comment j'ai ruiné le système de santé en 6 mois ». À la place, tu as le chapitre « Les défis hérités du passé ». Mais mon ami, le passé là, c'est toi. Et il n'y a pas très longtemps, hein. Dans certains cas, comme avec notre leader bien-aimé, son excellent président fondateur, qui a gouverné tellement longtemps, eh ben le passé, c'est lui-même. C'est-à-dire que le problème du pays, c'était lui avant lui. Désormais, pour être candidat à une élection, un homme politique devra d'abord écrire son livre. Comment je vais gérer le pays ? Comme ça, au moins, quand il échouera, il ne pourra pas dire qu'il ne savait pas. Ah, mais il existe déjà ce livre. C'est son programme politique. Oui, celui qu'il a oublié une fois élu. À lundi.
1: À lundi. Merci beaucoup, Maman. Et merci à vous de rester fidèles à Radio France Internationale. 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Il est bientôt 7h à Paris, 5h en temps universel. La matinale arrive avec un nouveau journal international.

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4: Il est 5h en temps universel, 7h ici à Paris.
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4: Merci à tous d'être avec nous pour le début de ces 3h d'information internationale. RFI en apesanteur ce jeudi à bord de la Station Spatiale Internationale, puisque l'astronaute française Sophie Adnos sera notre invitée exceptionnelle dans un peu plus d'une heure. Pour l'instant, le journal. Bonjour Arthur Ponchelet.
6: Et bonjour à tous.
4: Et à la une, cette crue spectaculaire à la frontière entre le Népal et la Chine.
6: Un glacier s'est effondré, emportant sur son passage une avalanche de boue et de débris. Il y a au moins 165 morts et plus de 1300 disparus. On appelle notre correspondant régional dans un instant. Meta sort le carnet de chèques pour s'éviter un procès historique. La maison mère de Facebook et Instagram, accusée de dégrader sciemment la santé mentale des adolescents, va verser 18 milliards de dollars à de nombreux États américains pour mettre fin aux poursuites. Mais on l'entendra, c'est loin d'être la fin des démêlés judiciaires de la multinationale. La une, c'est aussi le gouvernement camerounais, pressé par la société civile d'accélérer la lutte contre les féminicides. La militarisation sans précédent de la lutte contre l'immigration clandestine à Mayotte, annoncée hier par Sébastien Lecornu et qui divise la classe politique française. Et puis Nick Cave, Lord, The Cure, défilé d'artistes tout le week-end au parc de Saint-Cloud près de Paris. Le festival Rock en Seine a ouvert ses portes hier.
4: Des rues transformées en torrents de boue et des villages entiers rayés de la carte.
6: La vallée de la rivière Trichouli, à la frontière entre le Népal et la Chine, a donc été frappée par une impressionnante inondation. Une avalanche d'eau, de glace et de débris causée par l'effondrement d'un glacier. Le bilan est à l'image des terribles images. Au moins 165 morts et plus de 1300 disparus dans cette région très touristique. Bonjour Emmanuel Derville.
7: Bonjour.
6: Vous êtes notre correspondant régional en ligne avec nous de New Delhi. Les secours s'affairent pour retrouver des survivants. Emmanuel, quelle est la situation ce matin?
7: Ah oui, l'armée népalaise a mobilisé 2000 soldats et le balai des hélicoptères a repris ce matin pour atteindre les zones qui sont coupées du monde. La coulée d'hier, vous l'avez dit, a été très impressionnante, hein, balayant tout sur son passage. Des routes, des ponts, des quartiers entiers ont été noyés sous des mètres de boue, notamment donc à Trichouli dans le nord. Mais la région la plus touchée est celle de Rasuva, près de la frontière chinoise. L'Inde, les États-Unis, l'Union européenne et la Chine ont promis de l'aide humanitaire. New Delhi en a envoyé 10 tonnes hier soir.
6: Et cette catastrophe, Emmanuel, est loin d'être un cas isolé, puisque ces derniers mois, il y a eu plusieurs crues et des glissements de terrain dans des régions voisines de l'Himalaya.
7: Oui, ça a été le cas au Pakistan, dans la région du Gilgit-Baltistan, dans l'ouest de l'Himalaya. L'État indien de l'Himachal Pradesh, qui se trouve dans la même zone, a aussi été victime de ces phénomènes qui ont fait 200 morts en deux mois. Et dans l'Assam, une région de l'Est indien, des inondations ont fait une centaine de victimes depuis 5 semaines. Alors, toutes ces zones ont un point commun. Elles sont traversées par des cours d'eau qui prennent leur source dans l'Himalaya, qu'on appelle d'ailleurs le château d'eau de l'Asie. Et le problème, c'est que le changement climatique a tendance à accélérer la fonte des glaciers. Ils ont perdu dans l'Himalaya et l'Hindou Kush voisin 12% de leur superficie entre 1990 et 2020. combiné à la mousson, tout ça augmente l'érosion, le débit des rivières ou les lacs glaciaires. Et du coup, depuis 20 ans, les inondations semblent plus fréquentes et plus meurtrières.
4: Emmanuel Derville, correspondant régional de RFI en direct de New Delhi. Et face à l'ampleur de la catastrophe, la Fédération internationale des sociétés de la Croix-Rouge et du Croissant-Rouge annonce débloquer 1 million d'euros pour les équipes de sauvetage. Les États-Unis promettent, eux, 500 000 dollars d'aide.
8: Dans l'actualité également, c'est une procédure que beaucoup comparent au grand procès contre les cigarettiers dans les années 90.
4: Mais cette fois, c'est un géant de la tech qui est visé. Le groupe Meta a donc soldé à l'amiable son procès tentaculaire en Californie. La maison mère de Facebook et Meta, accusée d'avoir rendu les adolescents addicts aux réseaux sociaux, elle va verser près de 18 milliards de dollars à plusieurs États américains en l'échange de l'abandon des poursuites. Meta s'engage aussi à mettre en place certaines restrictions pour les jeunes américains. 2 heures de réseaux sociaux par jour pour les 13-17 ans, des vidéos bloquées la nuit et l'interdiction des filtres qui imitent la chirurgie esthétique. La multinationale échappe donc à une sanction colossale dans cette affaire, mais elle n'en est ni à son premier ni à son dernier procès, Antoine Camara.
9: En effet, au Nouveau-Mexique, Meta a aussi écopé d'une amende de plus de 900 millions de dollars pour avoir enfreint plusieurs milliers de fois la loi de l'État sur la protection des consommateurs. En mars, Meta et Google ont été condamnés à verser 6 millions de dollars de dommages et intérêts à une jeune femme devenue dépendante aux applications Instagram et YouTube lorsqu'elle était mineure. Et de nombreuses procédures initiées par de jeunes utilisateurs sont actuellement en cours aux États-Unis. Les plaignants reprochent à Meta d'avoir entraîné chez eux une addiction aux réseaux sociaux et d'avoir accentué des troubles psychologiques et du comportement. Mais l'entreprise de Mark Zuckerberg n'est pas la seule multinationale concernée dans ce genre d'affaires. Cette semaine, au Brésil, l'entreprise chinoise ByteDance, propriétaire du réseau social TikTok, a également été condamnée à verser près de 30 millions de dollars pour des irrégularités dans le traitement des données d'enfants et d'adolescents. Et pour les mêmes raisons, il y a 5 jours, le réseau social a aussi dû payer 400 millions de dollars dans son procès aux États-Unis.
4: Antoine Camara, un navire touché par un projectile inconnu dans le détroit d'Ormuz. C'est l'agence maritime britannique qui l'annonce, alors que le détroit est toujours en grande partie bloqué. Malgré tout, les discussions avancent entre l'Iran et Oman pour l'ouverture d'un couloir temporaire de navigation. Le Premier ministre du Qatar est lui attendu à Téhéran aujourd'hui. Abdullah Öcalan devrait jouer un rôle actif dans le désarmement des combattants du PKK. C'est en tout cas l'appel d'un député turc. Le chef du Parti des travailleurs du Kurdistan est emprisonné depuis plus de 25 ans près d'Istanbul. Le mois dernier, le Parlement turc ouvrait la voie à la réintégration des combattants kurdes. Une commission doit encore en finaliser les détails. Les forces kurdes de Syrie, elles, ont annoncé cette semaine leur dissolution. Le leader des forces démocratiques syriennes a conclu un accord avec le président Ahmed al-Shara. Accord décrit comme historique par les autorités kurdes, syriennes et l'envoyé spécial américain. Mais sur le terrain, Oriane Verdier, la population kurde, elle, est toujours dans l'incertitude.
10: Les annonces se succèdent sans que la population ne soit intégrée aux discussions, résume Alva Ali du centre AISMA pour la paix et les droits humains.
11: Les chefs kurdes discutent avec le gouvernement de Damas, mais ils ne représentent pas tous les Kurdes. Les gens n'ont pas confiance dans les autorités syriennes. Parmi elles se trouvent d'anciens groupes terroristes. Certains ont commis des violences contre les Kurdes. C'est une bonne chose que le dialogue ait remplacé la guerre, mais nous savons que les promesses ne suffisent pas. Nous l'avons expérimenté sous le régime de Bachar al-Assad.
10: L'une des promesses de Damas était de permettre le retour des dizaines de milliers de familles kurdes ayant fui leur foyer. Ces retours n'ont pas eu lieu, faute de garanties de sécurité. Peu importe la position de chacun concernant l'intégration des zones kurdes au reste de la Syrie, tout le monde partage la même peur, affirme Nishima Naji Mourad. La journaliste habite dans la ville à majorité kurde de Kobané.
12: C'est comme si vous marchiez dans le noir. Vous ne savez pas sur quoi vous pourriez marcher et vers où vous vous dirigez. Ça fait peur, surtout après les violences qu'ont subies les populations druzes et alaouites. Le futur est très incertain avec tous ces affrontements entre Syriens.
10: En attendant, les prix des biens de première nécessité ont doublé cette année suite à l'intégration des zones kurdes au reste du pays.
4: Oriane Verdier.
8: 5h08 en temps universel, c'est un fléau qui ne connaît ni frontières ni classe sociale.
4: Les féminicides font chaque jour des victimes partout dans le monde. Et si on en parle ce matin, c'est que les organisations féministes au Cameroun s'inquiètent d'une hausse des cas. 60 depuis le début de l'année selon les autorités, 80 selon la société civile, pour qui il est urgent d'agir. Le ministère de la Promotion de la Femme et de la Famille promet le dépôt d'une loi dès la prochaine session parlementaire. Richard Onanena.
13: Ces derniers jours, les réunions s'enchaînent au ministère de la Promotion de la Femme et de la Famille, confie Eliber Nangele au cadre de ce ministère. Les dénonciations s'empilent sur les bureaux. Problème, certaines victimes de violences hésitent à poursuivre leur bourreau.
14: Il y en a même qui dénoncent ces violences à notre niveau, mais ne souhaitent pas que les auteurs, qui sont parfois des époux ou des concubins, soient informés qu'elles sont venues dans nos services. Et le plus souvent, le malheur arrive parce que on a dénoncé et puis on renonce à la poursuite de l'auteur des actes de violence qu'on subit.
13: Si les femmes hésitent à dénoncer leurs agresseurs, c'est peut-être parce que la loi est trop laxiste à leur égard. Yvonne Akoa préside la CAFEJ, l'association camerounaise des femmes juristes, qui plaide pour une loi spécifique sur les violences basées sur le genre.
15: Cette loi devrait définir les violences basées sur le genre, les incriminer, les sanctionner, mais également les prévenir avec la possibilité de saisir le juge pour des ordonnances d'éloignement.
13: Le député Cabral Ibi, qui dénonce un ensauvagement de la société, milite pour une loi à caractère dissuasif.
16: Ce qui est en train de se passer au Cameroun, c'est de la sauvagerie pure et simple. C'est inacceptable. Je demande qu'il y ait une aggravation du dispositif répressif qui existe pour que ce dernier devienne dissuasif dès l'énoncé.
13: De son côté, la ministre de la Femme et de la Famille, Catherine Abena-Ondoa, a exprimé l'espoir d'un examen d'une proposition de loi lors de la session de novembre. Richard Onanena, Yaoundé, RFI.
6: Le gouvernement congolais suspend les cours et les inscriptions dans 11 universités de Goma et Bukavu. Le nord et sud Kivu, dont de larges zones sous son contrôle de l'AFCM-23. Le ministère de l'Enseignement supérieur annonce une prise en charge des étudiants en dehors des zones de conflit. La République démocratique du Congo, mais aussi le Rwanda, les Comores et 4 autres pays africains, sommés par la France d'en faire plus dans la lutte contre les passeurs. Le Premier ministre français Sébastien Lecornu, en visite à Mayotte, a annoncé conditionner l'aide publique au développement à une collaboration accrue contre l'immigration clandestine. Une mesure qui suscite la colère de nombreuses ONG humanitaires et qui est aussi loin de faire l'unanimité dans la classe politique française, Victorien Villaume.
17: À l'approche de la présidentielle, le sujet de l'immigration clandestine à Mayotte, qui cristallise la colère des Mahorais, revient dans le débat politique. La semaine dernière, le candidat Édouard Philippe proposait de stopper net l'enregistrement des demandes d'asile. Ce mercredi, le Premier ministre propose lui de conditionner l'aide au développement à plusieurs critères. Lutte contre les passeurs, délivrance de laissez-passer consulaires et retour des étrangers en situation irrégulière. Sébastien Lecornu reprend les thématiques de l'extrême droite, dénonce chez les Insoumis le député Thomas Porte.
18: Le chantage à l'aide publique au développement est absolument inacceptable. Et encore une fois, vous pouvez faire tous les chantages du monde que vous voulez. Quand vous avez des gens qui aujourd'hui fuient parce qu'ils fuient la misère, ils fuient la faim, ils fuient les guerres, ils fuient les crises climatiques qui vont s'accélérer, tout cela ne fonctionne pas. C'est une politique d'accueil qu'il faut avoir, c'est une politique de diplomatie.
17: À l'extrême droite, on critique aussi la mesure, mais surtout pour dire qu'elle ne va pas assez loin. L'eurodéputée Reconquête, Sarah Knafo.
19: Il n'est plus l'heure de conditionner l'aide publique au développement, mais de la supprimer. C'est l'argent de notre peuple, c'est l'argent des Français et il en manque suffisamment.
17: Sébastien Lecornu, de son côté, défend son idée de conditionnement. Il est normal, explique-t-il, de donner plus à un pays qui se donne du mal pour répondre à nos attentes en matière migratoire.
6: Sébastien Lecornu qui achève cet après-midi sa visite à Mayotte. Après l'immigration, il doit aujourd'hui être plus largement question de la reconstruction un an et demi après le passage du cyclone Chido. La politique en France est à 7 mois de la présidentielle. Un premier débat pour 7 candidats organisé aujourd'hui par le MEDEF, principal représentant du patronat. Ils auront 2h30 pour présenter leurs projets respectifs pour l'économie devant des centaines de chefs d'entreprise réunis à Porte d'Auteuil à Paris. À quelques kilomètres de là, ce sont les artistes qui s'expriment. C'est le dernier grand festival de l'été en France. Rock en Seine a ouvert ses portes dans le parc de Saint-Cloud. Des milliers de personnes ont applaudi hier soir Mickey, Tyler the Creator ou encore Somber. Et dans la foule, il y avait aussi Savannah Ruilan et son micro RFI.
20: Après une édition 2025 marquée par les polémiques autour du groupe irlandais NICAP et de ses positions pro-palestiniennes, le festival maintient sa ligne et sa programmation diverse et engagée. Mathieu Ducot, directeur de Rock en Seine.
21: Ce qu'on cherche surtout, c'est à donner aux artistes de pouvoir performer, de pouvoir s'exprimer dans leur diversité, encore une fois, avec des prises de parole parfois et des prises de position qui sont plus affirmées, parfois plus radicales, entre guillemets. Il faut garantir effectivement la liberté de programmation et d'expression des artistes dans leur grande diversité.
20: Une liberté de programmer des artistes engagés comme le duo Compromat attendu ce soir ou le groupe Wet Leg prévu pour vendredi. Mais on retiendra aussi la diversité des styles et des concerts de pop, R&B, soul, électro, métal et punk qui vont s'y succéder.
21: Un peu plus de métal, de hardcore, de punk. Voilà, on va sauter beaucoup dans la foule, je crois. Du hip-hop, très léché de la part de Tyler The Creator. Et ça, c'est aussi plaisant parce qu'on a envie de donner de la place à ces esthétiques sur le festival.
20: Et pour la suite, Nick Cave, The Black Keys et le concert particulièrement attendu de The Cure sont également au menu.
6: Savannah Ruelland, et c'est dommage, non, on ne pourra pas y être, Clotilde, mais le programme de ce soir est assez alléchant avec la chanteuse néo-zélandaise Lord et l'américain Joe.
8: Merci beaucoup Arthur Ponchelet.
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8: 5h14 en temps universel. Les images sont impressionnantes. Une énorme vague de boue et de débris qui déferle dans les vallées du Népal et du Tibet. Plus de 1300 personnes sont toujours portées disparues au lendemain de cette gigantesque coulée de boue. RFI a pu joindre un habitant dans l'une des régions les plus touchées.
2: Ma famille est sauve, mais ma femme a perdu sa tante et sa cousine. Certains de mes cousins ont perdu leur maison. Il faudra prendre en charge les vivants, leur donner des vivres. De nombreuses personnes ont fui vers les hauteurs et se trouvent désormais à la rue. Il faut aussi leur porter assistance. Ils sont très pauvres.
8: Témoignage à écouter dans le journal de 7h, temps universel. Dans RFI Matin, on va aussi revenir sur cette proposition de loi, sur l'organisation du référendum en RDC. L'opposition estime qu'elle pourrait, in fine, permettre au gouvernement de modifier la limitation des mandats présidentiels. Le député à l'origine de cette loi s'en défend, Paul Gaspard Ngondongkoy, qui sera notre invité dans une demi-heure. Et puis, elle observe la beauté et la fragilité de la planète Terre depuis l'espace. L'astronaute française Sophie Adnaud à bord de la Station Spatiale Internationale depuis 6 mois. Eh bien, elle sera notre invitée exceptionnelle dans un peu plus d'une heure pour faire un premier bilan de sa mission et puis pour témoigner aussi de ce qu'elle perçoit, elle, du changement climatique à 400 kilomètres au-dessus de nos têtes.
3: L'exemple le plus flagrant, c'est la mer d'Aral, où en fait on la voit mais rapetisser vraiment rapidement. J'ai vu aussi, et là je me souviens la première fois que j'ai vu ça, ça m'a étonnée, vraiment surprise. Je pensais pas pouvoir voir ça depuis là-haut, mais des îles inondées, des îles où on voyait juste qu'il y avait une petite couche d'eau au-dessus, dans des atolls, hein, et en fait on se rendait compte que ben, juste en dessous il y avait une île probablement il y a quelques années. Donc oui, les conséquences du changement climatique, on les voit très très clairement depuis là-haut.
8: Voilà, l'astronaute Sophie Adnaud, notre invitée, donc vers 6h20 temps universel, 8h20 heure de Paris. Aussi sont passionnés par l'espace, mais ce ne sont pas des professionnels. On rencontre cette semaine des astronomes amateurs. Et on va prendre le large aujourd'hui avec ceux qui se forment à la navigation astronomique, c'est-à-dire que sans GPS, eh bien ils déterminent leur position en mer uniquement grâce aux astres. Méthode à l'ancienne, mais qui peut s'avérer très utile quand l'électronique ne répond plus. Reportage de Baptiste Coulon au large de Belle-Île-en-Mer, dans l'ouest de la France.
22: Nous embarquons à bord du Whirlwind, un voilier de 20 mètres de long. À son bord, Philippe Post, formateur à la navigation astronomique.
23: Et tu vises l'horizon dans un endroit bien dégagé, bien clair.
22: En plein cours d'initiation au sextant.
23: C'est un instrument de mesure optique qui mesure des angles entre un astre, le soleil en l'occurrence, et l'horizon.
24: Donc pour ce faire, je dois mettre les filtres pour protéger mon œil.
22: Prise en main et démonstration assurée par Margot, navigatrice amatrice et l'une des 4 stagiaires à bord.
24: Je lève le sextant vers le soleil et je tourne ce cadran qui s'appelle un limbe en ramenant l'image du soleil sur l'horizon.
22: L'angle est ainsi déterminé à une heure exacte retenue à la seconde près.
23: Donc maintenant, on va faire les calculs.
22: Car c'est la deuxième étape, transformer les relevés en longitude et latitude. Cela passe par une série d'additions et de soustractions.
23: Voilà, donc tu effectues l'opération 28 plus 19.
22: Comme une recette de cuisine qu'il faut suivre à la lettre grâce à 2 ouvrages, explique Philippe Post.
23: Un ouvrage qui donne la position des astres pour chaque heure, chaque seconde de l'année, ça s'appelle les éphémérides. Et puis il y a un deuxième livre qui va aider à résoudre les calculs de trigonométrie où avec quelques paramètres de départ, on obtient les résultats.
22: Le résultat obtenu, c'est ce qu'on appelle une droite de hauteur. Le voilier est quelque part sur ce tracé. Pour savoir où exactement, il faudrait tout recommencer depuis le début, quelques heures plus tard.
23: Il faudrait faire une deuxième visée qui viendrait croiser cette première droite de hauteur. Et à l'intersection des deux, on pourrait avoir notre position finale.
25: Ils sont en train de mettre l'ancre, là. C'est bien, les gars.
22: L'apparition du GPS qui vous localise en quelques secondes a relégué la pratique dans les livres d'histoire. Mais cette technologie n'est pas infaillible, rappelle Margot, d'où l'utilité de se former.
24: Pour moi, c'est une notion d'être autonome en cas d'un grand problème d'électronique dans le bateau. Parce que si votre GPS tombe en panne, vos instruments grillent, si vous n'avez aucun moyen de mesurer où vous êtes à la merci de vous échouer sur un rocher que vous ne savez pas, parce que vous ne pensez pas à être dans cet endroit-là.
22: Le sextant et la navigation astronomique retrouvent aussi un intérêt stratégique dans le monde version 2026. Laurent Neufjaer est le capitaine du voilier.
0: Dans la marine française, marine américaine, un peu toutes les marines du monde, ils avaient abandonné le positionnement au sextant. Et en fait, avec toutes les guerres informatiques, demain, on peut se faire brouiller tous les signaux GPS. Et du coup, c'est remis sur les passerelles des bateaux. Et le fait de pouvoir se repositionner de façon empirique, manuelle, ça permet une sécurité dans la navigation. Quoi.
22: Au-delà de l'aspect utile, ajoute Margot, il y a aussi le plaisir, celui de naviguer de façon intuitive dans les pas des grands explorateurs.
24: Les sextants, pour moi, c'est l'outil des marins du 18e siècle. Et je trouvais ça très romantique de me sentir à ma petite échelle dans la même lignée que les grands navigants qui ont traversé les océans, avec surtout le sextant comme étant la clé de la réussite de leur navigation.
1: Vous vous rendez compte, c'est extraordinaire. On arrive à une précision de l'ordre de 2 à 3 km en ayant mesuré le soleil qui est à 150 millions de kilomètres.
22: Placer sa route entre les mains du ciel, complète Philippe Poste, permet aussi d'y être plus sensible.
1: On regarde le ciel avec un autre regard, en comprenant la position des astres les uns par rapport aux autres, comment la Terre tourne au milieu de tous ces astres dont certains bougent, d'autres pas. C'est l'astronomie, si vous voulez, du côté pratique.
22: En 25 ans de formation, Philippe Poste a vu passer peu de jeunes marins et le regrette. Il se console en se disant que cette passion se découvre peut-être avec l'âge.
8: Et vous pouvez retrouver ce reportage de Baptiste Coulon sur notre site internet rfi.fr. Demain, dernier épisode de cette série, on sera avec un collectionneur d'art amoureux de la conquête lunaire. Et puis je vous rappelle encore une fois notre invité vers 6h20 en universel, Sophie Adnaud, l'astronaute française qui est en mission actuellement à bord de la Station Spatiale Internationale. En mer, justement, l'état préoccupant des récifs coralliens menacés par le changement climatique. 20% des coraux sont déjà morts, selon l'ONG WWF. Dans ce contexte, des assurances privées proposent désormais de couvrir les coraux. C'est la question d'environnement du jour, hein, Thaïs Moreau. En quoi ça consiste concrètement, ces assurances?
7: Eh bien, ces assurances servent à couvrir le montant que coûtent les interventions pour réparer les coraux. On les appelle les assurances paramétriques. Le principe est simple. Lorsqu'un ouragan passe et dégrade une barrière de corail, pas besoin de constat, il suffit que la vitesse des vents atteigne un certain seuil pour débloquer immédiatement des fonds. L'argent permet alors de mobiliser des équipes de plongeurs sur place pour aller stabiliser dans l'eau les fragments de coraux abîmés.
8: Est-ce que vous avez un exemple pour mieux comprendre? Peut-être.
7: Oui, Marfund, par exemple, un fonds privé qui protège des récifs du Mexique au Honduras, collabore avec l'assurance AXA Climat. En 2022, après le passage de l'ouragan Lisa au Belize, 175 000 dollars ont été débloqués. Maria Rosé Gonzalez, directrice de Marfund.
9: C'est la première fois que l'assurance a été déclenchée et ça a marché. On a reçu le paiement 2 semaines plus tard et les fonds ont été distribués pour permettre aux équipes sur place d'intervenir dans l'eau. En effet, on observe de plus en plus d'ouragans et leur intensité augmente également. Les pays ne sont pas préparés à ça. Il n'y a souvent que 4 plongeurs dans leurs équipes d'intervention. Donc en étant prêts avec plus de moyens, en fait, on déclenche ce processus de restauration des coraux plus rapidement.
7: Grâce à cette intervention, l'ONG a stabilisé 200 fragments de coraux.
8: Mais ça veut dire, Thaïs, qu'on peut restaurer un récif corallien en envoyant des équipes de plongeurs?
7: Pas tout à fait. Pour Laetitia Edouin, directrice de recherche au CNRS et spécialiste de l'écologie des récifs coralliens, ces initiatives permettent surtout aux compagnies d'assurance d'afficher une conscience écologique.
11: On ne sait pas restaurer un récif corallien qui est décimé. Parce qu'en fait, pour recréer un récif corallien, il faut savoir qu'il lui faut quasi 5 à 7 ans, enfin minimum, pour revenir à l'état d'où il était au départ. 200 fragments, ça permet pas de recréer des processus à l'échelle vraiment d'un écosystème. C'est une goutte d'eau.
7: Pour la biologiste, le danger principal, c'est bien le réchauffement des océans dû au changement climatique et qui entraîne le blanchissement des coraux.
11: Un ouragan, il va jamais détruire toutes les côtes parce qu'il souffle dans une direction. Un réchauffement climatique, ben là, ça va toucher plein d'îles. Ce qui se passe après les cyclones, la récupération du récif, elle est plus facile. Parce que comme il y a des zones où il te reste forcément des coraux vivants, ben du coup, tu as une récupération qui se fait naturellement. Après un épisode de blanchissement corallien, tu as beaucoup de colonies mortes, ça te fait un récif où en fait, l'état de santé il devient de moins en moins bon et du coup, qui est plus difficile à repartir.
8: Donc, est-ce qu'on pourrait imaginer des assurances peut-être contre le blanchissement des coraux?
7: Difficile, estime Maria José González de Marfund. Les ouragans sont des épisodes aléatoires, contrairement au blanchissement corallien qui, lui, touche de plus en plus de récifs. Souscrire une assurance spécifiquement contre le réchauffement des eaux coûterait donc beaucoup trop cher à l'ONG. Il faut limiter le réchauffement climatique pour sauver les coraux.
8: Question d'environnement avec Thaïs Moreau. Le Premier ministre français termine ce jeudi son déplacement à Mayotte. Sébastien Lecornu qui a notamment annoncé hier vouloir conditionner l'aide publique au développement pour les Comores et pour plusieurs pays africains à une meilleure collaboration dans la lutte contre l'immigration clandestine vers Mayotte. Ça concerne notamment la Somalie, le Rwanda, la République démocratique du Congo. Puisqu'en raison des conflits sur le continent africain, et bien depuis plusieurs années, des migrants venus de la région des Grands Lacs et de Somalie, en particulier des Congolais de RDC, affluent en nombre vers le département français d'outre-mer. Ils demandent l'asile. Sauf qu'une fois arrivés sur place, les infrastructures ne sont pas adaptées. La plupart vivent dans l'extrême précarité, notamment dans ce camp établi à Tsunzu, au sud de la capitale Mamoudzou. C'est un grand reportage de Lisa Morisseau, rediffusé en intégralité tout à l'heure sur notre antenne.
4: Sur plusieurs centaines de mètres, les abris de fortune se succèdent. C'est l'océan à l'extrémité du camp qui empêche son extension. Faute de place, les derniers arrivés sont contraints de s'installer dans la mangrove. Germain, qui a fui Uvira en RDC, y construit une habitation en bambou, à même le sable.
10: Je suis en train de construire une maisonnette ici, juste pour habiter un peu.
12: Vous n'avez pas peur avec la mer juste à côté
10: Même si on a peur, qu'est-ce qu'on peut faire? Parce qu'il n'y a pas d'autre moyen à faire.
12: Chaque mètre du camp est utilisé, il n'y a pas d'espace vide.
10: Oui, il n'y a pas d'espace vide parce qu'il y a beaucoup de gens qui viennent ici. Vous voyez? Et il y en a certains qui dorment dehors parce qu'ils n'ont nulle part pour aller.
4: À quelques mètres, Regan, congolais, remblait avec du sable et du gravier l'entrée de son abri en structure en bambou recouvert d'une bâche.
14: J'entretiens chez moi pour empêcher la boue de rentrer. Nous en avons eu beaucoup dans le camp. Et quand le niveau de l'océan monte, la boue se déverse à l'intérieur.
4: Claudine est venue de Goma, blessée à la cuisse après des tirs de balles en RDC.
15: Je dors ici par terre. Quand l'océan monte le dimanche, on a failli mourir. L'océan a monté, l'eau est traversée comme ça. Je suis enceinte de 2 mois. Je manque à manger. Je n'ai pas aucune aide. Je ne sais pas comment faire.
8: Mayotte, confetti français hostile pour exilés congolais. Rediffusion de ce grand reportage de Lisa Morisseau à écouter dès 11h10 en temps universel. En attendant, on retourne dans l'espace, tiens, avec le chanteur français Le Scope et son titre Comète. C'est dans la playlist RFI en ce moment.

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4: Et c'est l'heure de l'actualité africaine. Bonjour Vincent Dublanc.
5: Bonjour Clotilde, bonjour tout le monde.
4: Un bonus-malus pour valider l'aide au développement. Le Premier ministre français est en visite à Mayotte.
5: Le département français de l'océan Indien où arrivent de nombreux exilés africains. L'aide au développement sera désormais conditionnée à une meilleure collaboration dans la lutte contre les passeurs notamment. Cela concerne les Comores, le Burundi, la RDC ou encore le Rwanda. Les ONG de développement sont vent debout. On ne peut pas être démocrate et refuser de prévoir une loi qui accorde la parole au peuple. Et c'est ce que nous dit notre invité, le député congolais qui a rédigé la fameuse proposition de loi référendaire. Il est à notre micro dans un petit quart d'heure. Dans cette édition, on va faire le point. La RDC encore sur les traitements et les vaccins anti-Ebola. Ils sont testés en ce moment. On va aussi évoquer le Kenya qui entend donner des rallonges budgétaires aux services sécuritaires en amont des élections générales prévues dans un an. Et puis dans 10 minutes, rendez-vous à Bangui pour une récolte un peu particulière en cette saison des pluies, celle des termites zélées qui font le bonheur des gourmets. Il a donc débuté sa visite de 48 heures par le thème de l'immigration clandestine, thème majeur à Mayotte. Le Premier ministre français Sébastien Lecornu a annoncé une militaire

0: Le gouvernement n'a pour le moment pas réagi à la découverte de cette nouvelle fosse commune. Sur le front de l'épidémie d'Ebola en République démocratique du Congo, les derniers chiffres du ministère de la Santé publique font état de plus de 5650 cas avec un taux de létalité de près de 50%. C'est en Ituri que la situation est la plus critique. La province rassemble à elle seule plus de 3/4 des cas d'Ebola. C'est donc là que c'est rendu. Cette semaine, une délégation composée de chercheurs de l'OMS et de la CEPI, la Coalition pour les innovations en matière de préparation aux épidémies. Objectif, Wely Diallo, faire le point sur les avancées en matière de traitement contre la maladie.
1: Actuellement, deux traitements sont en cours d'essai clinique à Bounia. L'un à base d'anticorps monoclonaux et d'antiviraux qui vise à soulager les patients malades et l'autre à visée préventive destinée plutôt aux cas contacts. Selon le docteur Vassi Morti, responsable de la recherche et du développement à l'OMS, les essais sont encourageants.
2: Je me suis rendu hier dans un centre de traitement à Bounia où se déroule le recrutement pour l'essai clinique. Ils ont déjà recruté un nombre assez important de participants. Je pense donc qu'il est possible que nous sachions d'ici quelques semaines ou quelques mois si c'est traitements sont réellement efficaces. Ces essais cliniques sont à un stade assez avancé, ce qui donne un peu d'espoir à la population.
1: En parallèle des traitements de la maladie, les recherches sur le vaccin se poursuivent, comme l'explique Aurélia Guillen, directrice à la CEPI, une organisation spécialisée dans la réponse aux épidémies émergentes.
3: On a une première piste sur des technologies qui sont très rapides à produire et en parallèle, on a une autre piste où on évalue l'efficacité d'un vaccin sûr et efficace contre Ebola Zaïre, contre Ebola Bundibugyo.
1: Les deux spécialistes ont bon espoir de pouvoir commencer les tests d'un vaccin spécifique à la souche Bundibugyo dans la région début octobre.
0: Les dernières avancées contre le virus Ebola, signé Wely Diallo.
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0: Vous êtes bien sur Radio France Internationale, il est 11h36 à Nairobi. On en vient à ces nouvelles dotations qui inquiètent la société civile kényane. Les agences de sécurité vont recevoir 44 milliards de shillings supplémentaires, ça représente 295 millions d'euros. Déjà votés par le Parlement, ces financements vont aussi être fléchés vers les préparatifs des élections générales de 2027. Gaëlle Lalex.
5: C'est le ministère de la Défense kényan qui récupère la plus importante dotation, 128 millions d'euros supplémentaires. La police obtient plus de 65 millions d'euros et les services de renseignement près de 36 millions. Cette nouvelle enveloppe augmente le budget kényan de la sécurité de plus de 50% par rapport à l'année dernière à la même période. C'est aussi la première fois, depuis la mise en place de la Constitution de 2010, qu'une telle hausse est observée pour ce secteur avant une année électorale. Cette augmentation reflète plusieurs priorités opérationnelles et institutionnelles, a déclaré Raimondo Molo, secrétaire général du ministère de l'Intérieur. Mais la société civile kényane s'inquiète d'une telle débauche de moyens pour l'appareil sécuritaire, alors que la tension politique est déjà vive un an avant les élections générales. Dans un communiqué, Amnesty International a dénoncé un terrorisme parrainé par l'État pour qualifier les violences qui ont eu lieu en juillet lors du scrutin partiel d'Olkalou, localité du centre du pays, résultant dans la mort d'un homme de 30 ans. La Commission nationale kényane des droits de l'homme a quant à elle recensé des dizaines de violences politique entre les mois de juin et d'août. Gaëlle Lalex, Nairobi, RFI.
0: Et puis connaissez-vous les bobos, ces petits insectes qui font le bonheur des papilles en Centrafrique? Il s'agit de termites ailées, particulièrement recherchées pendant la saison des pluies. Devant les maisons au bord des routes, il n'est pas rare de voir des habitants en ramasser. Une récolte accessible à tous et qui se termine en cuisine où on peut soit les griller ou les faire frire avec autant de recettes qu'il existe de familles. Mais au-delà de l'aspect nutritif, les bobos sont aussi une véritable petite source de revenus. RFI reportage, Rolf-Steve Domialeux.
6: À la tombée de la nuit, quelques heures après la pluie, les bobos sortent en nombre de leurs abris souterrains, attirés par la lumière des lampadaires. Au sol, sur les murs et dans les airs, ces termites ailées sont partout. Rapidement, les habitants comme Deborah et Monazui s'empressent de les ramasser, munis de paniers, de sacs ou de récipients.
7: On peut les ramasser que pendant la saison des pluies, lorsqu'il pleut, après la pluie, quand il fait frais. C'est spécial, on peut même qualifier ça d'exotique parce qu'on n'en mange pas tout le temps et ça fait partie du luxe, je dirais. Ah, j'aime bien, hein, c'est délicieux quand on en prépare.
6: Une fois la cueillette terminée, Ryan Nyambuka rentre à la maison et commence aussitôt la préparation de ses bobos. En 15 minutes, tout est prêt et la table est bien dressée.
8: C'est vraiment délicieux, ça fait partie des aliments très très très délicieux qu'on mange périodiquement, quoi. Habituellement, on mange en famille, quoi.
6: En Centrafrique, les bobos sont considérés comme une véritable manne tombée du ciel, selon Ozias Damingo.
9: C'est un aliment à titre gratuit, quoi. Une fois les ramassés, on va essayer d'enlever les plumes et après,

0: on met ça sur le feu. On essaie de préparer quoi, parce qu'on ne peut pas manger ça à cru.
1: Les Centrafricains ont encore 3 mois pour profiter de ces termites ailés jusqu'à la fin de la saison des pluies prévue en novembre prochain. Rolf Steve Doumerle, Bondi. RFI.
2: Et puis cette information de dernière minute, un nouveau sauvetage de migrants a eu lieu au large des côtes mauritaniennes. Plus de 160 personnes, dont 17 enfants, ont été prises en charge par les gardes-côtes après une panne du moteur de leur embarcation. Ainsi se referme ce journal à 8h40, temps universel, 2 heures de plus, ici à Paris. Vous retrouvez tout de suite Namori Dosso pour rappel sur l'actualité.
3: Merci Mathis Slimano. Prochain rendez-vous avec l'actualité du continent, ce sera dans Afrique Midi. Rendez-vous donc à 12h30, temps universel.
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3: Le Cameroun attend. Ce pays d'Afrique centrale, peuplé de 29 millions d'âmes, est dans l'expectative depuis bientôt 10 mois. En cause, une promesse qui jusqu'ici n'a pas été tenue, honorée. Une question qui s'éternise. Le 6 novembre 2025, le Cameroun regardait son président, Paul Biya, prêter serment pour un 8e mandat. Dans la foulée, il promettait un nouveau gouvernement. Mais nous sommes à la fin du mois d'août 2026. Presque 10 mois d'attente, toujours le même gouvernement depuis 2019. 7 ans sans changement majeur au sein de l'équipe gouvernementale. Alors la question qui émerge ce matin est pourquoi ce délai ne cesse de se prolonger? Quels obstacles politiques freinent la formation du nouveau gouvernement? Comment administrer efficacement dans l'incertitude? Et surtout, vous, Camerounais et Camerounaises, que signifie pour vous cette attente interminable? Comment elle se traduit dans votre quotidien? Et surtout, attendez-vous toujours ce nouveau gouvernement? Auditeurs, auditrices, appelez-nous, exprimez-vous, vous avez la parole. On vous attend au standard. 33 9 693 693 70. Je lirai également quelques réactions que vous nous avez adressées via le Facebook et le WhatsApp de l'émission. On débute donc à Yaoundé, la capitale camerounaise, où l'on retrouve Andrin. Bonjour Andrin et soyez le bienvenu.
6: Bonjour Namori, bonjour à toute l'équipe en studio.
3: Alors Andrin, question simple, vous attendez toujours ce nouveau gouvernement?
6: Personnellement, je n'attends pas forcément un gouvernement. Hein. Je pense que aujourd'hui la situation dans laquelle se trouve le Cameroun, il faut bien plus qu'un gouvernement hein, pour redresser le bateau. Il faut bien qu'un gouvernement. Aujourd'hui, moi, je suis tourné complètement vers l'avenir, hein, Namori. L'avenir pour moi, c'est quoi? C'est l'alternance. L'alternance, il faut absolument un homme nouveau à la tête de l'État. Il faut un homme nouveau à la tête de l'État. Quelqu'un qui va venir avec une énergie nouvelle, avec un dynamisme, avec des hommes nouveaux. Parce que je pense aujourd'hui que le président de la République et les hommes du président aujourd'hui sont dépassés par la situation. Je pense qu'ils sont dépassés par la situation. Comment expliquer que 6 mois après une élection où ils ont fait des pieds et des mains pour se maintenir au pouvoir, qu'aujourd'hui, qu'ils aient le pouvoir et qu'ils n'arrivent pas à s'en servir. Aujourd'hui, ils ont le pouvoir, mais ils n'arrivent pas à s'en servir. Et entre-temps, la conséquence, c'est quoi sur la population Namori? C'est que le pays est à l'arrêt, en fait.
3: Eh bien, justement, Andrin, c'est une question hein, qu'on se pose. Est-ce que ce gouvernement qui tarde à être annoncé, est-ce que ça a des conséquences directes, concrètes, dans le quotidien des Camerounais?
6: Tout à fait, Namori, tout à fait. Le gouvernement qui est en place depuis 7 ans aujourd'hui, tout ce gouvernement aujourd'hui se tourne vers en réalité. Ils ont arrêté de travailler en réalité. Chacun se pose des questions sur son avenir, sur son destin politique. Est-ce que je serai maintenu dans le gouvernement? Est-ce que...
3: Mais attendez, Andrin, quand vous dites que ces ministres ont arrêté de travailler, nous, c'est pas forcément les informations que nous recevons ici à Paris. Vous êtes à Yaoundé, quand vous dites qu'ils ont arrêté de travailler, ça se traduit par quoi? Des dossiers qui n'avancent pas? Des chantiers qui sont laissés à l'abandon? C'est quoi?
6: Exactement, mais Namori, quand vous arrivez à Yaoundé, par exemple, Yaoundé aujourd'hui est devenu un gros village. On a des poubelles partout. Vous avez l'impression que le gouvernement travaille? Vous avez l'impression qu'avec ces images que le Cameroun renvoie à l'extérieur aujourd'hui, les villes de, les rues de Douala, les rues de Yaoundé, de Ngaoundé, de Maroua, avec des poubelles à n'en point fini. Vous pensez que ça, c'est l'image d'un pays où les autorités continuent de travailler? Non. Aujourd'hui, l'inflation, Namori, vous ne pouvez plus aller au marché. si vous n'avez pas un porte-monnaie conséquent. Vous avez l'impression que le ministre du Commerce, il se bouge ? Rien n'a bougé depuis plus de 2-3 ans. L'inflation est véritable au Cameroun. Les choses ne font que flamber au quotidien. Eh bien, on n'a pas l'impression que le gouvernement travaille.
3: Eh bien, Andrin, merci. Andrin, le temps file, mais merci de nous avoir donné le fond de votre pensée, surtout d'avoir témoigné sur votre quotidien avec l'annonce, en tout cas l'attente de ce nouveau gouvernement au Cameroun. Andrin, merci et belle journée à vous à Yaoundé. Je vous lis ce commentaire de Alassini qui nous est adressé via le WhatsApp de l'émission. Comme on le dit souvent, on ne change pas une équipe qui gagne. C'est dommage pour le Cameroun, ses dirigeants et son peuple. Direction Yaoundé, toujours, on le retrouve Achille. Achille, soyez le bienvenu.
7: Bonjour, Namori. Bonjour à tous les auditeurs des RFI.
3: Alors Achille, peut-être que vous avez entendu d'une certaine manière la résignation de l'auditeur précédent, Andrin, qui est dans la même ville que vous à Yaoundé. Achille, vous, est-ce que vous croyez que ce délai de 9 mois, bientôt 10, pour la formation d'un gouvernement au Cameroun est justifié ?
7: Oui, je peux dire le délai est justifié. Pourquoi ? Parce que je pense qu'un gouvernement, nommer un gouvernement, ce n'est pas nommer un chef de quartier. Je vais vous dire la vérité, Namori Bosso. C'est normal que le chef de l'État prenne de son temps. On ne nomme pas un ministre comme un homme chef de quartier, surtout quand on annonce de nouveaux critères de compétences. Par exemple, il y a la probité et l'expérience. Il nous l'a dit dans son discours.
3: Alors Achille, ce que vous dites est parfaitement vrai, tout à fait crédible. Mais Achille, on le voit dans d'autres pays, la formation d'un gouvernement ne met pas autant de temps. Il y a de la préparation, il y a de l'anticipation. On sait à peu près avec qui on va travailler. Paul Biya est au pouvoir depuis 44 ans. C'est un homme d'expérience, de très grande expérience. Comment est-ce que vous expliquez cette attente interminable en ce qui concerne les nouveaux ministres qui doivent diriger l'action gouvernementale?
7: Oui, vous savez, pour nommer un ministre, un directeur général, cela passe par une étude de dossier. Et l'étude du dossier, ça passe par plusieurs services. Bon, maintenant, je vous dis, c'est un nouveau contrat social avec le peuple camerounais où le chef de l'État a dit il voudrait faire confiance aux jeunes et aux femmes. Vous voyez, ce ne sont pas des vieux collaborateurs où il a les dossiers qu'il connaît. Ce sont des nouveaux dossiers où il doit prendre le temps d'une enquête de moralité, par exemple.
3: Alors, Achille, on entend qu'il faille prendre du temps, qu'il faille faire des enquêtes, etc. Mais selon vous, Achille, combien de temps faut-il vraiment pour évaluer et sélectionner les bons candidats, les bons ministres ? Une semaine ? Un mois ? Un an ?
7: Alors, je vais vous surprendre. Alors, pour la petite anecdote, j'ai posé ma candidature, je me suis rapproché des gouvernants pour une responsabilité gouvernementale. Je vais vous surprendre, cela a déjà plus de 5 ans, on me dit toujours « attendez ». Je ne suis pas dans le secret des dieux, mais vous savez, notre président, le président de la République, il a sa manière de travailler. Il a sa manière de travailler, il prend du temps, il travaille comme un sage.
3: Très bien. Très bien, Achille. On entend que vous faites partie à des Camerounais qui sont non pas dans l'expectative, mais dans la patience. Achille, merci d'avoir témoigné, de nous avoir donné votre point de vue sur l'attente interminable en ce qui concerne ce nouveau gouvernement au Cameroun. On va prendre la direction de Yaoundé où l'on retrouve Billy. Bonjour Billy.
8: Bonjour Namori, bonjour à tout le monde.
3: Alors vous avez sans doute entendu l'auditeur précédent qui dit qu'il fallait du temps pour nommer des ministres au Cameroun. Est-ce que vous partagez l'opinion qui vient d'être énoncée il y a quelques secondes ?
8: Non, pas du tout. Je pense que le président a dit lui-même dans son allocution lorsqu'il a été réélu, il avait annoncé de façon imminente le remaniement.
3: Alors vous avez raison, Billy, il avait annoncé en décembre et en février lors de son adresse à la jeunesse. Il a annoncé deux fois, il lui a promis deux fois que le gouvernement serait nommé dans les prochains jours.
8: Effectivement, donc de ce fait, on attendait un réaménagement ou un remaniement, et puis cela n'est pas arrivé. Et on commence à vraiment se poser des questions. Je ne pense pas que de l'histoire, on a déjà vécu cela au Cameroun, où on a des ministres qui passent pratiquement 8 ans au sein d'un même gouvernement. Et puis vous savez, il y en a qui à qui on repose beaucoup de choses. Il y a des choses qui ne fonctionnent pas. Il faudrait bien qu'on ait de nouvelles personnes.
3: Alors, vous avez tout à fait raison, Billy. Hein, la situation est assez inédite actuellement au Cameroun. Hein. L'équipe dirigée par le Premier ministre Joseph Dion Goûté est toujours en poste hein, depuis 7 ans maintenant. Ils atteignent ainsi la longévité la plus longue d'un gouvernement au Cameroun. Je vous renvoie notamment à la lecture du papier sur RFI, un papier signé de notre confrère Polycarpe Essomba qui nous raconte hein, des scènes hein, qui se reproduisent tous les jours. À 17h, à l'heure du journal radio, les Camerounais se massent autour du poste récepteur dans l'espoir d'attendre l'annonce du nouveau gouvernement. Billy, est-ce que c'est des scènes auxquelles vous assistez, que vous voyez autour de vous?
8: Oui, pratiquement. Surtout quand le président l'a annoncé. Dès qu'il l'a annoncé, déjà qu'avant son annonce, on s'attendait à quelque chose. Mais dès qu'il a été réélu et dès qu'il l'a annoncé, ben, l'attente est devenue de plus en plus grande. Et puis, aujourd'hui, il y a une attente, on se pose bien des questions, mais qu'est-ce qui se passe, pourquoi ça n'avance pas, à quel niveau il y a blocage.
3: Vous, Billy, vous attendez toujours ce nouveau gouvernement? Vous êtes dans l'attente, vous aussi?
8: Oui, moi j'attends, et je pense que ça pourrait faire bouger les lignes, même si après, en dehors du nouveau gouvernement, j'attends également la nomination d'un vice-président.
3: Ah, ça c'est encore une autre question, hein, Billy, hein, et qui revient beaucoup dans les commentaires de nos auditeurs. Hein. La nomination du poste de vice-président, on va sans doute y revenir un peu plus tard dans le débat. Mais Billy, merci infiniment de nous avoir appelé de Yaoundé. On reste à Yaoundé où on le retrouve Serge. Bonjour Serge.
9: Bonjour Namoury et bonjour à toute l'équipe.
3: Alors Serge, je posais la question à l'auditeur précédent, est-ce que vous faites partie de ces Camerounais qui se massent tous les soirs à 17h pour écouter le journal radio dans l'attente d'entendre le nom des nouveaux ministres?
9: Bon, personnellement, j'attends pas grand-chose, mais déjà ce qui me semble pas suffisamment souligné, à grands traits d'ailleurs, c'est que en 43 ans d'exercice de pouvoir, c'est la première fois que le président de la République annonce la nomination d'un gouvernement dans les prochains jours. C'était inédit. Et que l'on attendait 10 mois sans plus rien voir, ça montre quand même qu'au fond, il y a un problème. Donc, je ne suis pas... je partage pas l'analyse selon laquelle il faut prendre du temps, il faut analyser ceci ou ça. Non, c'était la première fois que le président de la République annonçait pour les prochains jours un nouveau gouvernement et ça n'a pas eu lieu jusqu'à ce jour.
3: Alors peut-être Serge, qu'il y a des tractations en coulisses. On parlait tout à l'heure du poste de vice-président qui a été annoncé, voté par le Parlement et remis en place et qui est toujours vacant actuellement. Serge, pensez-vous que cette attente de 9, bientôt 10 mois est une stratégie délibérée des autorités pour éviter de déstabiliser le Cameroun, ou est-ce que c'est simplement de l'inaction, comme l'affirment certains de nos auditeurs?
9: Non, déjà, je relève que l'annonce du poste de vice-président remonte tout simplement au mois d'avril, alors que l'annonce du gouvernement remonte 6 mois plus tôt avant cette annonce-là. Donc, ça montre quand même qu'il y a une sorte d'atermoiement et que le système en ce moment ne sait pas trop comment s'y prendre, et qu'au bout du compte, peut-être en interne, eux-mêmes en analyse, conviennent que le sujet majeur de l'instant, ce n'est pas un nouveau gouvernement, mais c'est qu'est-ce qui va se passer.
3: Eh bien, justement, voilà. Serge, c'est une question que je souhaitais vous poser, car elle revient beaucoup hein, dans les messages que l'on reçoit actuellement de la part de nos auditeurs. Est-ce que les Camerounais sont plus préoccupés par l'annonce du gouvernement ou par la succession présidentielle?
9: Ben pour moi, c'est forcément la deuxième hypothèse, c'est la succession. La succession, une succession que, voilà, l'horizon, on s'y rapproche chaque jour qui passe. Et ce qu'il y a de compliqué, c'est qu'au Cameroun, dans les supputations, on voit bien que, d'ailleurs, c'est pour ça qu'on appelle parfois le Cameroun le continent, c'est que tout ce qui est dans l'imaginaire populaire est une sorte de synthèse de toutes les transitions politiques qu'on a pu vivre en Afrique, sur quasiment l'ensemble du continent. Hein. C'est-à-dire que tous les cas de figure se retrouvent sur la table. Et c'est ça qui renforce d'ailleurs la confusion et les hésitations, c'est qu'on ne sait pas trop quelles seront les options en termes de transition politique. Et ça, vraiment, ça peut justifier les attentes et les hésitations que nous vivons depuis plusieurs mois maintenant.
3: Et justement, à ce propos, rappelons pour l'ensemble de nos auditeurs que le 4 avril dernier, le Parlement camerounais a adopté à 200 voix pour, 18 contre le poste de vice-président. Il a donc été réintroduit, un poste qui a été promulgué officiellement par le président Paul Biya, c'était le 14 avril, soit 10 10 jours après le vote. Et notons également que les fonctions principales de ce vice-président est d'assurer la continuité de l'État en cas de vacance du pouvoir présidentiel, compléter le mandat présidentiel en cas d'empêchement du président Biya, ou encore de remplacer le président du Sénat dans l'ordre de succession. Serge, merci de nous avoir appelé et belle journée à vous à Yaoundé. On reste à Yaoundé où l'on retrouve Christophe. Bonjour Christophe.
10: Bonjour mon cher Namori Dosso et bonjour à tous les auditeurs de RFI.
3: Christophe, bientôt 10 mois après la prestation du 8e mandat de Paul Biya au Cameroun, attendez-vous toujours la nomination du nouveau gouvernement ?
10: Attendre la nomination du nouveau gouvernement, je peux dire oui, mais en réalité, je n'attends pas grand-chose. Parce que à la lumière vont les choses, je pense que le régime n'a plus rien à donner aux Camerounais, n'a plus rien à offrir aux Camerounais. Il est au bout de souffle. Et en ce moment, au lieu de travailler, le gouvernement, au lieu de travailler pour sortir les Camerounais de la pauvreté, ce que je constate, c'est la lutte entre les différents clans pour la succession du président de la République. Donc, ils ne sont pas intéressés à travailler pour le Cameroun. Ce qui les intéresse actuellement, c'est la succession.
3: Alors, j'entends que vous êtes plus intéressé par la succession que par l'annonce de cette nouvelle équipe gouvernementale. Mais Christophe, qu'est-ce qui, d'une certaine manière, appuie, sur quoi repose la résignation que vous avez ce matin à l'antenne sur RFI ? Est-ce simplement de la frustration face à cette attente qui dure et qui dure ?
10: Je dirais de la frustration, vraiment beaucoup de frustration, parce que je ne sais pas comment ça s'explique qu'un président annonce la nomination d'un nouveau gouvernement. Nous sommes à près de 10 mois plus tard. Rien ne bouge. Tout est là. Tout est figé. Je ne comprends pas comment lui-même, je ne sais pas où bien se conseiller, c'est que lui-même, comment il explique une telle chose. Je ne comprends vraiment pas.
3: Eh bien, Christophe. Merci d'avoir donné votre point de vue. Je suis obligé de vous couper car il nous reste quelques minutes et il y a encore beaucoup d'auditeurs qui souhaitent intervenir et donner leur point de vue sur l'annonce du gouvernement qui tarde à venir au gouvernement. Christophe, belle journée à vous à Yaoundé. Direction Douala où l'on retrouve Rémi. Bonjour Rémi, soyez le bienvenu.
11: Bonjour Lamoron.
3: Alors Rémi, pensez-vous vraiment que ce nouveau gouvernement verra le jour au Cameroun ?
11: Nous attendons tous patiemment et pour vous dire vrai, on a toujours l'habitude que de dire que le président Paul Biya est le maître des horloges. Donc je crois que c'est la raison pour laquelle le nouveau gouvernement tarde et nous ne faisons qu'attendre.
3: Alors justement, Rémi, comment est-ce que se traduit cette attente tous les jours pour vous dans votre quotidien et autour de vous?
11: Bon, vous savez, généralement, lorsqu'il y a un remaniement chez nous, c'est au journal des 17h que ça se fait. Et je peux vous assurer que depuis l'annonce de son discours du 31 et du 10 février dernier, au journal des 17h, tout le monde attend, espérant avoir un nouveau gouvernement. Bon, c'est pas facile parce que déjà, les conditions de vie et tout ce qui va avec, rien ne marche et nous attendons.
3: Et donc, vous faites partie de ces millions, peut-être, de Camerounais qui attendent toujours l'annonce de ce gouvernement. Rémi, belle journée à vous à Douala. On va prendre peut-être un dernier auditeur. Il nous reste quelques minutes. Il s'agit de Josué, qui nous appelle de Yaoundé, la capitale camerounaise. Bonjour, Josué.
12: De Douala.
3: Ah, on me dit que vous êtes à Douala. Donc, vous n'êtes pas à Yaoundé, vous êtes à Douala. Pardonnez-moi pour cette inexactitude. Josué, bonjour.
12: Bonjour, monsieur Anawo Dosso.
3: Alors, soyez le bienvenu, Josué. Pour vous, est-ce que cette attente, d'une certaine manière, cette attente du nouveau gouvernement est justifiée? Est-ce la continuité ou de l'inertie, comme l'affirment certains de nos auditeurs?
12: Ah, pour moi, je vois que c'est un projet qui a une continuité, hein, parce que vraiment, nous attendons vraiment presque plus rien de ce gouvernement. Je vous jure, nous attendons plus rien de ce gouvernement. Parce que ce gouvernement est en place depuis 2019. Juste après les élections présentées 2018. On a mis ce gouvernement en place jusqu'à nos jours. Il n'y a pas toujours le résultat. Surtout en ce qui concerne la vie au quotidien des Camerounais, vraiment, rien ne va au Cameroun. Tout est bloqué, tout est à terre.
3: Alors justement, Josué, vous nous dites que vous n'attendez plus rien, mais peut-être que la nouvelle équipe gouvernementale, si elle arrive un jour, pourra être en mesure de changer les choses. Est-ce que c'est quelque chose, un espoir que vous portez en vous?
12: Bon, on dit l'espoir là, vraiment, nous avons besoin d'espoir. Quand vous mentiez, nous avons besoin vraiment d'espoir au Cameroun. Parce que vraiment, ce gouvernement là, nous attendons plus une alternance plutôt qu'un nouveau gouvernement. Le Cameroun a besoin d'une alternance. Ça, c'est sûr.
3: Et quand vous dites alternance, vous faites référence à quoi très précisément? Au poste de vice-président ou à l'arrivée éventuelle au pouvoir de l'opposition?
12: C'est un peu d'une opposition, d'une équipe dirigeante.
3: Donc pour vous, le problème, ce n'est pas le gouvernement, c'est qu'il faut remanier toute l'équipe actuellement qui dirige le Cameroun, si j'entends bien ce que vous dites.
12: Justement. Puis c'est le même système qui serait là, et selon eux, il ne faut pas changer facilement des politiques.
3: Eh bien, Josué, merci d'être intervenu, de nous avoir donné le fond de votre pensée, d'avoir témoigné au sujet de cette attente de 9 mois, bientôt 10, au Cameroun. Les Camerounais attendent toujours la nomination de leur nouveau gouvernement. Le débat touche à sa fin. Certains l'acceptent comme un style de gouvernance. D'autres ont perdu confiance. Certains espèrent encore au Cameroun. D'autres regardent ailleurs vers la succession présidentielle. Quoi qu'il en soit, le président Biya a promis un gouvernement et nous l'attendons toujours. Nous sommes donc à la fin du mois d'août 2026. Merci à tous d'avoir participé à ce débat. On se retrouve demain pour la Libre Antenne. Restez avec nous dans quelques minutes. Priorité santé avec Caroline Paré.
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3: Neuf heures en temps universel, 11 heures ici à Paris. Merci d'écouter RFI. L'actualité internationale, c'est en compagnie d'Antoine Gallen. Bonjour Antoine.
14: Bonjour Namori, bonjour à tous. À la une, c'est coulée de boue dévastatrice à la frontière entre le Népal et le Tibet. Au moins 180 personnes sont mortes. 24 heures après le drame, les sauveteurs s'activent pour retrouver les plus de 1300 disparus. Parmi eux, 4 Français. On y revient en début de journal. 200 milliards de dollars étaient réclamés à Meta. Elle en a finalement payé 17. Règlement à l'amiable entre l'entreprise de Mark Zuckerberg et une trentaine d'États américains pour clore un procès historique. La maison mère d'Instagram et de Facebook était accusée d'avoir provoqué une crise de santé mentale chez les jeunes Américains. Désormais, ils ne pourront utiliser ces réseaux sociaux que 2 heures par jour. Un match à 7 sur le cours central de Roland-Garros en France. Le MEDEF organise aujourd'hui le premier grand débat des candidats à la présidentielle. À 8 mois de l'élection, les patrons attendent notamment les arguments de Marine Le Pen, la candidate du Rassemblement National. Et puis nous serons au Maroc pour évoquer cette cyberattaque de près de 70 000 agents des services des renseignements marocains. Derrière ce hack, il y a Jabarout, un groupe de pirates qui dit avoir agi pour dénoncer l'implication de hauts responsables marocains dans la crise migratoire de Ceuta. Les images montrent des villages entiers submergés. Hier, au Népal, des coulées de boue ont ravagé la vallée de Trishuli. Une vague causée par l'effondrement d'un glacier. Au moins 177 personnes sont mortes dans la région et 3 autres sont décédées côté chinois car le Tibet voisin a aussi été touché. Le premier ministre chinois Li Qiang vient d'ailleurs d'arriver dans la zone sinistrée du Tibet. Les secouristes sont à pied d'œuvre pour retrouver les plus de 1300 disparus, dont 4 Français, parmi eux des centaines de touristes, car cette zone est très prisée par les randonneurs et les alpinistes. Retour sur cette journée terrifiante avec Mélissa Barra.
15: Une avalanche d'eau et de glace transformée en mur de boue et de débris qui a balayé des villages entiers à vitesse éclair. Des images satellites montrent qu'un morceau de glacier s'est détaché pour s'écraser dans la vallée. La rivière de Botekoshi traverse la frontière avec le Népal. Les crues ont emporté le poste frontière de Girong, avalant habitations, ponts, routes et barrages sur des dizaines de kilomètres. 50 000 personnes vivent dans le Rasuwa, la région népalaise la plus touchée. Dawatamang y tient une auberge qui surplombe la rivière.
16: Ma famille est sauve, mais ma femme a perdu sa tante et sa cousine. Certains de mes cousins ont perdu leur maison. Il faudra prendre en charge les vivants, leur donner des vivres. De nombreuses personnes ont fui vers les hauteurs et se trouvent désormais à la rue. Il faut aussi leur porter assistance. Ils sont très pauvres et les hélicoptères du gouvernement n'évacuent pour l'instant que les blessés.
15: Les images de ce qui reste de son village témoignent de la violence de l'avalanche de roches au bord de la rivière, seuls 3 bâtiments subsistent. Dawatamang hébergera des sinistrés dans son auberge. C'était la saison basse, explique-t-il. Le bilan aurait pu être bien plus élevé.
14: Et le bilan, on vient de l'apprendre, vient tout juste de monter à 270 morts. De son côté, le Dalai Lama a dit prier pour les victimes. Les experts mettent en garde contre le risque potentiel d'une deuxième crue. C'est l'équivalent d'un mois de chiffre d'affaires de Meta. La maison mère d'Instagram et de Facebook a décidé de payer 17 milliards de dollars à une trentaine d'États américains. Une compensation financière pour s'éviter un procès au nom de la santé mentale des adolescents. Meta s'engage enfin à modifier sa stratégie numérique aux États-Unis. Plusieurs dispositifs réclamés par les professionnels de santé font leur apparition sur le sol américain. L'usage cumulé de Facebook et Instagram sera limité à 2 heures par jour, accès bloqué entre minuit et 6 heures du matin, notifications suspendues pendant les horaires d'école. Mais Vincent Souriau, on est loin d'être encore au bout du chemin.
17: S'il fallait retenir l'une des mesures prévues par Meta, Daria Georgievich, psychiatre et spécialiste des interactions sur les médias numériques à Stanford, choisirait les likes sur les publications des adolescents. En vertu de cet accord, Instagram va désactiver par défaut ce système de validation pour les moins de 18 ans qui a de très profonds effets pervers.
18: Énormément d'insécurité et d'anxiété liées à la validation sur les réseaux sociaux de leurs photos, de leurs commentaires, beaucoup de dépression. En fait, ils sont toujours en train de se comparer à leurs compatriotes. Ça mène à des effets dépressifs.
17: Limiter les notifications pendant la nuit, restreindre la durée d'utilisation, très bien, mais Daria Georgievich insiste sur un autre point crucial. Meta, on est capable, mais ne veut pas le faire. Proposer des contenus adaptés à l'âge des utilisateurs.
18: Vraiment de modérer l'algorithme, que ça soit très différent pour un utilisateur qui a 12 ans versus un utilisateur qui a 25 ans.
17: La recherche montre, dit-elle, que les réseaux sociaux peuvent aussi être bénéfiques pour le lien social, à condition que les usagers et leurs familles reprennent le dessus. Vincent Souriau, Washington RFI.
14: Et à noter que ces réglages par défaut pourront être changés avec l'accord d'un parent. Ce ne sera pas le cas des filtres imitant la chirurgie esthétique qui sont désormais interdits. En France, c'est le premier gros événement de la campagne présidentielle. 7 candidats vont débattre aujourd'hui aux universités d'été et du MEDEF. Un événement du patronat français organisé à Roland-Garros, à Paris. Sur place, il y aura Jean-Luc Mélenchon, Édouard Philippe, Gabriel Attal, Marine Tondelier, Raphaël Glucksmann, Bruno Retailleau, mais aussi Marine Le Pen, la candidate du Rassemblement National. Raphaël Delvolvé, la patronne du parti d'extrême droite, est très attendue par les patrons.
19: D'habitude, Marine Le Pen revient de ses congés d'été dans son fief d'Hénin-Beaumont, mais cette fois, elle choisit d'entrer immédiatement dans le dur. Outre se mesurer à ses concurrents, elle se frotte aussi tout à l'heure à un MEDEF qui n'a jamais caché sa préférence pour le pro-business Jordan Bardella du temps où il était le potentiel candidat de l'extrême droite. Marine Le Pen devra donc convaincre un parterre de chefs d'entreprise la jugeant trop étatiste, notamment depuis un récent dîner avec les grands patrons. Et la tâche ne s'annonce pas aisée, tant sur les sujets clés, le parti à la flamme manque encore de précision. À ce stade, si la candidate RN promet de résorber la dette et le déficit ou de réduire les normes et les impôts, elle défend aussi des propositions coûteuses, comme l'abaissement de l'âge légal de départ à la retraite à 62 voire 60 ans dans certains cas, ou encore la baisse de la TVA sur les carburants. Favorite de l'élection et en quête de crédibilité sur le terrain de l'économie, Marine Le Pen joue donc déjà gros tout à l'heure face au patron et ses adversaires.
14: Raphaël Delvolvé, dans ce contexte, Édouard Philippe a annoncé son intention de réduire la durée de l'indemnisation chômage pour les moins de 50 ans. Le candidat Horizon veut la baisser à 12 mois au lieu de 18 actuellement. Pendant ce temps, Gabriel Attal a déclaré qu'il n'avait pas peur de participer à une primaire avec son ancien collègue. Plus de 160 migrants ont été secourus au large de la Mauritanie. Parmi eux, 17 enfants. Les gardes-côtes mauritaniens évoquent une panne de moteur. Le sauvetage a eu lieu mardi, mais l'annonce a été faite ce matin. L'actualité dans la région, c'est aussi au Maroc. Le groupe de hackers Jabarout affirme avoir rendu public les données personnelles de 70 000 agents des services de sécurité et du renseignement marocain. Les pirates informatiques disent avoir agi pour dénoncer l'implication de hauts responsables sécuritaires marocains dans la crise migratoire de Ceuta. Les détails avec Mathias Reynal depuis Casablanca.
20: Difficile pour l'instant d'assurer la véracité de l'ensemble des informations contenues dans la liste, mais elle comporte des éléments crédibles, surtout d'ex-membres du renseignement marocain. Interrogé par la presse internationale, la juge au moins en partie authentique. Les médias marocains de leur côté ont traité l'information à la marge. Certains, comme Média 24, minimisent l'ampleur de la fuite. Il s'agirait plutôt, assure le site, d'un assemblage de données déjà compromises. Les hackers se seraient contentés de regrouper sur un même fichier les noms d'agents marocains dont les données avaient déjà été piratées auparavant. Reste que certaines informations jusqu'ici inconnues du grand public ont été dévoilées, comme la date de naissance précise du patron de la police et du renseignement intérieur marocain, assure le journal Le Monde. Jabaout accuse des responsables sécuritaires marocains d'avoir facilité le passage vers l'enclave de milliers de migrants fin juillet, ce qui n'a jusqu'à présent pas été prouvé. Le groupe de hackers avait déjà revendiqué une fuite de données massive en 2025 au Maroc, qui concernait cette fois la Caisse nationale de sécurité sociale. Mathias Reynal, Casablanca, RFI.
14: Et puis elle était l'une des artistes contemporaines les plus célèbres au monde. La japonaise Yayoi Kusama est morte à l'âge de 97 ans. Connue pour sa folle obsession des poids, elle avait transformé ses hallucinations et ses traumatismes en œuvres éclatantes. Yayoi Kusama était aussi considérée comme précurseur d'Andy Warhol et de Keith Haring. C'est la fin de ce journal. Merci à vous de l'avoir suivi. Bientôt 11h passées de 10 minutes ici à Paris, 9h10 en temps universel.
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23: Bonjour à toutes et à tous. Ressasser, cogiter, ruminer, tourner en boucle, remâcher, autant d'expressions pour évoquer notre sujet du jour dans Priorité Santé, les ruminations mentales, des pensées qui vont et viennent involontairement et avec elles des émotions qui peuvent dérouter, déstabiliser et même faire souffrir. Et si généralement on associe une image négative à ces ruminations, elles ont bel et bien une utilité dans notre activité mentale. Point de blocage, signal d'alerte, évolution d'une pensée, mais quand la rumination tourne à l'obsession et s'invite de manière brutale, sous forme d'images, de flashs répétés, elle peut également être symptôme d'un traumatisme. D'où l'importance de faire la part des choses entre ces différentes pensées, des rêveries aux réviviscences, d'une réflexion créatrice aux traces d'une blessure ou d'un trouble, comprendre les mécanismes cérébraux, identifier les pensées constructives et apprendre, pourquoi pas, à les guider pour redonner toute sa place à cette activité de réflexion et transformer les pensées envahissantes en alliées. Transformer les pensées envahissantes en alliées, c'est le sous-titre de votre livre « Éloge des ruminations mentales ». Yves-Alexandre Talman, bonjour.
24: Bonjour.
23: Vous êtes professeur de psychologie au Collège Saint-Michel et collaborateur scientifique à l'Université de Fribourg en Suisse. Cet ouvrage, il est publié aux éditions Odile Jacob. Certaines de ces ruminations, eh bien, elles sont également symptômes de véritables traumas. On va en parler tout à l'heure avec le docteur Bives Mutume Nzanzu, qui est médecin psychiatre à Butembo, en République démocratique du Congo. Et puis en fin d'émission, on retrouvera la chronique sexualité de Noël Kayarsi, sage-femme et sexologue à Paris.
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23: Et bien sûr, tout à l'heure, vous aurez la parole pour témoigner, évoquer vos propres souvenirs ou pensées envahissantes en direct à notre numéro 33 7 61 18 46 41. Alors, Yves-Alexandre Talman. On peut dire que cet ouvrage est un plaidoyer en faveur des ruminations mentales, une réhabilitation en quelque sorte de certaines d'entre elles. Et puis on peut dire aussi que c'est une démonstration qui va un petit peu à contre-courant d'idées reçues, parce que cette activité ressassée, ruminée, il faut pas forcément s'en débarrasser. Pourtant, ce mot ressasser, ruminer, c'est plutôt dans l'esprit de chacun un terme péjoratif, négatif, lié à des expériences désagréables. Et pour vous, c'est pas votre avis?
0: Ben, on pourrait dire que c'est un petit peu comme le stress. Le stress est à l'origine une réponse de l'organisme qui nous permet de nous adapter, mais si c'est exagéré, si c'est trop profond, trop durable, ça peut devenir un problème. Les ruminations mentales, c'est la même chose. Si on regarde cette capacité avec un tout petit peu de recul, ben, c'est notre possibilité de repenser à des situations qui n'ont pas été réglées, qui sont en suspens ou qu'on pourrait améliorer pour y trouver de meilleures solutions. C'est donc un avantage évolutif extraordinaire. Je crois bien qu'on est les seules formes de vie à avoir cette capacité de nous désengager du présent pour revenir dans le passé, pour se projeter dans l'avenir, pour trouver de meilleures solutions.
23: Alors, elles ont une utilité, hein, c'est ce qu'on va bien comprendre pendant cette émission. Comment est-ce qu'on peut identifier celles qui sont constructives?
0: Oh, je dirais que c'est l'émotion qui l'accompagne. Si j'ai une rêverie constructive et puis que je trouve des solutions à un problème ou une meilleure façon de faire une action, eh ben tant mieux. Si par contre je vois que les émotions sont désagréables, voire à l'origine de souffrance, ben c'est là où il y a peut-être une remédiation à apporter.
23: Oui, mais en même temps, si c'est désagréable, ça peut pousser l'individu à changer les choses, à aborder une phase de transformation pour dépasser cette rumination négative.
0: Vous avez totalement raison, et c'est pour ça que l'émotion qui les accompagne sont souvent désagréables. Mais vous avez aussi donné la voie de sortie pour pas qu'on soit bloqué dans un cercle vicieux, autrement dit, faire une action. Vous savez, je crois qu'on peut résumer la chose à une petite formule, je vais la donner en anglais, là, peut-être un petit peu plus facile. Thinking, feeling is for doing. La pensée, l'émotion, c'est pour faire. Donc, est-ce qu'il y a une action qui suit, ou bien est-ce que je suis en train de tourner en boucle dans des pensées qui ne se concrétisent pas?
23: Alors, Yves-Alexandre Talman, malgré toutes ces ruminations, hein, on imagine quand elles empêchent de dormir, c'est tout à fait légitime et humain de vouloir s'en débarrasser.
0: Oui, et c'est vrai qu'à l'heure actuelle, il y a une grande mode sur la distraction de l'attention. Alors, on parle souvent de méditation, de pleine conscience, mais pour les personnes que je connais qui pratiquent, elles me disent, alors ça marche du tonnerre de Dieu, quand je médite, mais à peine ai-je fini mon exercice de méditation, ça revient. On, off. Vous voyez, c'est un petit peu comme un facteur qui vient nous amener un courrier. Je peux essayer de me boucher les oreilles et puis pas de pas aller répondre à la porte. Mais dès que j'ouvre à nouveau mes oreilles, il est toujours en train de sonner.
23: Et peut-être qu'à la fin, il y aura même l'huissier qui va venir frapper à la porte si c'était justement une lettre de relance. Précisément, orienter les pensées vers quelque chose qui fait du bien. Est-ce qu'il y a par exemple des moyens de reprendre d'une certaine manière, non pas forcément le contrôle, hein, on n'est pas dans le contrôle absolu encore une fois, mais donner une direction à certaines de nos pensées. Est-ce que c'est quelque chose qui se cultive et qui s'apprend?
0: Oui, alors il y a deux parties. Il y a la partie des pensées spontanées et puis il y a la partie plutôt d'une décision de repenser à quelque chose. Pour la partie des pensées spontanées, on sait que c'est une activité cérébrale particulière, l'activité du réseau par défaut, du mode réseau par défaut. Autrement dit, quand notre attention n'est pas engagée, notre cerveau lui-même va émettre des pensées, on va dire spontanées. Par contre, c'est possible d'ensemencer le terrain de ces pensées spontanées. Je pense que tout le monde peut en avoir fait l'expérience si on suit une série télévisée et puis qu'à des moments perdus, peut-être sous la douche, tout d'un coup, on pense de nouveau à la série. Ah tiens, mais qui est le coupable? Comment l'inspecteur ou la police va s'y prendre pour résoudre l'affaire? Moi, je préfère ce type-là de penser quand je suis sous ma douche plutôt que de me dire qu'on va tous mourir dans notre souffrance parce qu'il y aura une guerre nucléaire.
23: Alors, précisément, ces ruminations, à partir de quand, Yves-Alexandre Talman, on doit les considérer comme un symptôme, par exemple, d'un trouble psychique? On se dit, c'est tellement fréquent, c'est tellement désagréable que finalement, il faudrait peut-être que j'aille en parler à un spécialiste de la santé mentale.
0: Ben, la question, à la manière dont vous la posez, contient la réponse. Quand ça devient trop douloureux,
23: j'ai
0: trop
23: quand même
0: fréquent,
23: envie de vous entendre.
0: Mais par contre, on voit bien que c'est pas une ligne, enfin comme à la boxe, hein, 9 c'est ok, 10 c'est out. C'est pas comme ça. Mais quand subjectivement, on se rend compte que c'est souffrant, hein, que c'est difficile, que ça nous empêche d'aller de l'avant, que ça mine notre humeur, là, c'est justement l'indication d'aller trouver un spécialiste.
23: Alors, le cheminement des pensées, vous utilisez deux mots, d'ailleurs, je ne sais pas pourquoi il y a ces deux mots, vagabondage ou vagage mental, vous en parlez beaucoup dans ce livre, c'est quoi exactement ?
0: Alors, c'est justement cette activité du réseau par défaut, au mode réseau par défaut, au sens neurobiologique du terme, ou neuropsychologique. Maintenant, pourquoi les deux termes ? Parce que si on regarde bien dans la langue française, les termes associés à cette activité libre de l'esprit sont plutôt péjoratifs. Être dans la lune, par exemple, être inattentif, et vagabondage mental, le vagabond, c'est peut-être pas non plus le meilleur terme. Les anglo-saxons parlent de mind wandering, qui est encore un petit peu plus neutre, et je me suis dit que peut-être que, vu que le terme existe dans le dictionnaire, vaguer, plutôt que vagabonder, ça donne un peu cette idée des vagues à la surface de l'océan ou de la mer. Donc c'est un peu pour enlever l'aspect péjoratif, parce que c'est vrai que rumination, ressassement et même vagabondage mental, ça sonne quand même un petit peu négatif.
23: Alors on a une auditrice de Brazzaville, Eureka, elle témoigne de cette activité. Je vous lis son message, elle nous l'a adressé sur WhatsApp. « J'aime bien faire des bilans de ma journée le soir. » Mais on me dit que je réfléchis trop, je ne sais pas pourquoi. Est-ce que le fait d'autant ruminer signifie que j'ai un problème en particulier ? Donc, à titre personnel, Eureka, elle apprécie son vagage mental, et c'est l'extérieur qui la juge. Qu'est-ce que vous en pensez ?
0: On ne devrait jamais trop écouter l'extérieur.
23: Ouais, ce on, faut s'en méfier, qui dit voilà, c'est tu normatif. Es trop, tu es trop. Oui.
0: C'est normatif. On a la même chose avec on pense trop, tu penses trop. Mais c'est quoi la norme en termes de pensée ? En l'occurrence, si elle a du plaisir ou elle trouve une utilité à son activité, alors let's go.
23: Faites-vous confiance. Premier témoignage en direct, on part pour le Sénégal.
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23: Kali, bonjour.
2: Bonjour, Louise.
23: C'est Caroline, vous avez 40 ans, Kali. Vous, est-ce que c'est plutôt des pensées ou des souvenirs qui vous préoccupent ?
2: Ben, c'est tout qui me préoccupe, des pensées et des souvenirs en même temps.
23: Et ces souvenirs et ces pensées, ils reviennent dans votre tête fréquemment à des moments particuliers ?
2: Oui, à des moments particuliers.
23: C'est associé à quoi, par exemple ?
2: C'est associé, par exemple, à ma date d'anniversaire, à ma période d'anniversaire, à des moments particuliers que j'ai vécu, soit avec mes parents ou avec quelqu'un avec qui j'ai eu une histoire assez particulière. Donc, quand ces moments arrivent, il m'arrive vraiment d'avoir des ruminations et ça me fatigue.
23: C'est la nostalgie du passé ou ce sont des regrets par rapport à ce que vous vivez aujourd'hui ? Est-ce que vous aimez votre vie aujourd'hui ?
2: Franchement, je vais pas dire que... si je devrais donner une note, je dirais 7/10. Mais j'aurais préféré que certaines personnes soient présentes pour que ma vie soit bien meilleure.
23: Il y a des pertes dans votre vie qui ne passent pas, c'est ça ? Il y a des deuils qui n'ont pas été résolus ?
2: Oui, il y a des deuils qui n'ont pas été résolus. Et puis, j'ai vécu une séparation assez difficile. Voilà.
23: Et ces pensées, vous les gardez pour vous secrètes ou vous en avez déjà parlé à quelqu'un ?
2: Je les garde secrètes. Et puis, j'ai un ami à qui j'en parle quand vraiment ça me pèse.
23: Cette séparation que vous évoquez, j'imagine que c'est une séparation amoureuse ?
2: Oui, bien sûr.
23: Vous n'en avez pas parlé à votre époux, par exemple ?
2: Non, je ne peux pas, puisque c'est une aventure passée.
23: Mais passée, vous avez une culpabilité par rapport à un homme que vous avez rencontré avant lui ?
2: Je ne dirais pas une culpabilité. Peut-être j'ai vécu quelque chose de tellement de beau, en fait.
23: Oui.
2: Et c'est comme s'il y avait eu quelque chose d'inachevé.
23: D'inachevé.
2: Voilà, donc je suis très attachée à tout ce que j'ai vécu avec cette personne. Quand bien même je me bats pour ne pas que ça me pèse, je vous explique parce que je n'appelle même pas, on ne se contacte pas depuis plusieurs années. Mais le souvenir est là, c'est intense, comme si j'étais encore dans la relation.
23: Il y a un mot qui me vient quand vous parlez, c'est la nostalgie, Kali. On écoute vos questions, je vous en prie, allez-y.
2: D'accord. Donc, je voudrais savoir comment je fais pour m'en défaire. Et puis, qu'est-ce qui explique tout ce qui m'arrive?
23: Cet attachement au passé dont témoigne Kali, Yves-Alexandre Talman, des doutes, tout ce qui est associé à ses souvenirs, est-ce que c'est de la rumination dans son cas?
0: On peut appeler ça rumination, si oui.
23: Et qu'est-ce que vous auriez envie de lui dire? Parce que elle verbalise bien les choses, elle dit ce qui lui pèse, et en même temps, elle est incapable de se séparer de ces choses très importantes. Son passé, il est là, il est bien présent.
0: Bon, il y a aussi une idée reçue que verbaliser nos émotions et nos problèmes suffit pour s'en débarrasser. Mais le cerveau ne fonctionne pas comme ça. Moi, je pars d'un autre principe qui est que si ces idées reviennent, c'est pour une bonne raison. Alors, peut-être bien que ça crée des émotions désagréables ou ça engendre des émotions désagréables, mais c'est certainement pas pour rien. Et alors, par rapport au conseil que l'auditrice sollicite, je dirais que la première étape, sans doute la principale ici, c'est de cesser de lutter. Elle dit « je me bats contre », mais plus on se bat contre une pensée, plus on alimente cette pensée. Vous voyez, c'est comme si je joue une partie d'échecs contre moi-même. Je peux pas gagner, ni perdre. Dans tous les cas, c'est match nul. Donc ça, on parle d'un effet rebond. Ça avait été rendu célèbre par l'histoire à l'aide de l'ours blanc. On peut prendre une girafe. Si je vous demande maintenant de ne pas penser à une girafe, je sais que vous n'y avez pas pensé dans les peut-être, 30 jours précédents, mais maintenant c'est difficile de plus y penser. Pourquoi? Parce que pour être sûr que vous ne pensez pas à une girafe, vous êtes obligé de penser à une girafe pour faire la comparaison avec vos pensées pour savoir que c'est pas ça.
23: Vous m'embrouillez.
0: Donc, lutter contre une pensée, c'est le meilleur moyen pour garder la pensée. Mais, par rapport à notre auditrice, je dirais que je crois que c'est ce qu'elle veut. C'est-à-dire rester en présence mentale de ces personnes qui ne font plus partie actuellement de sa vie. Donc à la fois on voit bien qu'il y a une sorte de résistance sur un deuil. Je crois que le mot ici c'est ça, un deuil, et même une relation extraordinaire. Elle l'a mentionné au passé, elle est au passé, et si rupture il y a eu, c'est pas pour rien non plus.
23: Donc, considérer les choses, remettre un petit peu les éléments dans les bons tiroirs de la commode. C'est qu'il faut qu'elle fasse une réflexion sur elle-même par rapport à ses sentiments, où est-ce qu'elle en est.
0: Oui, et le terme d'acceptation ou de deuil va revenir. Le passé est le passé, et il y a des personnes qu'on appréciait qui ne sont plus là. Alors on peut essayer d'évoquer leur présence mentalement, mais on peut aussi se piéger. La vie va de l'avant, normalement.
23: Voilà, merci infiniment en tout cas Kali pour votre témoignage. Très bonne journée à Dakar. On va poursuivre cet échange, Yves-Alexandre Talman. On va toujours parler des ruminations, comment ramener nos pensées vers des contrées plus fertiles. C'est une de vos citations. On se retrouve avec d'autres questions d'auditeurs. On ira aussi en RDC. Donner la parole à un confrère juste après ce titre de J Balvin et Rosalia Brio dans Priorité Santé sur RFI.

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1: Ce magazine est une rediffusion. Priorité santé sur RFI, transformer les pensées envahissantes en alliés, éloge des ruminations mentales, titre de ce livre, livre de notre invité du jour, publié chez Odile Jacob, Yves-Alexandre Talman, professeur de psychologie au collège Saint-Michel de Fribourg. On a compris, vous jugez qu'un certain nombre de ruminations sont tout à fait appréciables et même constructives, et même parfois il faut les encourager, mais d'autres sont carrément pénibles. Est-ce qu'il y a des méthodes, des cheminements pour s'extraire d'une spirale de pensée désagréable ?
2: Oui, alors si on veut aller à l'essentiel, c'est pas de se parler à soi-même, de penser ou de repenser à une difficulté, une affaire non réglée, c'est comment on aborde la question. Autrement dit, est-ce qu'on va vers des solutions ? J'aime bien utiliser l'image du tribunal ou du bureau d'ingénieur. Et dans mes consultations, je le dis comme ça, quand une personne est en train de repenser à un problème, et puis que tout d'un coup ça sort, hein, en disant « Ah, mais pourquoi j'ai fait ça ? Mais quel imbécile, j'aurais pas dû !» j'ai dit, mais vous êtes où ? Tribunal ou bureau d'ingénieur ? Ah, je suis dans le tribunal. Ça sert à quoi ?
1: Jugement.
2: Vous voyez, si notre cerveau fait tout ça pour améliorer quelque part les actions pour l'avenir, et puis que je me blâme avec des mots que je n'oserais pas utiliser vis-à-vis d'autres personnes, il n'y a pas de solution.
1: Donc, je suis plutôt bloqué vers les outils que la punition.
2: On parle même pas de punition, on parle de juger, de mettre un jugement par rapport à trouver une action, parce que de nouveau, hein, la pensée est dirigée vers l'action. Qu'est-ce que je peux faire dans cette situation ? Ok, j'ai dit quelque chose que je regrette, je me sens pas bien, mais maintenant qu'est-ce que je fais plutôt que de me dire quel imbécile, j'aurais pas dû, qui est en fait un cercle vicieux.
1: Alors des cas concrets, on part pour la République démocratique du Congo, à Lubumbashi, on retrouve Eric. Bonjour Eric.
3: Oui, bonjour madame.
1: Alors, vous avez 26 ans et vous avez le sentiment d'avoir changé par rapport à ces ruminations. Alors, d'abord peut-être ce qui s'est passé auparavant, la période où vous étiez bloqué sur certaines pensées. Qu'est-ce qui se passait dans votre tête à ce moment-là ?
3: Bon, c'était un peu compliqué à ce moment-là.
1: Oui.
3: Je faisais face à beaucoup de choses, puisque j'ai regretté... cette phase que je venais de traverser au cours de laquelle j'aurais pu être vrai avec la personne. Et maintenant que c'est passé, je me dis, bon, j'endosse la responsabilité, mais j'ai besoin d'aller de l'avant. J'ai tiré des leçons du passé, en tout cas.
1: Est-ce qu'il y a quelque chose qui a permis ce changement, qui vous a poussé à changer ?
3: Oui, quelque chose. De façon principale, c'est le temps et l'acceptation de moi-même.
1: Et cette réflexion, vous l'avez eue par vous-même ou vous avez eu des conseils autour de vous ?
3: Pas des conseils à proprement parler. Tout a coïncidé avec les jours où j'ai donné 100% ma vie au Seigneur.
1: Ah.
3: Et j'ai acquis un nouveau départ et je suis parti sur de nouvelles bases.
1: Ça veut dire que vous, c'est la foi qui a mis fin à cette remise en cause permanente ?
3: Oui, ça c'est vrai.
1: Ouais. Alors, vous avez des questions, et c'est quoi les questions que vous souhaitez poser à notre invité ?
3: J'ai principalement des questions. La première, c'est de savoir, lorsque ces ruminations se présentent, est-ce que nous sommes censés en parler à quelqu'un, ou soit nous sommes censés les fuir ? Et ma deuxième question, c'est quand même de savoir comment tirer ne serait-ce que du positif de toutes ces choses.
1: C'est bien le cœur de notre émission. Par contre, c'est vrai que cette question sur est-ce qu'il vaut mieux rester bloqué les terres pour les chasser ou se lancer dans une réflexion, Yves-Alexandre Talman, qu'est-ce que vous pouvez répondre à notre auditeur du Congo ?
2: Alors, par rapport à la communication, ça dépend à nouveau le but de la communication. On risque quand même, si on en parle à d'autres personnes, d'être dans une co-rumination. Vous savez, chacun y va de ses idées, et puis en fait, on alimente les émotions désagréables qui se trouvent derrière. Donc, si on en parle à nouveau, ce serait plutôt pour élaborer des plans, des plans d'action. Comme l'auditeur le dit très bien maintenant, ok, quelle leçon j'en ai tirée pour l'avenir ? Qu'est-ce que je peux faire pour la suite. limites.
1: Faire attention aussi quand on en parle, ne pas s'exposer au jugement des autres.
2: Ce qui est bien souvent le cas. Et on se retrouve dans la fameuse salle de tribunal. Mais cette fois, on est plusieurs.
1: Mais on peut confier à quelqu'un dont on sait qu'il a et la maturité, et l'intelligence et la distance, ou là encore, c'est quelque chose de risqué.
2: Donc la personne va plutôt manifester de la compassion par rapport aux émotions difficiles qu'on est en train de vivre, et puis nous aider à essayer de faire le tri et de voir ce qu'on peut faire avec. C'est bien ça la clé, faire avec. Et ça permet de répondre à la deuxième question de l'auditeur, comment en tirer que du positif? Le que est de trop. Parce que, vous voyez, une défaite, par exemple, ça peut m'amener beaucoup de positif, mais c'est pas agréable à vivre. Donc, faut accepter que ces émotions ne soient pas forcément agréables du moment où elles me dirigent vers une action. Comme la peur, c'est peut-être pas agréable, mais ça me permet de me protéger d'un danger.
1: Éric, merci beaucoup pour votre participation. On part maintenant pour la Côte d'Ivoire, pour

0: ou de bananes aussi bien à Saint-Denis que finalement des beignets à Bobo. Et puis il y a aussi d'autres vendeurs qui peuvent passer pour proposer des habits.
1: Alors évidemment, ça veut dire que l'informel appelle l'informel en fait dans ce type d'écosystème, non ?
2: Alors, l'informel appelle informel, mais on peut relativiser puisque lorsque les mécaniciens s'approvisionnent en pièces, et ben ils vont acheter ces pièces dans des centres VHU, des casses. Et donc là, on est sur une activité formelle. Lorsqu'ils vont également recommander certains magasins pour acheter des pièces, etc. Donc en fait, on n'est pas sur une séparation stricte, on a une imbrication. Économie formelle, économie informelle.
1: Qu'est-ce que vos recherches, votre travail raconte en fait sur cet informel, que ce soit dans un pays du Sud comme la Côte d'Ivoire où l'économie informelle fournit 85 à 90% des emplois, à un pays européen où l'informel reste largement marginal. D'ailleurs, le témoin dans le reportage dit le travail dans le noir, hein, on appelle ça le travail au noir, ça reste encore, et surtout c'est très largement combattu.
0: Alors, ça dit quand même que ça existe, que ça repose sur des savoir-faire dont on est toujours dépendant. Et en l'occurrence, on en est d'autant plus dépendant quand c'est la mécanique et que c'est la voiture, que c'est un service qui répond à une demande et que finalement, ces services sont largement tolérés à défaut d'être totalement reconnus. Et aujourd'hui, on voit en France des mairies et des maires qui se rendent compte que l'éviction ne suffira pas parce que on continue à avoir une demande, donc on continuera à avoir un service. Donc la question qui se pose, c'est de savoir est-ce qu'on peut entrer dans des logiques de reconnaissance, et de plus en plus, on l'a vu lors de la dernière campagne municipale, des maires affichent le projet de créer des garages solidaires. Non pas que ce soit la solution unique, mais commencent à réfléchir autrement pour se dire qu'est-ce qu'on fait de ces savoir-faire, de ce service et de cette demande.
1: Ouais, on va en parler, hein, bien sûr, des solutions, parce que finalement, de Kinshasa au Grand Paris, les autorités se posent la même question. L'auditeur nous le disait, à Kinshasa, on a essayé de supprimer ces mécaniciens informels, ça n'a pas marché finalement. Hein. L'informel, en fait, il est combattu parce que à la fois c'est une source d'emploi, mais c'est aussi un obstacle pour lever l'impôt, hein, qu'on soit à Abidjan ou en région parisienne.
2: Oui. Alors effectivement, il y a plusieurs sources, hein, de disqualification. La première, c'est pour des raisons environnementales. La deuxième, la question fiscale est pas si prégnante. Il y a aussi le fait que ça occupe de l'espace urbain qui peut être jugé stratégique. Voilà, on parle d'Abobo, mais Abobo, hein, depuis 2024, a fait l'objet d'une éviction et tous les ferrailleurs mécaniciens qui s'y trouvaient désormais réparent plus loin dans la métropole d'Abidjan sur le site d'Endotré.
1: Et pour quelle raison il y a eu cette éviction?
2: Alors cette éviction,
1: c'est la croissance urbaine, l'immobilier,
2: oui,
1: qui progresse
2: la croissance
1: comme à
2: urbaine.
1: Aubervilliers.
2: On n'a pas de d'éléments, mais il y a la croissance urbaine, il y a un projet de métro à proximité, donc il y a sans doute également un enjeu stratégique, hein, dans l'espace qu'occupaient les ferrailleurs et les mécaniciens.
1: Vous nous appelez au 33 6 11 80 41 89. Dans quelques instants, on donne la parole à un auditeur qui nous appelle d'Abidjan, justement, Abdoulaye.
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1: Abdoulaye, vous nous appelez en direct chez 8 milliards de voisins. Vous êtes un client des mécaniciens de rue ou entrepreneur ou mécanicien? Racontez-nous, Abdoulaye.
7: Oui, bonjour RFI 8 milliards de voisins.
1: Soyez le bienvenu.
7: Oui, d'accord. Je suis beaucoup client de mécaniciens de la rue, dans la mesure où dans notre structure, nous sommes dans le domaine du VTC, et je suis le responsable logistique. Et pour pouvoir maximiser, pour dire moins d'immobilisation, on peut faire appel à eux pour certaines réparations qui demandent simplement 10, voire 30, voire 2 heures de temps,
1: ah oui,
7: au lieu d'envoyer ça dans un garage moderne,
1: oui,
7: ou bien,
1: oui,
7: chez le concessionnaire, et ça va immobiliser totalement le véhicule.
1: Abdoulaye, vous avez une flotte de combien de voitures de VTC?
7: On a une flotte de 18 véhicules pour le moment. 18 véhicules.
1: Ça veut dire que pour une entreprise, votre entreprise est formelle d'ailleurs ou pas, Abdoulaye?
7: Non, elle n'est pas formelle. On est bien structuré, on est déjà représenté, on est tout autour.
1: Mais vous êtes déclaré au registre du commerce ou pas?
7: Oui, oui, on est bien déclaré au registre du commerce.
1: D'accord.
7: On paye vos impôts, tout.
1: D'accord. Donc votre entreprise est formelle.

0: vous avez une flotte de 18 véhicules. Et vous avez besoin, en fait, de cet emploi informel des mécaniciens de rue, parce que pour vous, évidemment, ça représente une économie pour faire réparer les voitures. Et vous le disiez aussi, elles sont réparées beaucoup plus rapidement, c'est ça, hein ?
1: Oui, beaucoup plus rapidement, dans la mesure où un véhicule peut être immobilisé à cause d'un kit d'embrayage. Le kit d'embrayage, nous, déjà que nous faisons du stock auprès du concessionnaire, et le kit est déjà disponible. Au lieu d'envoyer le véhicule dans un garage moderne, ils vont faire descendre, tout, ça va prendre énormément de temps, peut faire perdre la journée du chauffeur.
0: Oui.
1: On peut faire appel à nos mécaniciens de rue, déjà que nous avons la pièce d'origine qui est là, et devant celui qui fait la supervision, on change les pièces directement de lui, devant lui, et on fait le test, et après on peut lancer le chauffeur.
0: Vous avez toute confiance dans leurs compétences, vous travaillez toujours avec les mêmes?
1: Oui, je travaille beaucoup avec les mêmes parce que j'ai confiance. Ils ont déjà fait des réparations avec nous. On a déjà même évalué la durée de la réparation avec les kilométrages que le véhicule fait. Donc, ça fait que bon, ils travaillent déjà en freelance avec nous. Donc, on a confiance pour certaines réparations. Mais quand il s'agit de grosses réparations comme les moteurs, on peut faire envoyer ça chez le concessionnaire.
0: Ah oui, d'accord. Mais si vous faisiez appel uniquement à des garages formalisés, qui commanderaient les pièces, etc., ça changerait complètement la nature de votre activité et votre chiffre d'affaires?
1: Oui, ça va beaucoup changer au niveau du chiffre d'affaires, parce que la nature, au niveau de l'immobilisation, parce que les grands garages modernes, ils prennent beaucoup le temps pour pouvoir faire les réparations. Ils vont essayer de faire beaucoup de choses, tout. Et au niveau du chiffre, le coût est tellement élevé que vraiment, déjà que vous allez vous prendre la tête d'immobilisation, et plus sans compter le coût qui est élevé, ça fait que vraiment, ça fait.
0: Si je comprends bien, vous avez une entreprise formelle, vous payez des impôts grâce à l'économie informelle d'une certaine manière, et votre business tourne bien grâce à ça. Merci beaucoup en tout cas pour votre témoignage. Abdoulaye, peut-être un mot de commentaire, Marie Morel, sur ce que vous venez d'entendre.
2: Oui, mais alors là vraiment on est sur les mobilités d'Abidjan qui se transforment beaucoup avec l'arrivée des VTC et des grandes plateformes. Et en fait là on a une imbrication très forte entre formel et informel, parce que Abdoulaye nous parle du concessionnaire vers lequel il va chercher une pièce, mais ce qu'il a sans doute pas mentionné, c'est que par ailleurs ces chauffeurs passent par des applications qui sont du type Yango, Hitch. Donc on a en fait une grande multinationale sur la mobilité. On a le concessionnaire qui effectivement est en lutte contre les ferrailleurs en disant achetez nos pièces parce que ce sont des pièces référencées. Et en même temps, un chef d'entreprise qui sait qu'il a ses mécaniciens de confiance et qui a besoin qu'ils réparent rapidement.
0: Ouais. Et si on revient à la situation du Grand Paris où les mécaniciens de rue sont également présents, et il y a beaucoup de points communs en fait hein, entre les grandes métropoles du Sud et du Nord là-dessus. Dans le Grand Paris, on a parfois des plaintes d'habitants auprès des élus locaux qui parlent des nuisances. En face, on l'a entendu dans le témoignage du début de l'émission, il y a de la répression, on peut confisquer des voitures, etc. Mais il y a aussi de la tolérance, il y a aussi de l'indifférence. Quelles seraient les solutions pour que les politiques publiques ne se heurtent pas à finalement une sorte de perplexité sans savoir quelle attitude adopter?
3: Oui. Alors les politiques publiques ou liées aux bailleurs sociaux ont souvent plutôt cherché à évincer les mécaniciens de rue, soit à l'occasion de rénovation urbaine, soit par des arrêtés anti-mécaniques, mais qui ne suppriment pas la demande sociale. Donc Marie Morel évoquait précédemment les garages solidaires, alors qui peuvent être ponctuellement des sources d'emploi pour certains mécaniciens de rue qui vont répondre à un besoin également de réparation à bas prix. Il y a également des self-garages qui mettent à disposition des équipements, des dispositifs permettant de réparer notamment sécurité, des dispositifs de collecte des déchets issus de la mécanique de rue, puisque souvent c'est aussi un des points d'achoppement, hein, le fait qu'on peut savoir des huiles de vidange, etc., dont il faut arriver à recycler. Donc tout un ensemble de mesures de reconnaissance, d'accompagnement.
0: Et pourquoi ça marche pas, ce qui a été tenté? Parce que ces mécaniciens n'ont pas de papier, pour la plupart, Alors, Grand Paris.
2: Il y a cette première question. Cette question-là, c'est est-ce que, en fait, une fois que les gens sont là et prêts à travailler, est-ce qu'on reconnaît ces compétences et, par conséquent, on facilite leur démarche pour obtenir un titre de séjour qui va leur permettre de travailler. Ça, c'est un des motifs, effectivement. Après, il y a le fait aussi que ce sont des entrepreneurs donc qui sont habitués à compter que sur eux-mêmes. Donc, c'est aussi expliqué. La formalisation, ça donne des droits, ça donne une protection sociale. On tombe malade, on va pouvoir ne pas travailler, mais ne pas se retrouver sans revenu. Et puis il y a plein de parcours de vie. Nous, on a dans le reportage au début, on voit bien une personne qui nous dit, je suis aussi dans le bâtiment. Mais on a vu des personnes qui disaient plutôt que rester dans la rue, attendre le client ou me faire exploiter. En travaillant au noir dans un garage, je préfère aller vers un emploi salarié, quitte d'ailleurs à se retrouver dans des difficultés autres avec des horaires décalés, des travaux difficiles, et d'autres qui rêvent vraiment de monter leur entreprise. Donc il faut inventer des dispositifs variés parce qu'on est face à des centaines de personnes qui ont des parcours et des compétences variées. Et ça demande de l'énergie, du temps, et de multiplier les expériences coopératives, entrepreneuriales.
0: Oui. Et les élus locaux ne se montrent pas vraiment prêts ou créatifs pour inventer ces dispositifs.
3: Alors, il y a des situations, dans le Grand Paris, par exemple, d'élus locaux qui encouragent la création de garages solidaires ou qui ont des réflexions sur ça. Je voulais juste préciser que tous les mécaniciens de rue ne sont pas sans papiers ou ne sont pas des immigrés. Des mécaniciens de rue sont des Français également, ou ont été régularisés. Et voilà, ça peut aussi être un choix de travail et pas seulement une activité de subsistance.
0: Qu'est-ce que vous souhaitez qu'on retienne de vos travaux sur un phénomène qui montre quand même toutes les contradictions de la mondialisation ?
2: Déjà retenir que cette mondialisation elle se fait d'abord à partir elle se fait aussi à partir des parcours des individus. On a croisé des personnes qui étaient nées à Bobo qu'on retrouve à Saint-Denis et qui existent à l'intersection de toutes ces identités. Et ça, ce serait sans doute la première chose.
0: Sébastien Jacquot, vraiment en quelques mots.
3: Mais en quelques mots, c'est ces connexions effectivement qu'on a pu faire entre Abidjan, le Grand Paris, qui ne fonctionne pas que dans une seule direction, mais aussi ne pas oublier qu'une partie de ces présences dans le Grand Paris résulte d'éviction du travail de la ferraille et de la mécanique de rue à Abidjan.
0: Merci à tous les deux, Sébastien Jacquot, Marie Morel. Vous êtes géographe et vous publiez Mécanicien de rue, réparer et vivre d'Abidjan au Grand Paris. C'est publié aux Presses universitaires de Lyon. Merci à tous les deux d'être venus.
3: Merci à vous.
0: À suivre la chronique Il y a débat, l'intelligence artificielle dans nos vies. Thibaut Matta répondra à la question d'un auditeur. Les réponses de l'IA sont-elles manipulées? Réponse juste après Blaise Faya et Tribal Kush, un duo devenu très connu de dancehall, incontournable, sélectionné par la playlist RFI.

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1: Et chez 8 milliards de voisins maintenant, on parle de l'intelligence artificielle dans nos vies avec la chronique de Thibaut Matta. 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
1: Bonjour Thibaut Matta.
7: Bonjour Emmanuel.
1: Alors cette semaine, vous répondez à la question d'un voisin. Les réponses de l'IA sont-elles manipulées?
7: Tout à fait. Et pour répondre à cette question, il faut que je vous parle de référencement dans l'IA. Alors, le référencement, c'est ce qui permet de gérer la visibilité des sites internet.
1: Ça existait bien avant l'arrivée de l'intelligence artificielle.
7: Oui, tout à fait. Un site bien référencé, c'est un site qui arrive dans les premiers résultats quand vous faites une recherche Google. Par exemple, si vous cherchez un site qui vend des pièces détachées pour un véhicule, le premier site qui apparaîtra sera un site bien référencé.
1: Et comment ce modèle s'applique-t-il dans l'intelligence artificielle?
7: Eh bien, les sites internet peuvent désormais travailler pour être cités par les intelligences artificielles. Ce mode de référencement, il a un nom, c'est le GEO, Generative Engine Optimization, alors optimisation pour les moteurs génératifs en français. Et pour avoir une définition plus précise, j'ai interrogé Michael Bitton. Il est spécialiste en référencement dans l'intelligence artificielle. Il dirige AdsRank, une société spécialisée dans ce mode de référencement.
8: Le GEO, c'est le fait d'être cité par les IA génératifs, ce qu'on appelle les chatbots, comme ChatGPT ou Gemini. Donc en fait, l'IA va décider quel est l'acteur, l'entité la plus crédible par rapport à une de vos questions, et elle va le citer directement. Donc tout le challenge du GEO, c'est de faire partie de cette citation. Et ça, c'est important parce que demain, la visibilité ne se gagnera pas seulement au clic, elle va se gagner à la citation. Le GEO, c'est l'art de devenir la meilleure source possible pour une IA.
1: Cette arrivée du GEO, donc de l'optimisation pour les moteurs génératifs, est vraiment prévue donc pour demain.
7: Ouais, cet avenir, il n'est pas si loin. Selon le baromètre du numérique 2026, une personne sur deux utilisait l'IA en France en 2025. Alors, ce marché du référencement sur l'IA, il a donc de l'avenir et il va attirer de plus en plus de sites internet. Des entreprises vendent leurs services pour améliorer ce référencement. C'est notamment le cas d'AdsRank.
8: Si aujourd'hui, vous, en tant qu'entreprise, vous n'êtes pas cité par une IA générative au moment où la personne va formuler son prompt, sa question, vous n'existez pas et donc vous perdez du business avant même avoir eu la chance d'être découvert par un client potentiel. Maintenant, quand une personne va arriver sur votre site internet, elle aura un a priori positif sur ce que vous faites. Elle vient en réalité pour confirmer un choix qu'elle a déjà fait.
1: Ouais, ou plutôt un choix que l'IA a déjà fait pour elle,
7: oui,
1: pour nous.
7: C'est exactement ça. Et prenons un petit exemple. Vous souhaitez déjeuner à Paris et vous demandez à une IA de vous donner les 10 meilleurs restaurants de la capitale avec un menu compris entre 20 et 30 euros. Alors elle vous fait une sélection et vous allez faire votre choix à partir de sa réponse. En fait, les utilisateurs ont une très grande confiance dans l'IA. En France, toujours selon le même baromètre, près de 73% des utilisateurs de l'IA lui font confiance. Et du coup, forcément, les restaurants bien référencés auront donc une longueur d'avance sur les autres.
1: Ouais, ça s'appelle plus de l'intelligence, mais du commerce, tout simplement.
7: Oui.
1: Si tous les sites payent pour être bien référencés, comment faire pour ne pas être dirigé vers un mauvais restaurant?
7: Alors, on pourrait craindre que l'IA ne soit plus objective, c'est vrai. Mais en réalité, c'est déjà le cas. Les bases de données sont différentes d'une IA à une autre. Les créateurs de Gemini, ChatGPT ou encore Claude ont décidé d'utiliser des sites différents pour formuler leurs réponses. Donc en vrai, une IA objective, ça n'existe pas. Avec le GEO, la question qui se pose maintenant va plus loin. Est-ce que chaque entreprise pourra-t-elle désormais manipuler et influencer les réponses de l'IA en sa faveur?
8: L'IA va agir dans votre site internet, là on peut l'influencer. Mais l'IA va aussi agir out-site, c'est-à-dire tout ce qui va être site alternatif qui vont vous recommander. Par exemple, des sites institutionnels, mais aussi des sites d'avis, des relations presse, des blogs. Donc, il va falloir développer cette notoriété à grande échelle. Donc oui, ça peut être influencé, mais de facto, il y a quand même une base cohérente. Sinon, ça marcherait pas de toutes les manières. Si à chaque fois que l'IA vous donnait une réponse, ce serait pas dans le mille ou ce serait vraiment à l'encontre de ce qu'elle recherche, les gens s'en détourneraient. Donc, ça a quand même une base qualitative.
1: Ouais, enfin, conclusion, pour être sûr de son choix de restaurant, Thibaut, il faut continuer les recherches sur Internet pour recouper différents sites et trouver le résultat qui nous convient.
7: Oui, car les réponses de l'IA à une requête sont différentes de celles d'un moteur de recherche. Un site bien référencé sur Google n'apparaîtra pas forcément en premier lors d'une recherche sur ChatGPT ou Gemini. Alors, par exemple, si vous êtes une entreprise, voici les quelques règles à suivre pour améliorer ce mode de référencement, toujours selon Michael Bitton.
8: Le premier pilier, c'est déjà d'avoir un contenu ultra clair. Parce que l'IA, en fait, ne va pas reprendre tout votre contenu. Elle va sélectionner la partie de votre contenu qui est pertinente pour elle et la remonter. La deuxième règle d'or à respecter, c'est la crédibilité. Aujourd'hui, l'IA, c'est pas que du texte. Elle veut aussi des comparatifs, elle veut des FAQ, elle veut des avis, elle veut des cas clients. Il faut que vous soyez crédible. Puis le troisième élément qui est clé, c'est un site techniquement propre. Il y a beaucoup de sites qui n'autorisent même pas les IA à aller chercher de la donnée dans leur base de données. Donc à partir de là, vous ne serez jamais cité. Pourquoi ? Parce qu'en fait, peut-être que votre site a quelques années, peut-être que le développeur qui l'a fait n'est pas encore formé aux bonnes pratiques du géo, et donc la donnée ne peut même pas être extraite.
7: Alors je précise que ces règles, ce sont des indications, hein. Elles aident.
1: Ça va pas être simple.
7: Non, mais elles aident par contre à être bien référencées. Mais effectivement, il n'y a pas de formule magique pour être systématiquement cité par l'IA. Et en vérité, c'est même impossible pour deux raisons. Déjà, il existe trop de manières de rédiger un prompt et de formuler une demande. Et ensuite, chaque IA est propre à son utilisateur car elle s'adapte à ses envies. Il y a donc autant d'IA que de personnes qui l'utilisent. Alors pour réussir à être cité par l'IA, il faut d'abord réussir à cibler le plus de demandes possibles ou alors avoir le statut de monopole dans son domaine.
1: Ouais, ou tout simplement demander à une IA de se faire référencer par les autres IA.
7: Oui, on peut aussi demander des conseils à l'IA là-dessus.
1: Ça sera peut-être ça à l'avenir. Merci beaucoup Thibaut Matta. Et d'ailleurs en France, il y a un tout récent sondage, 59% des jeunes déclarent faire confiance à l'IA pour faire des achats. C'est à peu près le même niveau que les recommandations des influenceurs. Donc là, il va y avoir une petite concurrence. Les influenceurs auront peut-être du souci à se faire. 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Demain, Lucie Bouteloup présentera l'émission.
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5: Bonjour ou bien rebonjour, 11h TU, 13h ici à Paris, le journal sur RFI.
2: Gilles Moreau.
5: Au moins 273 morts, dernier bilan du torrent de boue à la frontière du Népal et de la Chine. Cette coulée meurtrière a tout emporté sur son passage et son bilan n'est que provisoire compte tenu du grand nombre de disparus. Chez les proches de ces personnes portées disparues, beaucoup renoncent déjà à suivre dans un instant. Le Kremlin rejette des histoires alarmistes. Moscou réagit aux informations des médias américains sur le récent déplacement du patron de la CIA à Moscou. Il aurait tenté de dissuader la Russie de toute attaque contre un membre de l'OTAN. En France, un premier grand débat entre candidats à la présidentielle 2027. Rendez-vous est pris tout à l'heure au stade de Roland-Garros où se tiennent les journées d'été du patronat français. Dans ce journal aussi, la très probable candidature de l'ancien président François Hollande. De nombreux sauveteurs sont à pied d'œuvre actuellement à la frontière du Népal et de la Chine où des coulées de boue meurtrières ont donc tout englouti les habitations et leurs occupants. La catastrophe fait état d'au moins 273 morts, dernier bilan. Il est très provisoire compte tenu du nombre de disparus. Dans le détail, 270 morts déclarés au Népal et seulement 3 côtés chinois pour le moment. Dans cette zone frontalière, on est sans nouvelles de plus de 500 ressortissants étrangers, dont 4 français. Et pour les proches des disparus, l'attente est interminable. Mélissa Barra, bonjour.
9: Bonjour Gilles.
5: Certains perdent espoir de retrouver des survivants.
9: Oui, c'est le cas de Sunil Tamang qui n'a pas décollé les yeux de son téléphone depuis 2 jours. Ce doctorant népalais guette depuis la Nouvelle-Zélande le moindre signe de vie numérique de ses amis, ceux avec qui il a grandi dans le village de Siafrou.
10: Sur Facebook, tout ce que je vois, c'est qu'ils se sont connectés il y a des heures. On est sans nouvelles de nombreux proches, dont mon oncle. On pense qu'ils ne sont plus parmi nous.
9: Siafrou est niché dans une vallée étroite sur les rives de la rivière Boté-Kochi. Une centaine de familles y habitaient.
10: Ce n'est plus une localité, il ne reste plus qu'un tas de pierres. C'est horrible. À mesure que j'en apprends plus, je me rends compte qu'il y a bien plus de morts que de survivants.
9: Les crues sont fréquentes dans sa région natale. Un village plus au nord avait été rasé en 2015.
11: There is more unstable slopes.
10: Les glissements de terrain se sont multipliés. On n'a pas un suivi suffisant, uniquement des systèmes d'alerte. Les gens de la montagne savent qu'il y a des risques de crue, mais personne ne s'attendait à une avalanche équivalente à un immeuble de 20 étages.
11: 20-story building.
9: Et parmi les disparus, les habitants de cette zone rurale, mais aussi de nombreux touristes et pèlerins.
5: Mélissa Barra, hier, un puissant mur d'eau et de boue a submergé la région, emportant tout sur son passage. On ne sait pas encore tout sur son origine. Il aurait été déclenché par l'effondrement d'un glacier. Un mot encore de l'aide internationale. Parmi les donateurs, les États-Unis, à hauteur de $500,000.
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5: Les gardes-côtes mauritaniens ont dû à nouveau intervenir pour secourir des migrants. Plus de 160 migrants, dont 17 enfants. Ils ont été secourus mardi après une panne de moteur. On ne l'apprend que maintenant. Ces personnes à bord d'une embarcation de fortune étaient très éprouvées d'après les témoins. La Syrie a réalisé un pas de plus vers son unité territoriale avec l'annonce de la dissolution des forces kurdes. Il y a 7 mois, Damas prenait le contrôle par les armes du nord-est du pays. Depuis, des négociations s'étaient engagées entre les deux camps. Mais si le leader des forces kurdes a salué un moment historique, sur le terrain, les Kurdes sont toujours dans l'incertitude quant à leur avenir. Oriane Verdier.
1: Les annonces se succèdent sans que la population ne soit intégrée aux discussions, résume Alva Ali du centre AISMA pour la paix et les droits humains.
12: Les chefs kurdes discutent avec le gouvernement de Damas, mais ils ne représentent pas tous les Kurdes. Les gens n'ont pas confiance dans les autorités syriennes. Parmi elles se trouvent d'anciens groupes terroristes. Certains ont commis des violences contre les Kurdes. C'est une bonne chose que le dialogue ait remplacé la guerre, mais nous savons que les promesses ne suffisent pas. Nous l'avons expérimenté sous le régime de Bachar al-Assad.
1: L'une des promesses de Damas était de permettre le retour des dizaines de milliers de familles kurdes ayant fui leur foyer. Ces retours n'ont pas eu lieu, faute de garanties de sécurité. Peu importe la position de chacun concernant l'intégration des zones kurdes au reste de la Syrie, tout le monde partage la même peur, affirme Nishima Naji Mourad. La journaliste habite dans la ville à majorité kurde de Kobané.
13: C'est comme si vous marchiez dans le noir. Vous ne savez pas sur quoi vous pourriez marcher et vers où vous vous dirigez. Ça fait peur, surtout après les violences qu'ont subies les populations druzes et alaouites. Le futur est très incertain avec tous ces affrontements entre Syriens.
1: En attendant, les prix des biens de première nécessité ont doublé cette année suite à l'intégration des zones kurdes au reste du pays.
5: C'était Oriane Verdier. On en sait plus sur le mystérieux déplacement du patron de la CIA mardi à Moscou. D'après le Wall Street Journal et la chaîne CBS, John Ratcliffe a tenté de dissuader Moscou de toute attaque contre un membre de l'OTAN. Le Kremlin a réagi ce matin en rejetant, je cite, des histoires alarmistes. À Taïwan, le Parlement approuve un budget de 7,6 milliards de dollars destiné à la fabrication locale de drones. À Taipei, cherche à renforcer ses défenses face à une éventuelle attaque chinoise. Il est 13h05 ici à Paris. Un premier grand débat entre candidats à la présidentielle 2027. Il se déroulera tout à l'heure au stade de Roland-Garros où se tiennent les journées d'été du MEDEF, le patronat français. Les chefs d'entreprise interrogeront sur leur programme économique 7 candidats moins de 8 mois du premier tour. Ce sera le 18 avril. La liste des candidats déclarés compte depuis ce matin un nom de plus. Le président LR des Hauts-de-France, Xavier Bertrand, il assure qu'il sera bien en lice. À gauche maintenant, François Hollande n'a pas encore officialisé sa candidature, même si elle reste plus que jamais dans l'air. En témoigne Victorien Villaume, ce livre qui sort ce jeudi.
14: Oui, Gilles, un nouveau livre programmatique de 300 pages intitulé « Unir » et avec ça aujourd'hui, une interview accordée au magazine Le Point. Alors François Hollande, ce n'est plus un secret pour personne, se prépare pour la présidentielle, c'est notre devoir, assure-t-il. Dans cet entretien, l'ancien président justifie aussi son refus de la primaire. La date choisie n'est pas la bonne, dit-il. Et la plus grande urgence n'est pas de rassembler la gauche et les socialistes, mais d'unir les Français, façon de donner de la hauteur à sa possible candidature. François Hollande devance aussi les reproches de ses opposants. Il affirme avoir beaucoup appris ces 10 dernières années en sillonnant la France, mettant en avant son expérience du pouvoir. L'ancien président reconnaît aussi des erreurs pendant son mandat dans l'explication de ses décisions, dans la façon, Gilles, aussi de garder le contact avec le pays. Mais alors, partira ou partira pas en campagne, eh bien sa décision définitive, explique-t-il, sera prise en décembre, ouvrez les guillemets, si la situation l'exige.
5: Victorien Guillaume du service politique. Les nouvelles du roi de Norvège ne sont pas bonnes. L'état de santé du roi Harald, de 89 ans, s'est dégradé depuis son admission à l'hôpital. La maison royale à Oslo annonce que son état est désormais très grave. Monarque le plus âgé d'Europe et sur le trône de la Norvège depuis 1991, Harald est soigné pour une infection bactérienne du sang. En Allemagne, quelques 15 800 personnes ont succombé cet été aux épisodes de canicule et c'est un nouveau record. Elle avait 97 ans, vivait et travaillait depuis un demi-siècle dans un hôpital psychiatrique de Tokyo. Yayoi Kusama s'est éteinte le 14 août dernier. On ne l'a appris que ce matin. Grande artiste, avant-gardiste, elle était devenue dans les années 1990 l'une des icônes les plus recherchées et les plus cotées de l'art contemporain. Une femme au destin exceptionnel que retrace Olivier Roger.
15: Elle fredonnait parfois, comme ici au cours d'une interview accordée à un musée danois, mais surtout elle peignait, elle dessinait, elle couvrait le monde de pois colorés. Une obsession intime née d'une fragilité mentale, devenue au fil des décennies l'un des symboles les plus rentables et les plus puissants de l'art contemporain. Yayoi Kusama est adolescente quand elle regarde un motif de fleurs rouges dessiné sur une nappe. Le dessin s'échappe, envahit l'espace et la recouvre entièrement. L'hallucination se répète, fragilise sa perception du réel. Elle aurait pu sombrer, emportée par ses visions, mais elle en a fait une force et un art. Yayoi dessine très vite la fameuse citrouille couverte de pois qui va devenir sa signature. Pour elle, ce motif décoratif est d'abord une vision intime de l'âme. En 1958, elle déménage à New York. Son travail, inclassable et avant-gardiste, déconcerte une Amérique pourtant ouverte à l'imaginaire. Elle rentre à Tokyo en 1973 pour emménager dans un hôpital psychiatrique juste à côté de son atelier. Une réclusion qui devient une façon de vivre et de travailler. La reconnaissance survient encore plus tard, en 1993, à la Biennale d'art contemporain de Venise. Les marchés, celui de l'art et celui du luxe, admirent son œuvre. Elle continue à peindre jusqu'à ses derniers jours, cloîtrée dans son univers coloré.
5: Olivier Roger du service culture. On termine par le football. Échec pour Lyon, battu en match retour de barrage en Ligue des Champions par Fenerbahçe, le club turc, 2-1. L'OL va retrouver la Ligue Europa pour la troisième saison consécutive. Et puis le football européen se retrouve ce soir à Monaco pour le tirage de la phase de Ligue, toujours en Ligue des Champions. On connaîtra le programme des 36 équipes qualifiées pour ce premier tour qui comptera 8 journées. Parmi ces équipes, 3 clubs français, le Paris Saint-Germain, Lille et Lens. Voilà, l'information revient dès 13h30 avec Paul Lancin-Spinelli aux commandes d'RFI Midi. Très bonne journée à tous.
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18: À Mayotte, archipel français de l'océan Indien, jusque-là, l'immigration provenait essentiellement des îles voisines des Comores. Mais les conflits sur le continent africain rebattent les cartes. Depuis plusieurs années, des migrants de la région des Grands Lacs et de Somalie affluent en nombre vers le département français d'outre-mer. En 2024, les Congolais de RDC étaient majoritaires parmi ceux qui présentaient une première demande d'asile. Cela devant les Comoriens. Ils demandent l'asile à la France, mais sur place, les infrastructures ne sont pas adaptées et la plupart vivent dans l'extrême précarité. À Tsunzu, dans le sud de la Grande Terre, un camp informel compte plus de 1000 personnes. Mayotte, confetti français hostile pour exilés congolais. Un grand reportage de Lisa Morisseau.
19: Sur plusieurs centaines de mètres, les abris de fortune se succèdent. C'est l'océan à l'extrémité du camp qui empêche son extension. Faute de place, les derniers arrivés sont contraints de s'installer dans la mangrove. Germain, qui a fui Uvira en RDC, y construit une habitation en bambou, à même le sable.
20: suis en train de construire une maisonnette ici, juste pour habiter un peu.
21: Vous n'avez pas peur avec la mer juste à côté
20: Même si on a peur, qu'est-ce qu'on peut faire? Parce qu'il n'y a pas d'autre moyen à faire.
21: Chaque mètre du camp est utilisé, il n'y a pas d'espace vide.
20: Oui, il n'y a pas d'espace vide parce qu'il y a beaucoup de gens qui viennent ici. Vous voyez? Et il y en a certains qui dorment dehors parce qu'ils n'ont nulle part pour aller.
21: À quelques mètres, Regan, congolais, remblait avec du sable et du gravier l'entrée de son abri en structure en bambou recouvert d'une bâche.
22: J'entretiens chez moi pour empêcher la boue de rentrer. Nous en avons eu beaucoup dans le camp. Et quand le niveau de l'océan monte, la boue se déverse à l'intérieur.
21: À Mayotte, les arrivées de migrants du continent africain, principalement de RDC, sont continues depuis 2023. Dû au manque d'hébergement d'urgence, des camps se forment avant d'être démantelés par l'État. Le dernier démantèlement date d'octobre dernier. Depuis, les exilés sans solution se sont déplacés dans la mangrove. Claudine est venue de Goma, blessée à la cuisse après des tirs de balles en RDC.
23: J'adore ici par terre. Quand l'océan monte le dimanche, on a failli mourir. L'océan a monté, l'eau est traversée comme ça. Nous sommes restés ici debout. Ici, ça mouillait. Il y avait l'eau qui a monté. Il y avait beaucoup, beaucoup, beaucoup de l'eau ici. J'étais ici endormie. Je suis enceinte de 2 mois. Je manque à manger. Je n'ai pas aucune aide. Je ne sais pas comment faire.
21: L'urgence est telle qu'une jeune mère avec son bébé dans le dos et ses enfants doivent jouer des coudes pour une place dans le campement. Alain Chipanga, un Congolais devenu réfugié, aujourd'hui travailleur social, demande aux hommes de lui laisser la place.
10: Et maintenant, où est-ce que je vais passer la nuit? Où est-ce que je vais dormir, moi? D'accord, confiez cet endroit à la maman et vous, entassez-vous ici.
21: Le camp ne compte qu'une rampe d'eau et 5 sanitaires pour 1000 personnes. Puisqu'ils sont saturés, beaucoup utilisent l'eau de la rivière, malgré les risques de maladie. Claudine.
23: Vous voyez là-bas, les gens se lavent, les garçons se lavent là, les femmes se lavent ici. Il y a les femmes qui ont en règle. L'eau coule et les autres nettoient les assiettes avec ces mêmes eaux. C'est vraiment très, très sale.
21: Les femmes subissent aussi l'absence d'intimité.
23: Là, vous voyez, c'est les garçons qui se lavent.
21: Oui, j'ai vu.
23: Parfois, ils ont tendance de nous voir, nous les femmes, qu'ils se lavent.
21: Ils vous espionnent.
23: Oui.
21: Les habitants sont aussi régulièrement la cible de violences de bandes du village de Tsunzu. Début avril, une 30aine de personnes ont attaqué les migrants de nuit. Les scooters garés à l'entrée ont été brûlés, tout comme la tente de Franck, la première du camp qu'il avait aménagée en restaurant.
24: L'agression qui a été faite, c'était une agression qui était vraiment catastrophique. J'ai voulu prendre fuite. En voulant prendre fuite, maintenant, c'est là où j'ai eu un coup de machette sur la voie bras gauche.
21: Le front de Franck est entaillé. Il avait déjà été agressé quelques semaines plus tôt. Malgré le risque, il doit continuer de dormir ici.
24: Où est-ce que je dois aller habiter? Je dois aller habiter où? J'habite ici tout simplement. C'est dangereux, mais que dois-je faire? Je n'ai pas là où aller. Il n'y a pas le choix. On a essayé d'interpeller la police, il n'a jamais fait. Nous avons l'insécurité totale.
21: Lorsqu'ils arrivent à Mayotte, les exilés sont sans repère. Généralement, le bateau qui les y amène est arrêté par la police. Ils sont alors retenus au centre de rétention administrative avant d'être relâchés dans la nature. À la différence des Comoriens qui ont des attaches à Mayotte, de la famille, un pied-à-terre, une culture en commun, les Africains du continent arrivent sur un archipel dont ils ne connaissent rien. Eric est venu du Sud Kivu en RDC.
25: On nous a laissé. On nous a dit qu'aller là où c'est que tu vis. Alors, moi, je suis encore nouveau ici. Je ne sais rien de Mayotte. personne que j'y connais.
21: Les migrants sont dirigés par les passants vers l'association Solidarité Mayotte. Ce jour-là, une quarantaine de personnes sont devant la structure. Ils remplissent une fiche de renseignement. Les traits tirés, vêtus d'un jogging et d'un maillot de foot bleu, Eric est épuisé après 7 jours de traversée en mer.
25: Au bateau, nous étions beaucoup de gens. Il y avait les Burundais, les Rwandais et nous les Congolais et les Somaliens aussi. Et nous avons passé un moment très difficile pour arriver ici à Mayotte.
21: C'était dangereux, il y avait de la vague.
25: Oui. Il y avait beaucoup d'examens. Pour arriver ici, ce n'est pas facile.
21: Dans le boutre qu'a pris Eric, il y avait 45 personnes. Pas de place donc pour les bagages. Il arrive avec aucune affaire à Mayotte. Les ressortissants des Grands Lacs rejoignent Mayotte depuis la Tanzanie. La grande majorité ignore qu'il s'agit d'un archipel français.
25: Oui, seulement j'avais entré dans le bateau et on nous a dit nous allons à Mayotte.
21: Vous, quand vous êtes en Tanzanie, quand vous prenez un bateau, votre objectif, c'est d'aller où ?
25: D'aller à l'endroit où je peux trouver une vie qui est bonne. Oui. Tu sais que là, chez nous, il y a beaucoup de guerres là-bas, et surtout dans les provinces du Sud Kivu. Et si je suis ici, c'est pour échapper le mort, là chez nous. Parce que chaque jour, il y a des guerres comme ça.
21: C'est aussi le cas d'Olivier, venu de Goma.
0: Personne n'a parlé de Mayotte. Personne. J'ai trouvé ce marketeur qui m'a dit que j'ai une place pour toi, là où tu vas trouver la paix durable. C'est ça l'essentiel. Et je me suis retrouvé ici.
21: Selon une étude du Haut Commissariat des Nations Unies pour les réfugiés, basée sur des entretiens avec 50 demandeurs d'asile, la majorité déclare avoir eu recours à un passeur. Pendant leur parcours migratoire, la moitié déclare avoir subi des violences physiques et la moitié des femmes avoir vécu des violences sexuelles. Exténués et traumatisés de leur voyage, un groupe part à pied sans argent vers le camp de Tsunzu. Certains sont pieds nus. Si la majorité vit à la rue, certains sont hébergés par des associations mandatées par la préfecture de Mayotte. C'est le cas de Zouhour, une Somalienne de 21 ans.
4: Bonjour.
21: Elle vit dans un logement à Soa, à l'ouest de Mayotte, avec 10 femmes et 2 enfants. Dans son pays, la jeune femme aux joues rondes a échappé à un mariage forcé.
6: Un homme est venu dans ma famille chez ma grand-mère. Il a dit qu'il voulait m'épouser et que je le suive. Nous avons refusé et il a dit que nous n'avions pas le choix. Il a tué ma grand-mère. Je suis orpheline, donc quand ma grand-mère est morte, j'ai dû quitter la Somalie parce que j'avais peur que cet homme me tue aussi.
21: En arrivant à Mayotte directement de Somalie par bateau, Zouhour se retrouve dans le camp.
6: Quand je suis arrivée, j'ai fait une dépression. J'ai été hospitalisée. J'ai essayé de me suicider.
21: Puisque les hébergements d'urgence pour les demandeurs d'asile sont rares, les femmes et les enfants sont logés en priorité. Désormais, la jeune femme se reconstruit.
6: Maintenant, j'ai un toit. Je vais bien. La vie à Mayotte est difficile, mais ce n'est pas aussi difficile qu'en Somalie. En comparaison, la vie est belle ici. Maintenant, j'ai un logement, j'ai ce qu'il faut, j'ai à manger.
21: Au-delà des difficultés pour se loger, à Mayotte, les démarches administratives pour les demandeurs d'asile relèvent du parcours du combattant. Les procédures pour enregistrer sa demande sont très longues et peuvent prendre jusqu'à 1 an. En Hexagone, le délai légal est de 10 jours maximum. Des retards également liés au blocage régulier du service immigration de la préfecture par le collectif des citoyens de Mayotte. Ses membres se sont donné rendez-vous à Soa, non loin de la maison des exilés. Safina Soula, la présidente.
7: Soa, c'est un village côtier où je suis originaire, que j'ai grandi quand même ici. Je venais régulièrement à la plage, on allait jouer à la mer. Et donc, ça, voilà, on a grandi paisiblement dans ces villages, profondément ancrés dans nos traditions mahoraises.
21: Ce vendredi, Une dizaine de femmes sont assises sur des nattes face à l'océan. Elles portent des vêtements au motif ylang-ylang, une fleur typique de Mayotte, devenue un symbole de Mayotte française. Elles se préparent à aller prier.
3: C'est une journée spéciale parce que tout ce que nous faisons, on le fait d'abord en mettant en avant nos prières. Donc c'est une journée de prière. On a besoin de nous recueillir auprès de nos anciens, de nos vieux sages. C'est important de se recueillir auprès d'eux, de réfléchir sur notre île. Qu'est-ce qu'elle est devenue aujourd'hui? On ne reconnaît plus avec cette situation où l'État n'arrive plus à contrôler cette immigration ou ne veut pas contrôler. Aujourd'hui, c'est une menace réelle au sein de la population mahoraise qui se sent doublement menacée par l'immigration comorienne d'une part, mais aussi avec une autre immigration, bien évidemment, des gens qui viennent des Grands Lacs.
21: Alors que l'État veut créer un camp officiel, le collectif s'y oppose fermement et demande le transfert des demandeurs d'asile en hexagone.
16: L'île, elle est petite. L'île, elle est saturée. L'île n'a pas la possibilité, effectivement, d'accueillir toute cette population. On est en train de sacrifier notre belle île.
21: Après le cyclone Chido, l'État avait pour projet d'installer les migrants dans un gymnase en travaux. Face à la mobilisation du collectif, il a renoncé. L'immigration venue du continent africain est un sujet explosif. Maïda Madi, membre du collectif.
4: Alors aujourd'hui, on n'est pas tranquille. Et tant qu'on n'est pas tranquille chez nous, nous, le FOM, on sera debout. Nous, collectif, on sera là pour empêcher tout ce qui se passe ici. On va nous dire que nous sommes racistes. Alors moi, quelqu'un qui vient au Comores ou en Afrique, qui ne vient pas ici, peut me dire que je ne suis pas chez moi, je suis chez moi. C'est moi qui vais lui dire que tu n'es pas chez toi.
21: Ici à Mayotte, une terre de culture africaine, ceux qui arrivent du continent sont appelés les Africains. Sous-entendu, ils ne sont pas les bienvenus. Y compris pour une partie des Comoriens, qui ont aussi quitté leur pays pour venir sur le territoire. Mohamed Jamaldine est animateur à Kajakaona, une association qui fait de la médiation entre les jeunes du village de Tsunzu et les occupants du camp. Il est de nationalité comorienne.
17: Les jeunes disent que c'est des Africains. Alors que on est tous partis de là-bas, ils disent que c'est des Africains, c'est des étrangers, alors que nous, ce n'est des étrangers. Tu vois? Parce que c'est le seul truc qu'ils disent souvent, c'est des Africains, alors qu'eux aussi sont partis. Nous aussi, on est partis chez nous pour des trucs précis. Eux aussi sont partis là-bas pour des trucs précis. Ils ont un objectif, nous aussi, on a un objectif. Chacun doit chercher son objectif et avoir sa vie. Je ne vois pas pourquoi les déranger.
21: Malgré l'hostilité envers les migrants, des associations leur viennent en aide, comme Kajakaona. La structure organise des matchs de football entre les habitants du camp et les jeunes de ce village populaire, tristement connu pour sa délinquance. Ce jour-là, un match a lieu sur une plage reculée derrière le camp. Ludovic Boutelier, chargé de développement de l'association.
8: Bonjour.
9: Bonjour, ça va ?
8: Excuse-moi, la plage, c'est par là ?
9: La plage ?
8: Ouais.
9: Do you understand English?
8: Yes, yes.
9: Yeah, just continue like this. Go straight.
8: On va sur la plage de Tsunzu pour rencontrer des membres de mon association qui sont actuellement en train d'organiser un match de foot avec les gens du camp afin de faire du lien.
21: Pour s'y rendre, il faut traverser le campement. La plage est magnifique. L'eau turquoise, le sable noir et les collines autour sont verdoyantes. Depuis l'attaque du camp par des délinquants, c'est la reprise des matchs. Ces activités ont été lancées il y a un an.
8: Cette médiation qu'on fait, elle est venue un peu d'une nécessité qui est de réduire la violence que ces gens subissent vis-à-vis des locaux. Parce que de prime abord, ils étaient installés du coup au village de Tsunzu 2, bord de la route nationale, et il y avait des actes de violence perpétrés envers eux, notamment des incendies, des caillassages, ce qui provoquait évidemment des blessés, et une tendance sécuritaire assez tendue, parce que forcément, eux-mêmes pouvaient répondre.
21: Des activités sont également destinées aux femmes.
1: On a même pu accueillir aussi des femmes issues du camp, notamment des femmes isolées, afin qu'elles puissent venir au sein même de nos locaux, participer du coup à des activités mobilisatrices et avoir des repas gratuits.
21: Beaucoup ont peur de sortir.
1: Elles sont beaucoup plus sujettes aux violences sexistes et sexuelles, notamment pendant la nuit. Donc évidemment, elles restent entre elles et elles bougent le moins possible de leur endroit du camp. Là, le but est en effet qu'elles puissent sortir, découvrir d'autres choses. Pour la plupart, elles connaissaient même pas, elles n'étaient même pas sorties à 10 mètres du camp.
21: Sur la plage, les exilés voient d'un bon œil ces initiatives. Anissé.
11: Ça peut nous arranger pour faire de familiarité avec ces jeunes de Tsunzu. Nous sommes ici à Tsunzu, mais nous sommes en tout cas peureux. On a même peur de sortir dans l'enclos pour éviter à ce que ces jeunes-là nous jettent même des cailloux. Mais je pense qu'avec cette activité, bon, peut-être une fois on se familiarise, ça peut un peu rabaisser les taux d'agression ici au camp de Tsunzu.
21: Néanmoins, face à la détresse dans laquelle se trouvent les exilés, les travailleurs sociaux ressentent de l'amertume. Ludovic Boutelier.
1: D'être confronté à ça tous les jours, en sachant que ce sont des gens qui ont fui une zone de guerre, une zone de violence intense, une zone de famine, et que la France, qui est quand même le pays des droits de l'homme, les accueille comme ça, ça fait mal.
21: La préfecture n'a pour l'heure pas donné de précision sur la forme que prendra ce nouveau camp officiel. D'ici là, les migrants prennent leur mal en patience. Dans ce quotidien sombre, la plage cachée de Tsunzu semble être vue à l'occidental le seul éclat de beauté qui leur est offert. Mais pour ceux qui fuient leur pays, la perception est sans doute différente.

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1: Et bienvenue si vous nous rejoignez, RFI Midi, c'est parti. Nous sommes ensemble pendant 2 heures pour décrypter l'actualité internationale de ce jeudi 27 août avec à la une ce monstre marron de plusieurs mètres de haut composé d'eau, de boue et de débris à la frontière entre le Népal et le Tibet en Chine. Cet effondrement d'un glacier a tué au moins 270 personnes hier. Il y a plus de 1300 disparus. Les dégâts matériels sont immenses et les sauveteurs ont beaucoup de travail.
3: Dans l'immédiat, la priorité c'est de fournir des abris d'urgence, de l'eau potable et des articles de première nécessité. Nous avons déjà distribué des bâches, des matelas, des trousses de premier secours et une aide sanitaire.
1: Alors comment une telle catastrophe a pu se déclencher? Y a-t-il un lien avec le réchauffement climatique? D'autres régions du globe sont-elles menacées à l'avenir? Toutes ces questions, on les posera à notre invité à 12h20 temps universel. Le traditionnel et périlleux exercice du débat revient à l'approche de la présidentielle 2027 en France. 7 candidats vont devoir vanter leur programme économique cet après-midi aux universités du MEDEF à Paris. Et les patrons ont beaucoup d'attentes. Explication dans 5 minutes.
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1: Dans une heure, ce sera Afrique Midi et Nicolas Sûr reviendra sur cette découverte macabre qui choque en Guinée. Découverte de 6 corps dans une fosse commune dans la préfecture de Forêt-Caria. Les organisations de défense des droits humains demandent des explications.
4: Quelles sont les personnes qui ont eu ce crime crapuleux? On sait aujourd'hui qu'il y a 30 de personnes qui sont disparues en Guinée. Parce qu'il faut le rappeler, cette zone est une zone où beaucoup de personnes enlevées ont été envoyées. Et il y a eu plusieurs témoignages de fosses communes dans cette zone.
1: Et puis en Haïti, l'insoutenable attente à Kenskoff où les proches des otages enlevés par un gang dans la nuit de dimanche à lundi attendent les nouvelles justement. 40 personnes avaient également été tuées. Reportage à suivre de notre correspondant à 13h10 TU. Et puis comme chaque jour, bien sûr vos rendez-vous sport et musique. Vous avez le programme d'RFI Midi, soyez les bienvenus. Cette semaine, dans notre série consacrée aux lieux de pouvoir, nous vous avions présenté la Kiria, cette sorte de pentagone israélien situé à Tel Aviv. Passons côté palestinien, aujourd'hui à Ramallah. Frédéric Misselin, présentez-nous la Moukata.
5: Appelé aussi le complexe d'Arafat, la Moukata est devenue le centre du pouvoir palestinien, un pouvoir aujourd'hui isolé, mais c'est le lieu où se prennent les décisions politiques depuis les accords d'Oslo dans les années 90.
1: Alors d'un point de vue architectural, Frédéric, les bâtiments sont en fait hérités de l'histoire palestinienne.
5: Oui, la Moukata, c'était un fort à l'époque du mandat britannique, dans les années 1930. Ensuite, un centre administratif sous l'autorité des Jordaniens. Puis, pendant l'occupation israélienne, les bâtiments ont été utilisés comme base militaire et centre de détention. En 1996, Yasser Arafat s'y installe. Construit avec des pierres blanches, le complexe se veut le reflet de l'identité palestinienne. Des extensions d'un style plus contemporain ont été ajoutées au fil des années, des bureaux, des salles de réunion, des espaces de réception. L'image de Yasser Arafat est omniprésente. On y trouve le mausolée du premier président palestinien, chef de l'Organisation de libération de la Palestine, l'OLP.
1: Ce complexe, il a été rendu très célèbre aussi à cause d'un siège.
5: Oui, le siège de la Moukata qui a duré plus de 2 ans et demi. 2002, c'est la deuxième intifada. L'armée israélienne attaque la Moukata pour répondre, dit-elle, aux attentats suicides à l'époque. Mustapha Barghouti, un homme politique palestinien, se souvient très bien de cette période. Il était au plus près des événements.
6: Il ne faut pas oublier que la Moukata a été attaquée et détruite en grande partie par l'armée israélienne en 2002. Ils assiégeaient le président et nous, la société civile, nous étions là avec des volontaires internationaux pour former un bouclier humain pour protéger Arafat, le président.
5: Les bâtiments sont en partie détruits en 2002, mais laissés en l'état avec des murs criblés d'impacts de balles. Le mémorial rappelle les violences subies. Après la mort de Yasser Arafat en 2004, la direction palestinienne a décidé que le leader décédé serait temporairement inhumé dans le complexe de la Moukata en attendant la création d'un État palestinien et le transfert du corps à Jérusalem.
1: Et à quoi ressemble ce lieu aujourd'hui ?
5: Le style actuel est fonctionnel, sécurisé, des enceintes fortifiées, des accès contrôlés. Le bureau du président Mahmoud Abbas est situé au centre du complexe, Mustapha Barghouti.
6: Ça fait longtemps que je n'y suis pas allé. L'opposition palestinienne n'y est pas invitée dans ce pays. Le pouvoir est au quartier général de l'armée israélienne. C'est là qu'est le vrai pouvoir.
5: À Ramallah, la Moukata incarne aujourd'hui un pouvoir affaibli mais sans partage. Le lieu reste le symbole de la résistance des Palestiniens et de leur aspiration à un État indépendant.
1: Merci beaucoup Frédéric Misselin pour cet avant-dernier épisode de notre série consacrée aux lieux de pouvoir.
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1: Ils sont attendus de pied ferme par les patrons français. 7 candidats à la présidentielle de l'an prochain en France vont être interrogés cet après-midi.

0: de poissons pour la consommation locale a baissé. Et d'un autre côté, ces entreprises n'ont fait que détruire des emplois. Au lieu d'en créer, ils ont détruit des emplois parce que les pêcheurs font face actuellement à la rareté des ressources, donc ils perdent des emplois. Les femmes transformatrices qui utilisaient ces petits pélagiques pour les transformer en poissons, salés, séchés, fumés pour nourrir les populations à l'intérieur, n'arrivent plus à avoir accès à ces ressources parce que tout simplement, ils sont en concurrence avec ces entreprises-là qui achètent tout le poisson afin de débarquer dans les différents ports. Et voilà, il y a aussi un impact même sur l'Europe parce que sur ces pêcheurs qui ont perdu leur emploi utilisent tout simplement leur pirogue pour rallier les côtes espagnoles et les côtes espagnoles et donc exacerber tout simplement l'immigration qui se fait. Donc ça, c'est vraiment, ça a des impacts très, très négatifs sur l'Afrique de l'Ouest. Et donc, on a fait des campagnes enfin, sur cette activité pour montrer tout simplement tous ces impacts négatifs sur l'écosystème marin, mais aussi sur la socio-économie même de ces pays-là. Et il y a eu des pays qui, il y a eu une réaction de la part de certaines autorités. Par exemple, en Mauritanie, ils ont tout simplement interdit l'utilisation de poissons frais consommables pour la production de la farine et de l'huile de poisson. Notre dernière mission en Mauritanie, ils nous ont tout simplement dit que les usines sont passées de 50, aujourd'hui ils sont à 10, ce qui est bien. Au Sénégal aussi, le nombre d'usines n'a pas évolué parce qu'on était à 8 et on est aujourd'hui à 6. Et en Gambie, on est à 3 usines depuis ces années-là. Donc, ça a montré que le plaidoyer que les organisations de société civile, mais aussi les communautés ont.
1: Oui, ça a marché. Après, il y a même la Cour suprême de Sierra Leone hein, en février 2025 qui a dit que les terres privées et les écosystèmes marins essentiels ne sont pas à vendre. Maintenant, business is business. Hein, donc, où vont les chalutiers et où poussent les usines de farine de poisson aujourd'hui?
0: Bon, aujourd'hui, on a reçu quelques informations que, voilà, ils se sont tout simplement déplacés un peu vers le sud, étant donné que les contrôles ont été accentués au niveau du Sénégal, de la Gambie et de la Mauritanie. Et il y en a certains qui sont en train de s'implanter aujourd'hui en Guinée-Bissau. Et voilà, un peu vers le sud. Donc là, ce que nous sommes en train de faire, c'est d'aller en Guinée-Bissau et leur donner la bonne version, enfin continuer notre campagne. De toute façon, tant qu'ils n'arrêteront pas de surexploiter nos ressources, de mettre nos femmes et nos pêcheurs au chômage, de détruire nos écosystèmes marins, nous aussi on n'arrêtera pas de les combattre et voilà de donner la vraie histoire derrière ces entreprises.
1: Merci beaucoup, Alioua, d'avoir répondu à nos questions. Maxime Carcel, il n'y a pas que dans le golfe de Guinée hein, que les industriels fabriquent de la farine de poisson. Dans votre livre, vous parlez de la ville de Chimbote, au Pérou.
2: Mm-hmm. Oui, tout à fait. Chimbote, qu'on appelait la perle du Pacifique dans les années 60, avec 40 000 habitants à l'époque. Aujourd'hui, il n'y en a plus que 4 000. Chimbote, au large de cette ville, il y a des énormes bancs d'anchois qui viennent se reproduire. C'est le poisson le plus exploité de l'histoire mondiale, les anchois. C'est 5 millions de tonnes de pêchés chaque année. Et depuis les années 60, donc, à Chimbote, ils ont décidé de créer des usines à transformation. On est 42 là-bas. J'ai suivi en fait une enquête du Guardian qui, en 2022, avait suivi les habitants, les pêcheurs, et puis surtout avait dialogué avec un docteur, un médecin, qui avait remarqué qu'il y avait là-bas sur place des maladies cardio-respiratoires et des cancers, notamment chez les plus jeunes. Pourquoi ? Parce que Chimbote, alors je ne sais pas si on dit Chimbote ou Chimbote.
1: Ah, je ne sais pas non plus.
2: Il y a au large de cette jolie ville 54 millions de mètres cubes de boue qui sont des rejets de ces usines et qui vont aujourd'hui, alors ces rejets vont joncher les fonds marins, l'oxygène n'existe plus et c'est pour ça que ces habitants sont mal en point.
1: Donc ça c'est au Pérou, mais il y a aussi le krill qui est
2: alors maintenant là,
1: au
2: tout
1: sud
2: nouveau.
1: Au pôle sud qu'on
2: c'est
1: va
2: ça.
1: Chercher le soja aussi.
2: Alors les producteurs disent vous inquiétez pas, vous savez on va arrêter de faire ces bêtises. Maintenant on va leur donner des végétaux. Les végétaux sont c'est le soja bien évidemment.

0: soja qui vient du Brésil. Il faut savoir qu'au Brésil, il y a une superficie équivalente au Japon pour le soja au milieu de la forêt amazonienne. C'est 37 millions d'hectares.
1: Première cause de déforestation.
0: Tout à fait, et donc d'incendie.
1: Et le soja, ça nourrit le saumon? Parce qu'on disait que le saumon était carnivore.
0: Oui, mais le saumon d'élevage, vous savez, va manger, quand il a faim, il va manger des protéines à base de soja, il n'y a aucun souci là-dessus. Donc ils vont les mélanger avec du saumon, ça sera pas tout à fait des boules de soja pures, ça sera du soja qui sera mis dans les boules dans la farine d'animal. Mais bien évidemment, cette farine de soja est produite au Brésil à partir de soja transgénique et de pesticides interdits en Europe.
1: Voilà, et tout ça, c'est mangé par les saumons que nous mangeons après.
0: Exactement.
1: Alors face à ces situations, les consommateurs commencent à se rendre compte quand même de la face cachée du pavé de saumon grillé dans leur assiette. Et dans de nombreux endroits, les citoyens se mobilisent contre l'installation de fermes de saumon toujours plus gigantesques. Et c'est l'origine de cette chanson du groupe écossais Rough Edges qui a participé à la mobilisation contre l'installation d'une ferme qui devait produire 8 millions de saumons par an dans un loch, un fjord écossais. Voici Loch Linné Blues sur RFI.

0: C'était Loughlin & Blues du groupe écossais Rough Edges sur RFI. Une chanson de mobilisation contre l'implantation d'une ferme qui devait produire 8 millions de saumons par an dans un loch, un fjord écossais. Alors Maxime Carcel, c'est vous qui évoquez cette chanson dans votre livre Un poisson, un poison nommé saumon, enquête sur une industrie dévastatrice aux éditions du Rocher. Et c'est d'autant plus intéressant qu'ils ont gagné. Alors c'est pas uniquement ce groupe de musique qui a participé à la mobilisation, mais les citoyens en Écosse, on dit non, on ne veut pas cette ferme chez nous.
1: On ne veut pas cette ferme chez nous. Et ils ont réussi à, ils ont occupé les lieux jour et nuit. Et ils ont observé, ils ont documenté avec des vidéos et des photos. Ils n'ont rien lâché. Et puis à terme, ils ont réussi à faire passer l'information jusqu'à l'autre bout du Royaume-Uni. Et la société qui voulait mettre ça en place a décidé de laisser tomber. C'est comme ça qu'il faut. Qu'il faut agir, je pense, parce qu'on ne fera pas un monde différent avec des gens indifférents. Donc, si tout le monde s'y met, on est tout à fait capable de pouvoir reprendre le pouvoir.
0: Et la résistance face à l'implantation des fermes usines du saumon s'organise dans de nombreux endroits du monde. Alors, vous l'avez dit, la France est le pays qui mange le plus de saumon en Europe, 269 778 tonnes chaque année. Et elle en importe plus de 99%, puisque nous ne produisons pas de saumon en France, enfin quasiment pas. Et ce saumon importé est issu d'élevages essentiellement norvégiens et écossais. Et il est évidemment tentant d'installer des fermes aquacoles au plus près des consommateurs. C'est l'ambition de l'entreprise Pure Salmon, qui appartient à un fonds de pension de Singapour et dont le siège est à Abu Dhabi. Alors leur ambition, c'est produire 260 000 tonnes de saumon par an dans 8 pays, dont la France, et plus précisément à Verdon-sur-Mer, une commune de 1800 habitants située en Gironde, dans le sud-ouest de la France. Bonjour Maxime Delisle.
2: Bonjour.
0: Vous êtes cofondateur et co-directeur de Systemic, une ONG de protection de l'océan qui organise la mobilisation contre l'implantation de Pure Salmon. Alors, est-ce que vous pouvez nous décrire ce projet ?
2: Ce projet, ça serait la plus grosse usine de saumon au monde. Ils veulent mettre dans des bassins, dans des hangars, 10 000 tonnes de saumon et les faire pousser par an. 10 000 tonnes, c'est 3 millions. 3 millions de saumons dans des niveaux de densité qui sont un peu équivalents à ce qu'on imagine et ce qu'on connaît dans le pire de l'élevage terrestre de poulets ou de cochons. C'est des volumes qui sont hallucinants en fait. Personne dans le monde n'a réussi, aucune industrie, aucune entreprise n'a réussi à produire autant. Et là, c'est une aberration parce que ça serait une usine gigantesque dans une petite enclave entre une aire marine protégée et une zone naturelle protégée aussi, au fin fond du Verdon, qui est une zone où c'est la culture de l'extensif. Il y a quelques pêcheurs artisans, il y a des éleveurs de bovins de manière très extensive, il y a quelques conchyliculteurs de manière extensive, et puis c'est des zones de tourisme. Et là, au milieu de ça, ils veulent mettre cette usine, alors que c'est une technologie qui n'est pas maîtrisée. Dans les quelques projets qu'on voit émerger dans le monde, il y a beaucoup d'accidents, il y a des incendies, il y a des rejets qui pourraient arriver dans l'estuaire de la Gironde, parce que l'usine serait à l'embouchure de l'estuaire. Cet estuaire, c'est le dernier estuaire sauvage d'Europe. Il a un rôle fondamental pour toute la région et aussi pour tout l'Atlantique Nord-Est, parce qu'il est régulateur du climat.
0: Alors,
2: et il est très fragile.
0: Pour que l'on comprenne bien, il ne s'agit pas de mettre un élevage en mer, mais bien sur terre. Alors, il y a une enquête publique qui a eu lieu du 15 décembre au 19 janvier pour demander aux citoyens ce qu'ils pensaient de ce projet. Alors, qui est présenté, je suis allée voir, sur la page de l'enquête publique, Pure Salmon s'engage à développer un projet exemplaire conciliant performance économique, respect de l'environnement et souveraineté alimentaire. Ce site contribuera, est-il écrit, à la production d'un saumon français de qualité, répondant aux attentes des consommateurs et aux enjeux de durabilité. Alors, comment s'est passée cette enquête publique, Maxime Delisle ?
2: Déjà, ils ont une communication qui est assez étonnante. Ce n'est pas un atelier, il y a une petite ferme. C'est vraiment l'usine qui serait la plus grosse au monde. Et les gens n'ont pas été dupes. Comment s'est passée cette enquête ? C'est un succès national, historique. Il n'y a jamais eu autant de participation. Il y a eu 20 000 avis, 20 000 personnes, beaucoup de personnes de la région, mais aussi au niveau national, qui se sont prononcées à plus de 99% contre ce projet. Il y a juste 0,3% d'avis positifs. Et ça a fait effet de boule de neige. Il y a 103 députés français qui portent une proposition de loi pour interdire ces usines pendant 10 ans. Il y a une coalition de 27 ONG, à la fois environnementales, mais aussi de droits humains, qui se sont aussi mobilisés contre ce projet. Et c'est assez inédit. Ce qu'on voit, c'est que le territoire du Verdon, du Médoc, c'est un territoire qui est assez pauvre en emploi. Il y a vraiment besoin d'emploi, mais malgré ça, une grande partie de la population, une majorité de la population dit non, c'est pas ce qu'on veut, c'est pas notre modèle.
0: Oui, parce que là, Pur Salmon dit que c'est quand même la création de 250 emplois directs. C'est évidemment un argument qui aurait pu être séduisant pour les populations locales.
2: Alors, ça séduit certaines personnes, ça séduit des élus locaux, mais en fait, la question, c'est pas des emplois, c'est quel type d'emploi. C'est des emplois qui vont être très durs. C'est à la chaîne, dans des chaînes de froid pour découper des saumons, dans un endroit où on ne sait pas comment les loger, où l'accès de transport en fait va être très compliqué. Et donc le but, c'est pas de créer des emplois, c'est des emplois qui sont durables pour la région.
0: Alors quand saurez-vous si ce projet va se faire ou pas?
2: Donc la décision, c'est le préfet de Gironde qui la prend. Nous, on l'appelle tous à prendre une décision de raison en fait pour respecter le droit de l'environnement européen et le principe de précaution français. Il va prendre sa décision dans 1, 2 ou 3 mois, on ne sait pas trop. Peut-être qu'il aura besoin d'informations complémentaires de certains services de l'État, mais ça va venir finalement assez vite et d'ici le printemps. Et donc nous, on l'appelle à écouter les populations locales, les pêcheurs, les agriculteurs, les conchiculteurs qui sont très inquiets, les citoyens aussi, pour leur santé et la santé du territoire, et aussi les politiques à la fois nationaux et locaux.
0: Merci beaucoup Maxime Delisle pour toutes ces informations. Et pour en savoir plus, les auditeurs peuvent aller sur le site de votre ONG, systemique.org. Vos coordonnées seront bien entendu sur la page, on parle de plage, d'océan, mais non, ce sera sur la page de l'émission. Maxime Carcel, dans votre livre, vous expliquez que la mobilisation va bien au-delà de ce projet local, puisqu'il y a une coalition internationale qui se mobilise désormais contre ces usines.
1: Oui, tout à fait, qui recense tous les combats à travers la planète pour pouvoir fédérer tout le monde dès que, par exemple, il y a un projet en Namibie qui est dans les cartons, qui d'ailleurs a dû sortir de terre depuis que le bouquin est sorti. C'est grâce à cette coalition internationale que les gens peuvent
0: être informés
1: sur place.
0: Alors comme on va arriver bientôt à la fin de l'émission, il y a une question de Isidore Pereira depuis Agoué au Bénin qui nous dit c'est très triste quand même pour cette espèce halieutique qu'est le saumon. Est-ce qu'il n'y a pas une autre possibilité de production plus saine?
1: En Europe, en France, vous avez nous on a la truite. Le saumon, sa particularité, c'est qu'il est il a besoin d'eau froide. Nous, on n'a pas le degré de température de nos eaux ne permet pas. Il y a eu des essais qui ont été faits. On a des petites fermettes, si je puis dire. Les chiffres sont faméliques, mais la truite s'adapte beaucoup mieux. Donc on pourrait se dire déportez-vous sur la truite. Le problème, c'est que si la truite a autant de succès que le saumon, on va reproduire ce système fou et on va jamais s'en sortir. Je pense.
0: Vous êtes assez négatif à la fin de votre livre. Vous dites rien n'arrêtera cette production.
1: Négatif.
0: On commence à en faire dans le désert à Dubaï.
1: C'est ça. Il y a pas de forcément de négativité là-dessus. C'est une espèce de constat. Dès qu'une chose a un aliment ou n'importe quoi a du succès, ça devient délirant. Le saumon, ce poisson-là n'a jamais demandé à être mis dans des fermes comme ça et à se faire manger vivant et puis à être arrosé de pesticides et puis enfin bon c'est sordide comme il y a des débats comme ça, il y en a eu plein à la télé et dans les radios. Je veux dire c'est ce système capitaliste qui ne fonctionne plus.
0: Et alors, votre livre se termine sur un appel à la vigilance des consommateurs et sur la nécessité de repenser notre modèle de production alimentaire, finalement.
1: C'est ça. Mais ensuite, je veux dire, je peux comprendre qu'à Noël, on ait besoin de sortir le saumon et de faire plaisir, surtout quand on n'a pas trop d'argent. Donc, c'est quelque chose qui est bien ancré dans notre société. Malgré tout, le travail de Don Staniforth, par exemple, avec ces images qui sont fortes et qui sont dans le livre, où on voit ces poissons qui sont déformés, pourrait inciter les gens à changer leur consommation et leurs habitudes alimentaires.
0: Oui, mais encore faut-il y avoir accès, prendre le temps d'aller voir.
1: Mais c'est pour ça que je suis là et que je vous en parle. J'espère qu'ils écoutent et qu'ils se diront, bon, on va essayer de faire quelque chose. De toute façon, Et le saumon, c'est pas, je veux dire, c'est pas inéluctable. On ne peut pas s'arrêter de boire de l'eau. Le saumon, on peut arrêter de manger du saumon.
0: Donc voilà. Ça, c'est bah écoutez, facile. En tout cas, maintenant, nos auditeurs sont informés. Votre livre, Un poison nommé saumon, enquête sur une industrie dévastatrice, est publié aux éditions du Rocher. Merci beaucoup, Maxime Kersel, d'être venu dans cette émission. Et je rappelle aux auditeurs qu'il y a un livre à gagner. Donc, si vous voulez vraiment rentrer dans le détail, écrivez-nous. Et pour vous mettre l'eau à la bouche, nous terminons cette émission en musique avec un titre de Oxmo Puccino, car ce soir à 21h10, 20h10, temps universel, RFI diffuse le concert d'Oxmo Puccino, enregistré le 23 janvier à l'Adidas Arena de Paris et présenté par Claudie Sillard. Touchez l'horizon sur RFI.

C'était Oxmo Puccino, à retrouver en concert sur RFI ce soir à 20h10 temps universel, 21h10 heure de Paris. Merci à François Porcheron pour la réalisation de cette émission et à Caroline Filliette pour la préparation. Prenez soin de vous, des vôtres et du monde. Nous nous retrouvons demain, même planète, même heure. Et dans un instant, ce sera le journal sur RFI.

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9: Bonjour et bienvenue, 15h TU, 17h à Paris, le journal sur RFI.
6: Gilles Moreau.
9: Dans l'actualité, au moins 359 morts, dernier bilan du tsunami de boue à la frontière du Népal et de la Chine. La coulée meurtrière a tout emporté sur son passage et son bilan n'est que provisoire compte tenu du grand nombre de disparus. La mort de Ratko Mladic, l'un des protagonistes de la guerre dans l'ex-Yougoslavie, surnommé le boucher des Balkans, il purgeait une peine de prison à vie pour notamment crimes contre l'humanité. Le Kremlin rejette des histoires alarmistes. Moscou a réagi aux informations des médias américains sur le récent déplacement du patron de la CIA. Il aurait tenté de dissuader la Russie de toute attaque contre un membre de l'OTAN. En France, un premier grand débat entre candidats à la présidentielle 2027, actuellement au stade Roland-Garros, où se tiennent les journées d'été du patronat français. Un gigantesque torrent de boue a donc déferlé à la frontière du Népal et de la Chine, faisant au moins 359 morts. Ce bilan est celui de la police népalaise, alors que côté chinois, on fait état de seulement 3 victimes pour l'instant. De nombreux sauveteurs sont actuellement à pied d'œuvre, là où la boue a tout englouti, les habitations, leurs occupants. La police dit s'attendre à voir le bilan s'alourdir, compte tenu des nombreux disparus. D'après l'agence Reuters, un millier de personnes, dont plus de 800 ressortissants étrangers. Hier, un puissant mur d'eau et de boue a tout emporté sur son passage. On ne sait pas encore tout sur son origine. Il aurait été déclenché par l'effondrement d'un glacier. Plus de précisions avec Lucille Gimbert.
10: Cette espèce de tsunami des montagnes pourrait avoir été déclenchée par l'effondrement d'un glacier, un glissement de roche ou encore des conditions liées au changement climatique, explique depuis Katmandou au Népal le scientifique Prashant Baral du Centre international pour le développement intégré des montagnes.
11: Ce dont nous sommes certains, c'est qu'une énorme masse de débris, de roches et de glace s'est détachée du glacier et a temporairement obstrué le lit de la rivière. Ensuite, ce barrage naturel a cédé, ce qui a entraîné une vague de boue et de débris en aval. Cela a affecté les habitations, les infrastructures situées en dessous, et tout cela s'est produit en très peu de temps.
10: Pour évaluer formellement le rôle du changement climatique dans cette catastrophe en particulier, les chercheurs devront mesurer les températures de l'air et du sol. Mais on sait déjà que le réchauffement mondial favorise la déstabilisation des roches et de la glace en haute montagne.
11: Ces températures plus élevées provoquent des changements dans les glaciers, les lacs glaciaires et dans le sol qui est censé être toujours gelé. À cause de cela, il est de plus en plus probable que des événements de ce genre se produisent.
10: Dans les bassins autour de l'Himalaya, des millions de personnes sont menacées par ce risque grandissant et les humains s'y exposent toujours plus en installant centrales hydroélectriques et complexes touristiques toujours plus en altitude.
9: C'était Lucille Gimbert. Les réactions, deux d'entre elles. Le pape d'abord s'est dit profondément attristé par la catastrophe. Le souverain britannique Charles III est lui bouleversé. À Taïwan, le Parlement approuve un budget de 7,6 milliards de dollars destinés à la fabrication locale de drones. Taipei cherche à renforcer ses défenses face à une éventuelle attaque chinoise. Nouvelle intervention des gardes-côtes mauritaniens pour porter secours à des migrants. Plus de 160 migrants, dont 17 enfants. Ils ont été secourus mardi après une panne de moteur. On ne l'a appris qu'aujourd'hui. Dans la même région, le gouvernement espagnol et les autorités locales de Ceuta contraints d'appeler au calme près d'un mois après l'arrivée massive de migrants. Ces autorités font face à des tensions croissantes et même à des incidents dans l'enclave. La plupart des migrants sont retournés au Maroc, mais plusieurs milliers sont restés à Ceuta. Le Premier ministre français Sébastien Lecornu poursuit sa visite à Mayotte, département français dans l'océan Indien. Sa deuxième journée est consacrée à la reconstruction de l'archipel après le passage du cyclone Chido en 2024. Devant la lenteur des travaux, il veut, dit-il, créer un choc de mise en chantier. Également au programme, une visite dédiée à la lutte contre Ebola dans l'archipel. Heureusement, le virus n'est pas présent, mais mieux vaut se tenir prêt. Lola Fourmi a suivi la visite de la ministre de la Santé, Stéphanie Rist qui accompagne le chef du gouvernement.
0: Aucun cas d'Ebola à Mayotte pour l'instant, mais depuis le mois de mai, le centre hospitalier se prépare. Il s'est notamment doté d'un cube à pression négative où le patient présentant des symptômes serait confiné. Un questionnaire est d'ailleurs actuellement posé à toute personne revenant du Congo où l'épidémie sévit.
2: Si la réponse est oui et de moins de 25 jours, dans ces cas-là, toute une chaîne d'alerte se met en place. Mettons ces patients-là avec un masque, on les isole dans un lieu précis. Et là, un interrogatoire complet dans leur langue natale, si besoin, parce qu'on a fait tout un interrogatoire traduit, pour savoir si oui ou non ce patient est un suspect probable.
0: La prise de sang est ensuite envoyée à Lyon et le patient confiné pendant ce temps. Mais la ministre de la Santé, Stéphanie Rist, se félicite d'une avancée.
3: Même si le risque est classé très faible encore par l'OMS, nous allons, je suis contente que tu aies pu avoir la réponse aujourd'hui, pour avoir le traitement préventif dans le cadre d'une étude internationale. Ça, c'est plutôt une bonne nouvelle, en espérant que ce traitement préventif marche, puisqu'on ne sait pas encore non plus si le vaccin marche. Là aussi, il y a des études en ce moment même sur le vaccin.
0: En attendant, Mamadou Niang, infectiologue et responsable des maladies infectieuses au CHM, se veut rassurant et il affirme être prêt à faire face à la menace.
12: Tout à fait, nous sommes assez préparés pour accueillir un patient suspect d'Ebola.
0: Pour l'heure, le CHM est capable d'accueillir seulement 3 patients victimes d'Ebola, mais espère bientôt pouvoir monter à 30. Mayotte, Lola Fourmi, RFI.
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9: Il avait été l'un des protagonistes de la guerre dans l'ex-Yougoslavie. Ratko Mladic est mort. L'ancien chef militaire des Serbes de Bosnie avait 84 ans. Il avait été condamné à la perpétuité par la justice internationale, notamment pour le génocide de Srebrenica en 1995. Ratko Mladic, surnommé le boucher des Balkans, purgeait sa peine dans une unité de détention des Nations Unies à La Haye, aux Pays-Bas. On en sait plus sur le mystérieux déplacement du patron de la CIA mardi à Moscou. D'après le Wall Street Journal et la chaîne CBS, John Ratcliffe a tenté de dissuader Moscou de toute attaque contre un membre de l'OTAN. Le Kremlin a réagi ce matin en rejetant, je cite, des histoires alarmistes. Dans l'actualité économique, le groupe Meta va devoir apporter des modifications majeures à Facebook et à Instagram, en plus de débourser près de 17 milliards de dollars. Meta a conclu un accord avec plusieurs États américains pour mettre fin à des poursuites. Ces plateformes seraient conçues de façon à créer une dépendance chez les plus jeunes et Meta serait malhonnête sur les questions de sécurité. Altine Lazage a recueilli l'éclairage d'un spécialiste, maître Raphaël Milona, avocat spécialisé en droit numérique.
13: Je pense que ça va créer un précédent, c'est clair, que les applications type TikTok, Snapchat ou autres applications qui ont des utilisateurs jeunes, je pense, vont clairement devoir s'en inspirer et mettre en place un contrôle effectif et efficace des utilisateurs, de l'âge des utilisateurs et également de revoir leurs fonctionnalités. Je pense notamment à ce qui était pointé du doigt dans cette procédure et aussi par la Commission européenne, qui sont les scrolls, ce qu'on appelle le scroll infini. Le fait qu'on puisse scroller pendant des heures et des heures sans que ça s'arrête. Le phénomène de bulle algorithmique qui, on le sait aujourd'hui, est extrêmement dangereux pour les mineurs puisque ça peut les enfermer dans des schémas mentaux qui peuvent être extrêmement nocif. Et je pense qu'il est très probable, à mon sens, qu'Instagram et Facebook, que Meta modifie ses applications dans le même sens en Europe.
9: En France, un premier grand débat entre candidats à la présidentielle 2027. Il se déroule actuellement au stade Roland-Garros où se tiennent les journées d'été du MEDEF, le patronat français. Les chefs d'entreprise interrogent sur leur programme économique 7 candidats à moins de 8 mois du premier tour. Ce sera le 18 avril. Parmi ces candidats invités par le MEDEF, Marine Le Pen, Jean-Luc Mélenchon et Édouard Philippe. Avant de monter au filet à Roland-Garros, ce dernier a énoncé ce matin ses proposition pour les entreprises dans une interview à l'agence France Presse. Aucun doute possible, Valérie Gasse, Édouard Philippe brosse les patrons dans le sens du poil.
14: Édouard Philippe n'en a jamais fait mystère, il se considère comme un homme de droite. Les mesures qu'il avance ce matin le confirment, notamment lorsqu'il propose d'abaisser à 12 mois la durée de l'indemnisation du chômage pour les moins de 50 ans, ou encore de mettre fin à l'open bar des arrêts de travail et à ce qu'il appelle le phénomène du chantage à l'arrêt maladie, en proposant de renforcer les jours de carence. Dans son viseur aussi, des réponses au débat du moment sur la transmission des entreprises familiales, facilitée par le pacte Dutreil, qu'il ne veut pas remettre en cause, contrairement à d'autres candidats. Idem sur la taxation des héritages, sur laquelle il se dit en désaccord frontal avec Jean-Luc Mélenchon, qui veut taxer l'intégralité des héritages au-delà de 12 millions d'euros. Le candidat insoumis avec lequel il a alimenté la controverse en cette rentrée et dont il dénonce aussi une autre proposition, celle d'annuler la dette. Pour Édouard Philippe, c'est l'assurance de la destruction du crédit de la France. Sur les retraites, il persiste. Il faudra travailler un peu plus longtemps, sans en dire plus. Des messages doux aux oreilles des patrons, comme la promesse de supprimer 50 milliards d'impôts de production.
9: Enfin, un mot de basket, les éliminatoires de la Coupe du Monde 2027. L'équipe de France reçoit dans ce cadre la Slovénie, coup d'envoi 20h30 à l'Accor Arena, la grande salle de Percy. C'est la fin du journal. Très bonne journée à tous.
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15: 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Bonjour, bienvenue dans BPM. Aujourd'hui, je vous emmène à la rencontre de Meral Polat, une artiste aux multiples visages, à la fois comédienne, chanteuse au tempérament de rockeuse et militante. Meral Polat est née à Amsterdam, dans une famille kurde alévi, originaire de Dersim, à l'est de la Turquie. Elle a grandi entre deux mondes, la liberté des Pays-Bas et la mémoire d'un territoire traversé par la violence, la résistance et l'exil. Longtemps, c'est par le théâtre que Meral Polat s'exprime. Shakespeare, cinéma, grandes scènes européennes. Mais la musique est là depuis toujours, dans les veillées familiales, dans les chants transmis, dans la langue. Un jour, vous allez découvrir comment et pourquoi Meral Polat décide de lui donner toute la place. Son premier album, Esquimé, Qui suis-je en kurde, est un disque introspectif et bluesy, un album qui creuse la question du jeu sans jamais la séparer de l'histoire collective. Son deuxième album, Meydan, La place en turc, élargit le cercle. Un disque collectif, moins intime mais plus frondeur, traversé par les luttes contemporaines. On y entend une voix de femme libre, combative, qui refuse l'oppression et qui affirme une idée simple. La liberté n'a de sens que si elle se partage. Dans sa musique, Meral Polat tisse les langues et les héritages. Elle convoque l'oralité, la spiritualité de ces montagnes du Kurdistan, le rock anatolien psychédélique, mais aussi l'afrobeat nigérian ou le blues du Mali. Une musique enracinée, politique, portée sur scène par des musiciens de haut vol et une énergie telluride.

0: D'habitude, dans cette émission, c'est moi qui vais à la rencontre des artistes. Je quitte la radio pour les retrouver sur les chemins de leur inspiration dans un lieu qui leur ressemble. Aujourd'hui, c'est l'inverse. C'est Meral Polat qui vient à moi. Nous nous retrouvons ici dans le studio de RFI à Issy-les-Moulineaux en région parisienne, un lieu neutre, presque suspendu, propice à une conversation sur la voix, la mémoire et sur ce qui nous relie. Bonjour Meral, bienvenue chez toi à RFI.
1: Merci.
2: Merci. Bonjour Hortense. Je suis très heureuse d'être là. Merci beaucoup de m'avoir invitée.
0: Moi aussi, nous aussi, on est ravis de t'avoir. Meral, j'aimerais profiter de cette rencontre pour prendre le temps d'écouter ce qui circule dans ta voix, pour comprendre ce qu'elle porte, ce qu'elle relie et ce qu'elle met en mouvement. Est-ce que ça te va comme point de départ ?
1: That's beautiful.
2: Ce sont de très, très belles questions.
0: Meral, tu dis souvent que tu as chanté avant même de parler. Qu'est-ce que tu chantais et est-ce que tu peux me raconter dans quel cadre est née cette voix-là?
1: Thank you. So, I grew up in a Kurdish Alevi household.
2: J'ai grandi dans un foyer et dans une famille kurde Alevi.
1: And I remember my father playing.
2: Je me souviens de mon père qui jouait du saz.
1: And my uncles, my aunts, they were singing.
2: Mes oncles, mes tantes chantaient.
1: Like, music was really a part.
2: La musique faisait vraiment partie de nos rituels, de notre culture.
1: It was something like water.
2: Chanter, c'était comme l'eau, c'était vital.
1: I remember always growing up.
2: Je me souviens des moments où les gens chantaient ensemble.
1: They sang to celebrate.
2: On chantait pour célébrer.
1: They sang also for
2: on chantait
1: loss.
2: Aussi dans le deuil.
1: They sang for music and poetry. And
2: on chantait la poésie.
1: I used to sing like old.
2: Moi, je chantais de vieilles chansons traditionnelles, transmises de génération en génération.
1: They teach each other, so grandmothers teach them.
2: Les grands-mères les apprennent à leurs enfants. Les enfants les transmettent à leur tour, et ainsi de suite.
1: This is a part of the culture.
2: Ça fait partie de la culture.
1: Part of the memory.
2: Ça fait partie de la mémoire.
1: This is also activism.
2: Mais c'est aussi une forme d'activisme.
1: In many places, the Kurdish.
2: Parce que dans beaucoup d'endroits, la langue kurde, la sagesse alévi, ont été interdites, oppressées, criminalisées. La langue était criminalisée, les rituels, la culture aussi. Alors souvent, il ne restait aux gens que la poésie et la musique. C'est une culture orale, une tradition orale. Donc, si tu me demandes ce qui se passe à travers moi quand je chante, je crois que ce sont aussi mes ancêtres. C'est un lien, c'est un savoir. Et en même temps, je suis née aux Pays-Bas. Et cet environnement m'a donné une liberté. La liberté de développer ma voix, sans peur.
0: Cette spiritualité hétérodoxe dont tu viens de parler, l'alévisme, où le chant et le collectif sont très importants, qu'est-ce que ça t'a appris très tôt sur ta relation aux autres ?
1: What a beautiful question. Thank you.
2: Quelle belle question, merci.
1: I guess for what I have.
2: Je pense que ce que j'ai appris.
1: I'm from Dersim.
2: Je viens de Dersim.
1: Dersim
2: est au Kurdistan.
1: It's now the borders have drawn.
2: Aujourd'hui, depuis que les frontières ont été tracées, c'est en Turquie, à l'est, dans le Bakour.
1: Located between four mountains.
2: Une région entourée de quatre montagnes.
1: And the people there.
2: Là-bas, on considère que la montagne, l'eau, l'arbre, l'animal, l'être humain sont égaux. Tous font partie du même univers. L'être humain n'est pas au-dessus de l'arbre, ni au-dessus de l'animal. Nous avons tous un rôle. Alors, il faut prendre soin de l'eau, de la montagne, de l'arbre, de l'animal, de l'humain. Et je crois que le chemin de cette vie, c'est devenir humain. Et devenir humain, ça veut dire quoi ? D'abord, tu construis ton ego. Et puis un jour, tu dois le regarder en face, regarder à l'intérieur, traverser tes émotions. C'est comme ça que tu développes ton humanité. et tu n'existes pas sans l'autre. Et puis, j'ai aussi appris ça en grandissant aux Pays-Bas, avec des parents émigrés, kurdes, alévis, et en étant moi-même femme, artiste. On pourrait dire une minorité dans une minorité dans une minorité, l'autre. J'ai appris ce que ça signifie d'être l'autre à beaucoup de niveaux. Et je crois que ça m'a donné une chose très simple, l'envie de relier les gens. Oui, quelque chose comme l'égalité. Oui, comme ça.

0: place occupait ce lieu d'Ersim, cette région, dans ton enfance, alors que tu grandissais loin de cette région de haute montagne aux Pays-Bas?
1: Je dois aussi dire que je suis aussi vraiment une femme néerlandaise. J'aime Amsterdam, j'y vis, j'aime la liberté, j'aime la manière de penser que ce pays m'a donnée. Et cette liberté, mes parents me l'ont aussi apprise. J'ai toujours su combien ils avaient dû lutter, combien ils avaient peu pour que leurs enfants puissent avoir plus, pour que nous soyons libres. Je crois que tous les enfants de migrants ressentent ça. Quand tu nais dans un pays différent de celui de tes parents, tu sais le sacrifice que ça a demandé. Et ça m'a donné un sens de responsabilité. Une responsabilité que je porte avec gratitude. Pour moi, être entre ces deux mondes, ces deux cultures, c'est la plus grande richesse. C'est aussi difficile. Enfant, nous allions souvent à Dersim l'été.
0: Great, super.
1: Mais les gens de Dersim, où qu'ils soient, et je crois que c'est vrai pour les Kurdes en général, ils portent leur terre dans leur cœur. Où que nous soyons, nous sommes le pays, nous sommes la terre. Ce ne sont pas les frontières qui définissent ça.
0: C'est important, je comprends. Dersim, Meral, c'est aussi un territoire chargé par une histoire très violente, notamment à la fin des années 30. Quand tu étais enfant, est-ce que cette histoire circulait dans ta famille ou est-ce qu'elle faisait plutôt partie de ce qui ne se disait pas ?
1: Ils n'en parlaient pas.
2: Later on, you kind of discovered.
1: Plus tard, tu découvres les choses. Ils ne parlaient pas du génocide commis par l'État turc à Dersim.
2: After this genocide in 1938, they changed.
1: Après 1938, le nom d'Ersim a été changé en Tunceli.
2: It's a Turkish name and it's called.
1: Un nom turc qui signifie point de fer.
2: Killing a lot of people.
1: Beaucoup de gens ont été tués. Assimilation, interdiction de la langue, interdiction de la culture, changement des noms, changement des villages. C'était comme effacer ce qu'ils étaient pour créer une unité. Je crois que tout le monde le ressentait profondément, mais on n'en parlait pas quand j'étais enfant. En revanche, je me souviens, quand nous étions en dehors de Dersim, en Turquie, par exemple à Konya, ma grand-mère me disait, non, ne parle pas Zazaki ici. Elle parlait Zazaki. Et moi, enfant et adolescente, je portais un pendentif représentant l'épée de Hazrat Ali, un symbole de l'alévisme, comme on porte une croix.
2: And that my grandmother also told me.
1: Et elle me disait, cache-la.
2: To hide the sword. And I didn't understand.
1: Je ne comprenais pas.
2: In Holland, I just.
1: Aux Pays-Bas, je la portais librement.
2: There is also fascism and racism.
1: Bien sûr, il y a aussi du racisme en Europe. On peut être jugé, opprimé, mais pas comme en Turquie.
2: I felt that was dangerous.
1: Là, je sentais que c'était dangereux.
2: My father, like, casually told me, because the grandfather of my father, he fled.
1: Mon père m'a raconté que son propre grand-père avait fui avant le génocide vers Gumushane.
2: A lot of people fled from Dersim to other.
1: Beaucoup de gens ont fui pour survivre.
2: So my father was born in.
1: Mon père est né là-bas, dans un village majoritairement turc sunnite.
2: And he, their family, as an Alevi Kurdish village.
1: Et en tant que Kurde Alevi,
2: they could face with a lot of.
1: Il a subi beaucoup de racisme.
2: And my father told me that as a child he was beaten almost.
1: Il m'a dit qu'enfant, il était battu presque tous les jours sur le chemin de l'école.
2: And then I asked, like, why?
1: Je lui ai demandé pourquoi.
2: Yeah, because I was Kurdish.
1: Il m'a répondu parce que j'étais kurde. Et ces messages, cache ton symbole, ils me battaient. Ils les disaient presque simplement, comme pour me protéger.
0: Ils ne t'expliquaient pas vraiment les enjeux.
1: Comme pour me dire, maintenant tu es libre. Tu n'as pas besoin de porter tout ça. Vis librement. Mais ça ne marche pas comme ça. Tu grandis, tu comprends, et tu vois que ça continue.
2: Not be busy with that.
1: Et tu ne peux pas faire comme si de rien n'était. Parce que tu fais partie d'eux.
0: Cette voix, Meral, cette histoire et cette identité faite de plusieurs strates, kurdes, alévis, turcs, enfants de parents immigrés, tu les as rassemblés sur ton premier album. Je te propose que l'on écoute la chanson qui lui a donné son titre, Eskime, qui en kurde signifie qui suit.

0: ce titre esquimé, Qui suis-je, ne n'est pas Meral Polat d'une question que tu t'es posée à toi-même, mais d'une question à la fois très simple et vertigineuse que tu as adressée à ton papa. À l'âge de 35 ans, tu lui as demandé « Qu'est-ce que ça signifie pour toi être un humain ?» Et quelques semaines plus tard, tu as trouvé une enveloppe dans ta boîte aux lettres. À l'intérieur, il y avait un poème écrit en kurde. C'était sa réponse. Ce poème, au moment où il te l'a envoyé, ton papa l'a laissé volontairement sans traduction. Pourquoi, selon toi ?
1: Je lui ai dit « Ok, merci papa, mais tu peux traduire ?» Parce que je comprends quelques mots, mais pas tout. Et il m'a répondu, tu crois que si tu poses la question, qui suis-je, la réponse va tomber toute seule sur tes genoux? Non, il faut la chercher. C'est une quête, c'est un chemin. Va d'abord trouver ce que ça veut dire en kurde.
2: And I am learning more and more Kurdish.
1: Alors oui, j'apprends le kurde de plus en plus.
2: Very slow.
1: Mais ça va très lentement. Parce que la plupart de mon temps, je le consacre à la musique.
0: Tu étais pleinement engagée dans une carrière d'actrice, une carrière florissante à l'époque. Qu'est-ce qui s'est passé dans les mois qui ont suivi pour que la musique s'impose comme une évidence, voire une nécessité ?
1: Oui, je joue toujours. Je continue à faire du théâtre, du cinéma. Je joue Shakespeare, je joue dans des films et j'aime ça. J'aime cette variété, cette dynamique. J'ai beaucoup d'identité à travers ces rôles. Mais cette musique, elle était toujours là, à l'intérieur de moi, comme quelque chose dans lequel je devais plonger davantage. Et puis, le Covid est arrivé. Tout le théâtre, les films, fini. Tout le monde était à la maison. Et ça a ouvert un espace pour la musique. Et puis, mon père est mort.
0: Thank you.
1: La musique a toujours été notre lien.
2: And then when we emptied his house, my brother and I found in
1: quand on a vidé sa maison, mon frère et moi avons trouvé dans ses tiroirs des cahiers remplis de poèmes.
2: In Kurdish, en kurde, in Turkish, and some even in Dutch, he wrote. And I knew that he wrote.
1: Je savais qu'il écrivait parfois.
2: I did not know.
1: Mais je ne savais pas qu'il écrivait
2: much,
1: autant.
2: Like books full.
1: Des cahiers entiers.
2: Yeah. And so for me it was.
1: Et là pour moi, c'était évident. C'était son héritage. Et tout s'est mis en place. J'avais déjà rencontré Chris Doyle, qui a une part totalement égale dans toute la musique que nous faisons. Il est aussi sur le deuxième album, Maidan.
0: C'est un musicien américain.
2: Ouais.
0: Clavier, ouais, et guitare. Ouais.
2: And I knew Frank Rosalie.
0: Le batteur.
1: Je connaissais aussi
2: and
1: Frank Rosalie, le batteur. Et tout s'est aligné.
2: We traveled with the musicians to Dersim. For 10 days.
1: On est parti 10 jours à Dersim avec les musiciens.
2: Before we make this music, before we,
1: parce que je voulais leur montrer, avant de faire cette musique,
2: music and the story,
1: avant de nous engager dans cette
2: I
1: histoire,
2: want you to drink the waters and
1: je voulais qu'ils boivent l'eau là-bas, qu'ils rencontrent les gens,
2: you know,
1: qu'ils s'assoient sous un arbre. So on a fait ça. C'était magnifique.
2: Came back to
1: puis on est rentré à Amsterdam et on a enregistré Esquimé au Bijuis, un très beau club de jazz à Amsterdam, très spécial.
2: And when my father passed suddenly at the age of 64,
1: et quand mon père est mort soudainement à 64 ans,
2: everybody who has lost like his biggest,
1: je crois que toute personne qui vit la plus
2: like,
1: grande perte de sa vie,
2: okay, what is
1: se retrouve
2: life
1: face
2: about?
1: À ces questions.
2: Who am I?
1: C'est quoi la vie? Qui
2: how
1: suis-je?
2: Much time do I have on this world?
1: Combien de temps j'ai dans ce monde?
2: Do with the time
1: et qu'est-ce que je veux
2: have?
1: Faire du temps qu'il me reste?
2: And for me, that was this music.
1: Et pour moi,
2: and
1: c'était cette musique.
2: For,
1: et devenir yeah. une voix pour.
2: For this.
1: Oui, pour ça.
0: Et aujourd'hui, cette voix, la tienne, Meral, elle chante en kurde et en turc. Or, ces deux langues, elles sont chargées d'histoire, de tension, de projection. En fait, quoi que tu fasses et quoi que tu chantes l'amour, la nature ou l'espoir, tu es en quelque sorte du mauvais côté. Certains lieux refusent de te programmer simplement parce que tu chantes en kurde. D'autres te reprochent de chanter dans la langue de l'oppresseur, le turc. Comment tu vis cette situation si complexe, toi qui as justement envie de partager ton histoire et ton identité?
2: Well, yeah, you live with this contradiction, no?
1: Oui, on vit avec cette contradiction, non? C'est difficile, parce que la langue a été criminalisée. Elle a été rendue politique. Comme je l'ai dit, elle a été interdite. Beaucoup de gens ne parlaient même pas turc. Il y a ce très beau poème. Je ne me souviens plus du nom du poète. Ça se passe dans les années 80 ou 90 en Turquie. C'est une mère dont le fils était militant. Il manifestait pour les droits kurdes. Il a été emprisonné. Après 7 mois, la mère vient lui rendre visite. Mais il est interdit de parler kurde. Et cette mère ne parle pas turc. Là où elle vit, tout le village parle kurde. Mais on lui dit, ne le parle pas, sinon ils frapperont ton fils. Ils te frapperont aussi. Alors elle s'assoit en face de lui. Après 7 mois, ils ont diminué. La seule phrase en turc qu'elle connaît, c'est « Nasıl sin, Kamber Ateş ?» Comment vas-tu, Kamber Ateş? Et le poème dit, regarde-moi dans les yeux, mon fils. Vois dans mes yeux que tu me manques. Vois que je t'envoie l'amour des montagnes. Vois que je veux te dire, ne baisse pas la tête. Mais la seule chose qu'elle peut dire, c'est, Nasilisim, Kamber Ateş, parce que tout le reste lui a été enlevé.
0: Yes, tu es très émue. Tu as les larmes qui te montent.
1: Et ça me bouleverse profondément. Parce que, oui, ça parle de toutes les autres. Mais la seule chose qu'elle peut dire, c'est Nasilisim, Kamber Ateş, parce que tout le reste lui a été enlevé.
0: Yes, tu es très émue. Tu as les larmes qui te montent.
1: Et ça me bouleverse profondément. Parce que, oui, ça parle de toutes les oppressions que vivent les êtres humains.

0: Israël,
1: ce qu'Israël fait en Palestine, ce qui se passe en Syrie, ce que la Turquie fait aux Kurdes, aux Alevis, aux Yézidis, aux Druzes, les Ouïghours, on pourrait continuer. Ça brise nos cœurs.
0: I think a lot of our hearts. And also, the contradiction.
1: Et puis il y a cette contradiction dont tu parlais.
0: You want to do good,
1: on veut faire le bien,
0: but,
1: mais on est entouré par un système qui rend ça presque impossible.
0: Everything I eat, everything I wear, is like by
1: tout ce que je mange, tout ce que je porte vient d'un système capitaliste qui veut faire plus d'argent.
0: Animals, but then, yeah,
1: je ne veux pas faire de mal aux animaux et pourtant je porte du cuir. On ne peut pas tout faire parfaitement. On vit tous dans cette contradiction. J'essaye d'être une voix pour les Kurdes sur
0: Instagram.
1: Je parle d'humanisme, d'activisme. Mais Instagram appartient à... Donc cette contradiction vit en chacun de nous. Mais petit à petit, on en prend conscience. Et quand nous serons plus nombreux, nous serons plus forts.
2: Cette question de la liberté de parler sa langue, Meral, elle traverse très directement les poèmes de ton papa. Dans l'un d'eux, il écrit « Je vois la liberté, je vois l'égalité, je vois un endroit où mon peuple est libre de parler sa langue. » Tu en as fait une chanson, « Dia », qui signifie « mère » en kurde.

0: Dia parle de la liberté de parler sa langue, Meral, mais aussi de responsabilité, de cette idée que la liberté n'est pas seulement une question individuelle, mais quelque chose qui se défend, qui se porte, qui se partage. Et ce changement d'échelle, si je puis dire, on l'entend aussi très clairement dans ton deuxième album, Meydan, un mot qui en turc signifie la place publique, l'espace en fait de rassemblement. À quel moment as-tu senti ce besoin de passer de l'intime, dans un registre plutôt bluesy, à un projet qui accueille de nombreuses influences et d'autres artistes pour en appeler clairement à l'union et à la résistance à toutes les formes d'oppression?
1: J'ai vraiment envie de dire que musicalement, c'est un travail profondément collectif avec tous les artistes du groupe. Je dois citer Chris Doyle qui a apporté l'afrobeat. Je dois parler de Frank Rosalie qui a des racines portoricaines et de Chicago. Jens Buteri vient de Belgique. Et puis Ibelize Guardia Ferragutti, bolivienne, brésilienne, italienne, artiste chaman et qui vit aussi en Hollande. Mola Sila qui est sénégalais, une légende magnifique.
0: J'adore le morceau que vous avez fait ensemble. On l'a déjà joué d'ailleurs dans BPM.
2: Merci.
1: Avec Esquimé, on est retourné à la source. Qui es-tu et quelle est ta culture?
2: Meydan,
1: c'est une place où, qui que tu sois, d'où que tu viennes, tu es le bienvenu. Et c'était le moment de Meydan, le moment où toutes les voix se rejoignent. Une grande inspiration. Aussi, parce que le thème central, c'est la liberté des femmes. C'est le slogan « Jin Jian Azadi » porté par les organisations féministes
2: kurdes.
1: C'est une grande source d'inspiration, cette vision du monde comme une vision matriarcale. En Rojava, au nord de la Syrie, dans le prolongement des combats menés par les femmes kurdes au sein des forces démocratiques syriennes, une nouvelle forme de démocratie fondée sur une vision matriarcale a été expérimentée pendant 8 ans. Je suis encore une étudiante, j'apprends. Je ne suis pas porte-parole de ça. Et c'est tellement intéressant. Parce que le patriarcat dans lequel nous sommes tous est en train de nous noyer. C'est comme une pyramide. L'homme en haut et tout le reste en dessous. Le matriarcat, ce serait plutôt un cercle où les enfants et les personnes âgées sont au centre, entourés par les autres. C'est plus égalitaire, comme une meute de loups ou un troupeau d'éléphants. Tout le monde est pris en charge. Et je crois que c'est une grande inspiration pour le monde entier. Parce qu'on vit dans un monde où l'un peut obtenir ce qu'il veut au prix de la souffrance de l'autre. Et ça, ce n'est pas durable. C'est hypocrite. Tu penses être libre, mais tu ne peux pas être libre si l'autre ne l'est pas.
0: Cette question de la liberté, de la femme et de l'oppression, du patriarcat, c'est ce qui a donné naissance à une chanson qui est un peu la pierre angulaire de cet album, de ton deuxième album, Moral, Sénèque. Une chanson qui puise aussi bien dans le funk américain que dans le rock somalien, que dans la tradition kurde du Dengbeige. C'est comme ça qu'on dit. Et une chanson que tu portes entourée d'un cœur de femme et d'homme. Et ça, c'est important de le souligner.

0: Dans un monde, Meral, traversé par la violence, la censure, les rapports de force, qu'est-ce que le chant peut encore ? À quoi tu crois quand tu chantes aujourd'hui ?
1: I believe that it is my truest and
2: je crois que c'est l'expression la plus vraie et la plus authentique de mon âme.
1: And it makes me happy.
2: Et ça me rend heureuse.
1: And I believe the energy of happiness, of joy.
2: Et je crois que l'énergie du bonheur, de la joie, est vraiment importante.
1: I think music and art
2: et je pense que la musique
1: so
2: et l'art sont tellement just essentiels.
1: Sometimes to give a place to our grief.
2: Parfois simplement pour donner une place
1: just
2: à notre chagrin.
1: Just breathe
2: parfois simplement pour respirer,
1: all the things in our head,
2: pour faire taire le bruit dans nos têtes,
1: to activate, to
2: pour rallumer quelque chose en nous,
1: it's
2: pour ouvrir
1: so
2: le cœur. C'est d'une puissance incroyable.
1: Yes.
0: Et quand tu penses aux générations qui arrivent, à celles et ceux qui écouteront peut-être tes chansons sans connaître toute leur histoire, qu'est-ce que tu aimerais qu'il leur reste au fond ?
1: Thank you so much for asking such beautiful questions. Merci.
2: Merci beaucoup pour ces si belles questions.
1: My father and
2: je pense
1: my mother also, but
2: mon
1: I
2: père
1: guess for me,
2: et ma mère aussi.
1: I think the role of the father is also very important.
2: Mais pour moi, le rôle du père a été très important.
1: Said to me, you
2: mon
1: are
2: père
1: free.
2: M'a dit,
1: and I
2: tu es libre.
1: Behind you. So you
2: et je suis derrière toi.
1: To hear
2: alors tu voles.
1: Father, and to know this, like this
2: entendre ça de son père,
1: you, you feel,
2: savoir que cette montagne est derrière feeling. Toi,
1: and
2: c'est un sentiment magnifique.
1: Me, I think when I can be truly free, also free
2: et pour
1: from
2: moi, être vraiment libre,
1: be, like
2: libre aussi de ce qu'une femme devrait être dans les deux cultures,
1: free from all the constrictions.
2: Libre de toutes les injonctions.
1: Inside, eh?
2: Ça commence à l'intérieur.
1: And also in the music, we are, yeah, we are very
2: et dans la musique aussi, nous sommes très libres dans notre manière d'utiliser les genres, les expressions, les arrangements, les
1: compositions.
2: J'espère que cette liberté inspirera d'autres personnes à être elles-mêmes. Parce que si tu peux être toi-même, je pense que ça rend les gens plus épanouis. Et quand on est épanoui, oui, ça se transmet.
0: Avec quel titre de toi, Meral, ou d'un autre artiste peut-être, aimerais-tu que l'on referme cet entretien ? Et pourquoi ? Meral se lève pour aller chercher quelque chose dans son sac. Son téléphone, très précisément.
1: I am looking of a song of an other artist. Mr. Ebo
2: je cherche une
1: Taylor.
2: Chanson d'un autre artiste.
1: Mm-hmm.
2: Monsieur Ebo Taylor.
1: Away.
2: Il est récemment décédé.
1: Yes.
2: C'était une
1: he
2: légende.
1: A legend, also played with Fela Kuti. Because
2: il a aussi joué avec Fela Kuti.
1: Recently,
2: et parce qu'il vient de nous quitter et qu'il a été une immense inspiration, un homme qui a simplement donné sa musique,
1: music, I would love to play
2: j'aimerais qu'on joue une chanson de lui.
1: By him.
0: Il faut préciser qu'au moment où on se rencontre avec Meral, effectivement, cet artiste ghanéen, Ebo Taylor, voilà, est décédé il y a à peine une semaine, alors qu'il venait d'avoir 90 ans. Et Meral cherche la chanson qu'elle aimerait partager avec nous. Maybe Love and Death.
1: Yes, yes. Let's do Love and Death. It's beautiful. Yes, in memory and in gratefulness
2: en mémoire,
1: and in thanks
2: avec gratitude.
1: Beautiful work.
2: En remerciement pour la beauté de son œuvre sur cette terre.
0: Merci beaucoup, Meral Polat. Comment on dit en kurde? Merci beaucoup.
1: Gelek spas.
0: Gelek spas, Meral.
1: Merci beaucoup. Thank you so much for this beautiful conversation.

Europe avec son groupe. Si vous en avez la possibilité, allez la voir en concert. Sur scène, ça vibre, ça brûle, ça rassemble. C'est intense, généreux, c'est vraiment une expérience à vivre. Vos bonnes pulsations du monde ont été façonnées avec amour, toujours, par mes légendes à moi, Benjamin Saralier qui a réalisé cette émission et Camille Rock qui l'a mixée. Demain, même endroit, même heure, j'aurai le plaisir de vous retrouver en direct et en mode Selecta. Mais pour l'heure, voici venir un nouveau journal sur

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4: Bonsoir à tous. Les secours recherchent plus de 1400 personnes au Népal et au Tibet chinois voisin après la crue meurtrière qui a dévalé la montagne hier. Une attente interminable pour les proches des disparus. La Russie qualifie d'alarmiste, d'inquiétante les informations parues dans la presse américaine selon lesquelles le directeur de la CIA s'est rendu à Moscou pour dissuader la Russie d'attaquer l'OTAN. Au Mexique, 7 journalistes ont été assassinés en 7 mois. Une quarantaine de médias et l'ONG Reporters sans frontières demandent à la présidente Claudia Sheinbaum d'agir. Au Népal et en Chine, les opérations de secours se poursuivent après la gigantesque crue qui a détruit plusieurs villages. Les secours ont extrait les corps d'au moins 360 victimes et plus de 1400 personnes sont toujours portées disparues. Pour ceux qui ont des proches de la famille dans les zones touchées, l'attente est interminable. Sunil Tamang a les yeux rivés sur son téléphone depuis 2 jours. Ce doctorant népalais vit en Nouvelle-Zélande. Il désespère de ne pas avoir de nouvelles de sa famille et de ses amis qui vivent dans le village de Siafrou où vivait une centaine de familles avant la catastrophe.
5: Sur Facebook, tout ce que je vois, c'est qu'ils se sont connectés il y a des heures. On est sans nouvelles de nombreux proches, dont mon oncle. On pense qu'ils ne sont plus parmi nous. Ce n'est plus une localité, il ne reste plus qu'un tas de pierres. C'est horrible. À mesure que j'en apprends plus, je me rends compte qu'il y a bien plus de morts que de survivants.
4: Siafrou, le village où vivent ses proches, est niché dans une vallée étroite sur les rives de la rivière Botekochi. Les crues sont fréquentes dans cette région. Un village plus au nord avait été rasé. Il avait été totalement détruit en 2015. Mais cette crue qui a eu lieu hier est bien plus impressionnante, bien plus dévastatrice que les précédentes. Une immense vague d'eau, de boue et de débris a dévalé la montagne à grande vitesse au Népal et au Tibet chinois voisin. À l'origine de cette catastrophe, il y a l'effondrement d'un glacier, un effondrement d'une telle violence qu'il a été enregistré comme un séisme. Écoutez les explications du glaciologue Étienne Berthier.
6: C'est un glacier qui s'est écroulé dans une vallée, mais ce que montrent nos dernières images, nos dernières données, c'est que au-delà du glacier, en fait, c'est tout un pan de montagne qui s'est écroulé, un bloc de montagne entier, de roches, sur lequel se trouvait un glacier. Et ça, c'est l'explication du côté dramatique de cette catastrophe, parce que cette glace va apporter l'eau, en fait, qui va rendre la coulée extrêmement fluide et liquide, et qui va faire qu'on a cette déferlante d'eau, de roches, de débris qui va pouvoir déferler dans la vallée à une vitesse prodigieuse.
4: Le glaciologue Étienne Berthier qui était l'invité de Paul Lonsin-Spinelli ce midi sur RFI. L'ancien chef militaire des Serbes de Bosnie, Ratko Mladic, est décédé. Il avait été condamné à la prison à perpétuité par la justice internationale, notamment pour le génocide de Srebrenica en 1995, le massacre de 8000 hommes musulmans. Il était surnommé le boucher de Bosnie. Arrêté en 2011, après 16 ans de cavale de fuite, il est mort dans un hôpital à La Haye, aux Pays-Bas. Le directeur de la CIA s'est rendu à Moscou mardi, un déplacement inhabituel. Il est assez rare que le directeur des services de renseignement américains se rende en Russie. Un voyage qui avait pour but de mettre en garde Moscou contre toute attaque qui viserait l'OTAN. C'est en tout cas ce qu'indiquent plusieurs médias américains. Le président américain Donald Trump, lui, a tenté de minimiser la portée, l'importance de cette visite. Les explications de Muriel Paradon.
7: John Ratcliffe, le patron de la CIA, est venu dissuader les Russes d'attaquer un pays de l'OTAN. L'agence de renseignement américain estime que Vladimir Poutine pourrait lancer des opérations limitées dans les prochains mois, comme une cyberattaque ou même une incursion dans un État balte. C'est ce que révèle le Wall Street Journal. Ces derniers temps, plusieurs pays de l'OTAN ont déjà été inquiétés par des survols de drones, notamment. Durant cette visite à Moscou, le sujet de l'Iran aurait aussi été évoqué. La CIA n'a fait aucun commentaire. Donald Trump est resté évasif, parlant d'une visite de semi-routine. Quant au porte-parole du Kremlin, Dmitri Peskov, il a rejeté les informations de la presse américaine, les qualifiant d'alarmistes, affirmant qu'elles ne correspondaient pas aux intentions de la Russie. Il a accusé au contraire les pays européens d'agressivité. La dernière visite connue d'un patron de la CIA à Moscou remonte à novembre 2021. William Burns avait alors essayé de dissuader les Russes d'attaquer l'Ukraine. Sans succès.
4: Muriel Paradon, dans un contexte de réarmement en Europe, la Suisse annonce vouloir doter son armée d'un bataillon de drones dès 2028. Le ministère de la Défense suisse souligne que les drones et la défense contre les drones sont devenus une priorité stratégique pour le pays, soulignant avoir constaté une augmentation du nombre de vols de drones au-dessus d'infrastructures militaires. Est critique en Suisse. Le pays dispose d'une armée de milices. Les hommes sont obligés d'accomplir leur service militaire et d'effectuer par la suite, pendant plusieurs années, des cours de répétition qui durent plusieurs semaines chaque année. Au Liban, l'agence de presse ANI fait état d'une femme tuée dans une frappe israélienne. L'armée israélienne, de son côté, a affirmé dans un communiqué avoir visé des infrastructures du Hezbollah dans le sud du pays. Ces derniers jours, Israël a intensifié les attaques contre le sud du Liban, notamment dans la région de Nabatieh. Au Mexique, une quarantaine de médias alertent sur les assassinats de journalistes dans le pays. Avec l'ONG Reporters sans frontières, ils ont interpellé la présidente Claudia Sheinbaum avec cette question. Combien de journalistes doivent encore mourir pour que l'État mexicain agisse? 17 journalistes ont été tués depuis qu'elle est entrée en fonction. En octobre 2024, Arthur Romeu est le directeur Amérique latine de RSF.
8: Nous nous sommes mobilisés avec des dizaines de médias mexicains pour lancer un appel commun au gouvernement de Claudia Sheinbaum sur les assassinats de journalistes. Le Mexique est de loin le pays d'Amérique latine où le plus de journalistes sont tués. C'est un problème structurel, historique, ce n'est pas nouveau, mais cette année, il y a déjà eu 7 assassinats de journalistes en seulement 7 mois. Rien n'indique que les choses vont s'améliorer. Nous sommes dans la deuxième année sur 6 du mandat de la présidente Claudia Sheinbaum. Pendant la campagne, elle s'était engagée à mener des actions pour renforcer la réponse des autorités pour la protection des journalistes. Mais on constate que ce n'est pas une priorité pour le gouvernement, alors que le Mexique, je le répète, est l'un des pays au monde dans lesquels le plus de journalistes ont été assassinés depuis 10 ou 15 ans.
4: Arthur Romeo, joint par Marianela Mayer de la rédaction en espagnol de RFI. Le Mexique est 122e sur 180 pays au classement mondial de la liberté de la presse de Reporters sans frontières. Plus de 160 migrants, dont 17 enfants, ont été secourus au large de la Mauritanie. Le moteur de leur bateau est tombé en panne. Parti de Banjul, la capitale de la Gambie, ils ont navigué pendant 8 jours en haute mer avant d'être repérés par les gardes-côtes mauritaniens. Le secrétaire général de l'ONU réclame 1 milliard de dollars pour lutter contre l'épidémie de fièvre Ebola en République démocratique du Congo. Les ressources dont dispose l'organisation actuellement lui permettent de tenir quelques semaines et non quelques mois. L'épidémie de fièvre Ebola progresse très rapidement dans le pays. Elle a déjà fait plus de 2700 morts. Un mot de football à présent, le football européen qui est rassemblé en ce moment à Monaco pour le tirage de la phase de Ligue de la prochaine Ligue des Champions. Il s'agit d'établir le programme des 36 équipes qualifiées. Mise en place en 2024, ce format remplace la phase de groupe et vous pouvez suivre cet événement en direct sur notre site internet rfi.fr. Et puis le service des sports vous fera un résumé complet à 18h15 en temps universel dans le journal des sports de RFI Soir.
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1: Bonjour à tous et bienvenue dans Radio Foot International. Bienvenue dans cette édition où, à partir d'aujourd'hui, nous vous le disons, eh bien, nous sommes en direct sur YouTube et nous le serons chaque jour comme durant la Coupe du Monde. Si vous nous avez regardé parfois, alors il suffit de vous brancher, de vous connecter et il faudra bien se faire beau tous les jours, messieurs. Le vendredi, oh pour notre café, il y aura un petit plus, bien
2: pas
1: sûr, puisqu'il y a, non, théoriquement, puisqu'il y a un petit plus avec France 24 qui nous relaye le soir, mais évidemment les autres jours on sera donc en vidéo sur YouTube et nous serons toujours quotidiennement dans votre poste radio, et ça c'est une souplesse énorme. Au sommaire de cette émission, la Ligue des Champions, c'est reparti. Le tirage au sort nous donnera d'ici peu le programme de nos soirées européennes d'automne et d'hiver. Et Yaya Touré sera de la fête. L'Ivoirien, l'ancienne star de Manchester City, entraîne le Slovan Bratislava, club de Slovaquie, qui s'est qualifié hier soir en barrage. Une belle aventure commence pour le Slovan et son entraîneur. Alors que pour l'Olympique Lyonnais, le match a tourné à la catastrophe. Les Gones ont été éliminés par Fenerbahçe, une élimination aux graves conséquences pour les fragiles finances du club rhodanien. La Ligue Europa ne leur suffit pas. Le Real Madrid sur sa pelouse, une soirée réussie pour le retour de José Mourinho à Santiago Bernabéu et pour ses stars enfin complices et victorieuses face à la Real Sociedad. Kylian Mbappé a inscrit un triplé. Reprise de la Bundesliga dès demain soir avec le Bayern Munich à l'affiche du premier match face à Stuttgart. Les ogres bavarois, doubles champions sortants, ils n'ont jamais aussi bien porté leur nom. Peuvent-ils être contestés cette saison et par qui ? Évidemment, vous allez nous répondre, David Lortolari.
3: Oui, il n'y aura pas de suspense, Annie.
1: Bonsoir à tous. Merci beaucoup. On se revoit à la fin de la saison.
3: Et si.
1: Bonjour, David Lortolari.
3: Bonsoir.
1: Et bienvenue dans notre studio à nouveau pour une nouvelle saison. Vous aussi. Alors, vous voulez être aussi le vainqueur dès l'ouverture ?
3: Dès l'ouverture, mais surtout la fermeture.
4: Surtout
3: la
4: c'est mieux. Ouais.
1: À vos côtés, Eric Rabessandratana, tout élégant. Hein, c'est lui qui a dit tout à l'heure, faudra pas mettre de survêtements.
4: On m'a dit, tu rentres chez toi, tu te changes et tu reviens. Bonjour Adi, bonjour à tous.
1: Bonjour Eric et bienvenue dans Radio Foot, ainsi que Salim Bongali. Bonjour Salim.
5: Bonjour Annie, bonjour à toutes et à tous. C'est donc la dernière fois que vous me voyez en t-shirt. Puisque maintenant qu'on s'est filmé, vous avez avec la chemise cravate, vous avez compris.
1: Vous avez l'habitude théoriquement,
5: c'est vrai.
1: Vous, l'homme de la télé, mais quand même, là, on tolère les
5: on
1: t-shirts.
5: On est entre nous, là.
1: Exactement. La radio permet toujours quand même un ton.
5: Ce petit cocon, n'est-ce pas?
1: Un petit peu différent. Ouais. Et heureusement d'ailleurs, parce que vu ce qui tombe dehors, il vaut mieux qu'on soit dans ce petit cocon à l'ombre et tous ensemble. David Finzel m'a aidé à préparer l'émission. Laurent Salerno est à la réalisation. Radio Foot, c'est parti.

0: Elle rythme la saison européenne, la petite musique de la Ligue des Champions que l'on retrouve chaque année et qui rythme les rendez-vous, souvent passionnants et parfois même haletants en milieu de semaine. La phase de Ligue va débuter le 8 septembre prochain. Le tirage au sort nous en dira plus ces prochaines minutes. Et vous saurez tout sur ce tirage au sort dans notre deuxième édition à partir de 23h10, 21h10 en temps universel. Nous reviendrons sur les affiches de la phase de Ligue. Ça commence, la cérémonie commence à peine. Thierry Henry est à l'honneur, donc on a un peu le temps de parler d'autres choses entre nous d'ici 23h10. Et justement, il sera lui sur le banc, ça c'est sûr, d'un des 36 clubs qualifiés pour cette saison nouvelle, après avoir passé le barrage la nuit dernière. Yaya Touré, entouré de ses joueurs du Slovan Bratislava, club de la capitale de la Slovaquie. Heureux donc, ils faisaient la fête dans le vestiaire, ils chantaient le nom de leur entraîneur. Ils se sont qualifiés aux dépens du NK Selj.
1: Celje.
0: Je parle pas slovène, mais voilà.
1: Mais d'ailleurs, ça fait partie de ces rares clubs qui sont beaucoup plus connus pour leur équipe de hand que pour leur équipe de foot.
0: Ouais. En tout cas, la Slovaquie a battu la Slovénie. Le Slovan avait déjà participé quand même à cette Ligue des Champions et même cette nouvelle formule, puisqu'ils étaient là il y a deux saisons. Ils sont de retour. Bon, ils avaient terminé 35e. Voilà. J'imagine que le but, c'est de ne pas
2: de
0: finir.
2: Zéro victoire.
0: Voilà. 34 places au choix. Le Slovan est de retour pour donc le plus grand plaisir de l'entraîneur. Mais si, écoutez, c'est pour son plus grand plaisir.
3: You want me to smile like crazy? I'm happy, of course.
4: Pourquoi voulez-vous que je sourie comme un fou? Je suis heureux, bien sûr. Je suis vraiment ravi pour les joueurs. C'est fantastique pour eux. C'est ma façon d'être. En Slovaquie, parfois, certains d'entre vous disent que je n'ai pas l'air satisfait. Mais non, c'est juste que je ne peux pas sourire comme un fou. Ça ferait bizarre. Bon, pour être honnête, je réfléchis énormément. J'ai toujours été comme ça. Quand j'étais joueur, je pensais toujours la suite. Je suis comme ça. Bien sûr que oui, la performance des joueurs a été fantastique. J'en suis heureux. Ça ne se voit peut-être pas sur mon visage, mais à l'intérieur, je suis très heureux.
0: Nous, on peut ici témoigner de son sourire à Yaya Touré parce qu'il était venu nous rendre visite à Radio Foot dans nos locaux alors qu'il jouait encore à Manchester City. Il était accompagné de Pathé, l'entraîneur adjoint à l'époque, et son maillot signé est toujours accroché dans notre bureau. C'est l'un des fétiches et une de nos fiertés dans le bureau de Radio Foot. Yaya Touré, premier poste d'entraîneur principal, est déjà là où il a évolué si souvent comme professionnel, c'est-à-dire déjà en Ligue des Champions. C'est une belle opération.
1: Oui, parce que vous l'avez dit, première fois qu'il est coach titulaire, lui qui a été adjoint en équipe d'Arabie Saoudite, en club belge également, club ukrainien aussi. Bref, il s'est post-formé, j'ai envie de dire comme ça. Et là, il se jette dans le grand bain. En plus, il se jette dans le grand bain avec, entre guillemets, et utilisons le terme, un petit club européen par rapport au grand nom que l'on connaît, bien par sûr. Rapport au grand club qu'il a pu connaître lui en tant que joueur. Donc c'est vrai que c'est un gros test au final, et réussir à franchir ce cap et arriver en phase de ligue, c'est pour lui tout simplement exceptionnel. Et les joueurs lui ont bien rappelé, je noterai la chanson ya ya ya ya, non c'est ya ya ya ya ya ya, et après Colo Colo Colo, mais pour lui évidemment c'est resté que ya ya forcément.
0: Oui, parce que Colo, son frère, hein, que l'on salue aussi et qui a été un des très grands joueurs de la Côte d'Ivoire. Eric Rabessandratana, c'est pas toujours simple on le sait, on l'a vu, on a des dizaines d'exemples d'avoir été un grand joueur. Rappelons qu'il a aussi été champion d'Afrique, hein, on s'en souvient, en 2015, il était alors le capitaine de cette équipe ivoirienne, capitaine des éléphants, et de se reconvertir, parce que tout de suite, on cherche et on est remarqué.
2: Ouais, alors en plus, il a connu le très haut niveau, donc du coup, vous avez envie d'y retourner très très vite, mais ce que j'aime, moi, c'est l'humilité d'être capable de partir justement dans un club, on va dire, moindre par rapport à ce qu'il a connu lui, et de se remettre un petit peu pas en question, mais voilà, il part de presque rien et
0: il commence doucement.
2: Et derrière, il a des résultats et je suis pas étonné parce que moi j'étais déjà fan du joueur, de son intelligence, j'ai bien aimé quand il dit j'anticipe tout, enfin il anticipe, il pense déjà à la suite, mais en fait il était déjà comme ça joueur, c'est-à-dire que quand tu joues au milieu de terrain, faut déjà savoir ce qui se passe tout autour de toi.
0: Exactement.
2: Et il a déjà cette conception du football en tant que joueur, et bah il va l'avoir aussi en tant qu'entraîneur, mais c'est une belle réussite et je trouve que c'est le mettre à l'honneur un peu plus parce que je trouve qu'on l'a pas mis assez à l'honneur en tant que joueur par rapport au talent qu'il avait. Il est reconnu, c'est pas ça, mais je trouve que c'était vraiment souffert, pour moi c'était le meilleur joueur africain vraiment de tous ceux que j'ai vu passer. Pourtant il y a eu des Wea, des choses comme ça. Moi je trouve que lui était vraiment au top niveau.
1: Je vais me permettre d'y aller. C'est sûr que très souvent on les a concurrencés alors qu'ils n'étaient pas au même poste, Drogba, etc. Alors parce que c'était une génération exceptionnelle, ouais, évidemment. Mais il a été toujours un petit peu dans l'ombre de Didier Drogba qui le précédait parce que lui est allé en Angleterre avant, etc. Alors que j'ai envie de dire, on peut juste les additionner. Voilà, exactement. On peut juste les associer, tout simplement. Malheureusement, voilà, ça a été souvent ça. On les a opposés alors qu'il fallait pas du tout.
0: Ouais.
1: Pas du tout.
0: David Lortolari, en plus, apparemment, selon les statistiques, c'est le premier entraîneur africain à s'asseoir sur un banc pour la phase de ligue. Alors, je sais pas si c'est la phase de ligue, c'est la troisième année seulement. Voilà, la nouvelle. Ou si c'est d'une façon générale, mais je pense que c'est phase de ligue.
1: Non, justement, c'est en passant par les barrages, effectivement, c'est une première, typiquement. Sauf si tu me contredis, David.
5: Non.
1: Mais effectivement, il n'y a pas d'autre cas.
5: J'allais tempérer avec l'idée qu'il y ait d'autres entraîneurs, Vincent Kompany, par exemple, qui sont très liés au continent africain, Carlos Queiroz aussi, qui vient du Mozambique. Bon, donc ça, peut-être ça permet de tempérer, mais
0: Yaya, il vient de Côte d'Ivoire.
2: Oui, il a participé en tant qu'Africain. Voilà. C'est ça.
5: Mais là, il doit être coach sous une licence britannique, parce qu'il a la nationalité britannique aussi. Mais bon, ça, c'est un détail juridique qui n'a pas grande importance.
0: On reconnaît le côté pointu.
1: Oui, voilà. C'est validé.
5: Anglaise d'ailleurs, pour être plus précis. Moi, je suis nostalgique en voyant le Slovan qui est multiple champion national. Je suis nostalgique de la phase bien plus ancienne où on jouait
0: vraiment les champions.
5: 32e, voilà, les champions, et le Slovan aurait été un candidat parmi d'autres. Aujourd'hui, mais je suis d'accord que c'est avec Eric sur le fait que c'est un projet peut-être un peu plus modeste, et on imagine bien que Yaya Touré veut faire quelque chose, ça va sans dire, avec ce club-là, quel que soit le club qu'il va diriger. Il veut réussir l'étape suivante, c'est-à-dire pas seulement participer, comme ça a été le cas du Slovan, vous l'avez dit, il y a quelques années, où il y avait eu zéro victoire, peut-être même zéro point.
1: Oui, c'est ça.
5: Donc là, il va vouloir faire sensation, exister. Peut-être, même s'il ne le dit pas, on attend de Yaya Touré et de son club une sensation parmi d'autres, peut-être.
0: Mm-hmm. Juste comme on en a eu les saisons précédentes. On parlait de Bodo Glimt hier, on avait eu Brest, qui certes était arrivé directement, mais qui avait fait sensation, exactement, et qui n'avait pas d'expérience.
1: Juste, je rappelle pour nos plus jeunes auditeurs que le Slovan Bratislava a déjà gagné une Coupe d'Europe longtemps, Coupe des Coupes quand elle existait à l'époque dans les années 60. Donc c'est un nom entre guillemets dans le foot européen, en tout cas d'une certaine époque, moins maintenant évidemment. Et on verra tout à l'heure dans la deuxième édition de l'émission si il y a pas, pourquoi pas, un Manchester City Slovan Bratislava. Pourquoi pas en tirage au sort. Ce serait drôle.
5: Mais à Nice, ce qui est important, c'est qu'il y a eu déjà tout un mois de compétition pour des clubs comme ceux-là. Donc il y a déjà eu des matchs difficiles. Ils viennent de loin et donc il y a déjà un vécu et ils vont pas arriver à partir de rien au premier match.
0: En tout cas, bravo Yaya Touré, bravo à cette équipe du Slovan, et on la suivra avec un petit peu plus d'attention ici à Radio Foot International et avec plus d'intérêt. La soirée, par contre, a été bien plus triste et plus catastrophique pour les Lyonnais éliminés.
6: Et les Lyonnais qui s'arrêtent là, pas de qualification pour l'OL en Ligue des Champions. Ils joueront donc l'Europa League cette saison. Il y avait la place et il y aura beaucoup de regrets ce soir dans les esprits lyonnais.
0: Une nouvelle claque pour l'Olympique Lyonnais après avoir en fin de championnat de France loupé cette qualification directe en Ligue des Champions qui lui tendait les bras. On s'en souvient, c'était sur la pelouse de Lens d'ailleurs qu'ils avaient été corrigés. Eh bien l'OL a hier soir manqué sa qualification parmi l'élite européenne pour la 6e saison consécutive. Cet Olympique Lyonnais qu'on a connu 7 fois consécutivement champion de France et donc joueur de la Ligue des Champions avec parfois de très belles saisons. Eh bien là, ils ne seront pas dans la compétition européenne. Ils devront se contenter de la Ligue Europa. Élimination par l'équipe du Fenerbahçe. Malgré ce match nul, 1-1 concédé à Istanbul à l'aller, et les Lyonnais ont perdu 2-1 après avoir encaissé 2 buts en 10 minutes en première mi-temps. Leur capitaine Corentin Tolisso était forcément déçu au micro de nos confrères de Canal+.
7: On peut avoir des regrets sur cette première mi-temps. On était chez nous, on a voulu emballer le match, on n'y est pas arrivé. Et puis on prend des buts où on laisse centrer, on prend un but sur coup de pied arrêté. C'est pas normal. On aurait dû être plus solide. Après on a tout donné, on n'a pas lâché jusqu'à la fin. Et malheureusement on n'a pas réussi à se qualifier. Mais Aujourd'hui, c'est très très dur à dire, mais faut se projeter vers l'avant. Voilà, il y a Ligue Europa, il y a le championnat, et voilà, c'est une chose faite. Croyez-moi, je suis déçu, extrêmement déçu. Mais moi, le capitaine de l'OL, j'essaye d'amener mon équipe vers l'avant, et c'est pour ça que j'essaye de penser à ce qui va arriver prochainement.
0: Alors, déçu évidemment de toute la prestation, et en même temps hier pendant ce match on n'a pas eu la sensation que Lyon pourrait revenir.
1: Le truc c'est que Lyon presque peut avoir des regrets sur le match aller, oui. Parce qu'ils font 1-1, ils ont des opportunités, ils touchent les montants, etc. Et c'est sur ce match-là où on se dit ils auraient dû gagner et donc avoir cet avantage avant le retour. Là c'est, alors Tolisso le dit, ils ont voulu essayer d'être intéressant au début de rencontre, sauf que le Fener a bien répondu aussi et a été ô combien intéressant. Le fait qu'ils mènent les Turcs à la mi-temps de deux buts,
2: c'est sans appel
1: et il y a rien à dire. Donc oui, les Lyonnais ont voulu, mais au final ils ont juste oublié qu'en face il y avait des joueurs aussi revanchards, hein, qui ont voulu montrer qu'ils avaient des qualités d'expérience absolument. Donc Lyon l'a presque oublié, et on parlera du cas Fonseca qui est un technicien formidable, mais qui encore une fois sur les fameux matchs charnières, sur ces fameux matchs,
0: bah, ça commence à faire beaucoup.
1: Encore une fois, ça se loupe. Et ça commence à faire beaucoup quand même.
0: Eric, quand on voit l'effectif quand même de ce Fenerbahçe, ouais. Cette équipe qui a énormément recruté à l'intersaison, mais je vais citer quelques noms, mais on a Greenwood, l'anglais, après on a Lukaku, on a N'Golo Kanté, Nathan Ake, on a Semedo, on a Guendouzi, on a Ederson. Certes, Skriniar, ils sont plus vieux que Skriniar, ah ouais, mais... que quand ils étaient dans leur club, que ce soit au Milan, au Barça, à Arsenal ou je ne sais où. Mais en tout cas, tous ces joueurs-là, comment on pouvait se dire, après un 1-1, Lyon, il n'y a pas de raison qu'il ne passe pas.
2: Ouais, je rappelle.
0: On n'était pas trop optimiste.
2: Je rappelle que Lukaku, il est remplaçant. En plus, cette équipe,
0: il rentre
2: pour vous donner
0: fin.
2: Un peu le ton de du gars qui, tu l'attends plutôt titulaire, il est remplaçant. Ça veut dire que devant, il y a aussi un Muriqi qui est performant
1: aussi,
2: et qui
1: a fait une saison exceptionnelle l'année dernière en Ligue 1.
2: Non, moi, j'adore ce joueur depuis toujours. J'ai eu la chance de commenter le championnat turc, et depuis très longtemps, je me dis, mais comment ça se fait qu'il soit seulement en Turquie? Aurait pu connaître bien plus. Alors après c'est arrivé, mais bien avant quoi. Moi je suis pas surpris de ce qu'il fait. Il est très dur à défendre dessus et voilà. Mais pour l'ensemble de la prestation du Fener, je pense que Lyon s'attendait pas à, parce que ils ont tellement dominé au match aller qu'ils se sont dit bon,
0: on va avoir
2: à peu près le même scénario, mais il va falloir être encore un peu plus décisif, et je pense que ils s'attendaient pas à cette réaction. Donc oui, effectivement, ils les ont pas pris de haut, mais je pense qu'ils se sont pas attendus à ce que il y ait autant d'expérience et autant de capacité de changement de comportement.
1: Mm-hmm. Juste le mot qu'a utilisé Eric, le mot expérience. Quand on voit une nouvelle fois l'effectif, vous avez évoqué ces noms du Fener, ben tous ces noms-là, on additionne leur nombre de matchs en Champions,
0: exactement.
1: C'est bien plus important que l'Olympique Lyonnais, et ça compte ça aussi.
0: Et même si eux aussi viennent d'être recrutés, donc il n'y a pas encore
1: Bien sûr, mais leur expérience propre en Champions, ça compte.
0: Eh ben, elle a compté.
1: Et puis,
0: allez-y, David.
5: Pardon, Annie. Oui, mais c'est ça, parce que quand on a des joueurs comme ça, vous les avez cités, tous les auditeurs ont à l'esprit des références avec ces joueurs-là. Ils sont à un match, en ayant fait match nul chez eux, certes, c'est pas un avantage, mais ils sont à un match d'aller chercher la Ligue des Champions avec...
0: Et ça fait 8 ans, je crois, qu'ils n'y étaient pas.
2: Oui,
0: 18 ans.
2: 18 ans,
0: pardon. Non,
1: le Fener, c'était
0: 18 ans en Ligue des Champions. Oui.
5: Et pourtant, ça fait partie de ces clubs...
0: Ils avaient fait les barrages, déjà.
5: Ça fait partie de ces clubs, là, on est en Turquie, ça pourrait être le Galatasaray, ça pourrait être quelques autres.
0: Oui.
5: On fait partie de ces clubs qui ont une tradition européenne, qui aiment le parfum européen, qui aiment les grosses ambiances. Ces joueurs-là,
2: un tempérament,
5: mais exactement. Et donc, on peut être déçu.
0: Un public qui les pousse.
5: Un public, voilà. On peut être déçu, mais on peut dire aussi, peut-être Lyon n'a pas fait suffisamment.
0: Mais Lyon, même s'ils avaient gardé leur effectif, ils avaient quand même, malgré tout, un effectif limité, non?
5: Oui, mais quand on voit le scénario des matchs aller et retour, vous disiez qu'il y avait pas photo des deux buts d'écart à la pause hier soir, mais Lyon a quand même des occasions, a quand même des il y a des regrets à avoir par rapport à ce qui s'est passé sur le terrain sur les 3 heures de jeu, me semble-t-il.
2: Mm-hmm. Non, mais c'est surtout que moi j'ai un problème avec l'état d'esprit. Quand je vois les buts qu'ils prennent, le Fener a joué le coup à fond et il y a pas de souci là-dessus. Mais moi, je trouve que il y a beaucoup de fébrilité et un manque de détermination dans les duels qui sont joués sur les deux buts. Oui, Muriqi est un joueur d'expérience et tout ça, mais il y a que lui qui suit le ballon sur le but. Et après, derrière le corner, je me dis, mais comment c'est possible? Déjà, il y a eu une alerte sur le centre là.
0: Exactement.
2: Qui finit sur la barre.
0: Exactement.
2: Et je me dis, mais On a l'impression qu'ils étaient pas à 100% déterminés sur le l'envie d'aller derrière quoi.
0: À tel point que le sort est scellé en 10 minutes hein.
5: Ouais, ah bah non, mais c'est très bizarre.
0: Après il faut attendre la deuxième mi-temps pour se dire bon, il va peut-être se passer quelque chose. Les changements interviennent assez tard.
1: Moi j'aurais pensé le contraire, sous-entendu qu'ils auraient été inhibés en étant à Fenerbahçe lors du match aller en Istanbul. Exactement. Par ce stade. Mais au final ils ont presque été inhibés en étant à domicile, bien en joué. Ayant cette pression du résultat, parce que le 1-1 à l'aller faisait que vous aviez votre destin, en tout cas en jouant sur un match dans votre stade. C'est très étonnant et j'insiste, l'aspect mental, encore une fois, ces matchs charnières, Paulo Fonseca, comment est-ce qu'il les gère au final? Est-ce qu'il les gère bien? Est-ce qu'il prépare bien ses joueurs? Pardon, mais on a des exemples, hein, récents au final où Lyon s'est mal passé en Coupe d'Europe. Rappelez-vous Manchester. Ouais. Moi, pour moi, le cas extrême, c'est Manchester United.
0: Le Celta Vigo, en Ligue Europa, où on croyait qu'ils avaient une voie royale, au moins jusqu'en finale. Mais
1: donc,
0: oui.
1: Y a, encore une fois, j'insiste sur la gestion de Fonseca sur ces matchs-là, il y a peut-être un truc qui va
0: mais
1: pas.
0: Mais d'ailleurs, il s'est mis en colère, Fonseca, hier, parce qu'on lui a posé des questions évidemment gênantes. Et quand même, c'est un entraîneur qui, oui, il a une certaine réputation, mais finalement, sur le terrain, on attend encore des signes et c'est compliqué.
1: Bah, le truc, c'est qu'il y a du jeu. Ça joue plutôt bien, quand
2: bien
1: même.
2: Bien sûr,
1: je pense qu'on sera d'accord. Mais demandez ce que vous attendez au final, et tous les supporters, et nous sommes des supporters, on attend des résultats, des trophées.
5: 55 000 personnes au stade, quand même, hein, qui attendaient, justement.
1: Ouais, c'est ça.
0: Bon, et puis les finances étant déjà fragiles, elles vont évidemment obliger à vendre et l'international belge Malik Fofana, il risque d'être obligé de partir alors qu'il avait dit s'il y a la Ligue des Champions, moi j'aimerais rester. On verra ça, mais évidemment la Ligue Europa ne leur rapporte pas autant d'argent. Le tirage au sort se déroule toujours, donc on y viendra dans la deuxième partie et on se demandera si le PSG peut viser une troisième couronne. Pour l'instant, un peu de musique proposée par service RFI Musique avec Soulaf et ça s'appelle Shogiana et ça nous vient du Soudan.

0: La Soudanaise Soulaf avec Shoghi Anna a retrouvé sur la playlist de RFI Musique. 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Allez, direction l'Espagne et soyez attentifs messieurs parce qu'on va avoir besoin de vous.
1: Ah!
0: Il faut que vous fassiez comme dans le
2: Bellingham.
0: Stade.
2: Bellingham.
3: Je peux crier fort si vous voulez. Hein.
2: Oui.
0: Et là, c'était Vini.
2: Ah, par le prochain.
0: Kiki.
2: Papé.
3: Oui, j'ai fait avant.
0: Et en reste un. José.
2: Mourinho,
0: ouais, José, il l'a dit à la portugaise,
2: oui, c'est ça,
0: il l'a essayé en tout cas. C'était donc le premier match de la saison à la maison pour le Real Madrid et le premier match de José Mourinho sur le banc après son retour cet été à la Casablanca. Il fallait impressionner d'entrée et ses stats n'ont pas les stars n'ont pas failli. Elles ont même imposé leur loi à la Real Sociedad, s'imposant 4-1. Le buteur star était en grande forme.
4: Eh ben oui, Mbappé, super.
5: Oh oui, Kylian Mbappé.
6: Oh, Kylian Mbappé remate.
7: Vamos, Kylian Mbappé.
8: Le premier but du Kicks pour lancer sa saison.
9: Oh là là, Kylian Mbappé.
10: Bellingham pour Mbappé. C'est létal.
11: Vinicius pour aller sur.
12: Kylian Mbappé.
0: Alors on a le killer Mbappé, on a K-Animal Mbappé, il se transforme, mais il est toujours un super buteur, Eric Ravessandratana.
13: Il le perdra jamais. Hein. J'ai l'impression qu'il à la façon dont ils ont joué, j'ai l'impression qu'ils sont un peu mieux connectés, on va dire. Donc ça reste de donner des choses intéressantes quand même.
0: Ouais, mais Kylian Mbappé, il vous a plu en soi. Il est resté sur sa dynamique de la Coupe du Monde là, parce que on l'a vu l'année dernière être évidemment le meilleur buteur et sauver le Real de situations compliquées, mais là il repart, on dirait encore plus motivé.
13: Ouais, je pense que ça, c'est vrai que c'est un peu la même dynamique, mais je pense que cette dynamique lui a donné l'envie de.
0: Les ailes.
13: J'ai l'impression que collectivement il y a quelque chose qui s'est passé aussi, c'est-à-dire certainement l'idée de Mourinho dans le jeu, dans la conception du jeu que on va voir sur la durée, mais là sur ce premier match c'était intéressant de le voir parce que les buts sont beaux. C'est des buts collectifs et Mbappé est toujours décisif.
0: Triplé, il était content ou pas content?
13: Je pense qu'il était content.
0: En tout cas, de quoi laisser José Mourinho sous le charme.
14: Ce mec est incroyable, vraiment incroyable. Je suis très heureux de le voir entrer dans l'histoire de la Coupe du Monde en devenant le meilleur buteur de la compétition. C'est quelque chose qui restera pour toujours dans l'histoire du football. Mais ce qui me frappe surtout, c'est qu'il a encore une énorme envie d'écrire l'histoire avec le Real Madrid.
0: David Ortolari, il arrive évidemment dans un vestiaire étoilé, il le sait, Mourinho, il en a un peu l'habitude. Mais est-ce que Kylian Mbappé peut l'épater véritablement? Il est sincère?
15: Ah oui, parce que Mbappé, il en a sous la semelle, hein, il l'a montré déjà pendant plein de saisons.
0: Ce qu'il a de bien, c'est qu'il a fait l'histoire à la Coupe du Monde, oui. Et il veut la faire ici.
15: Oui, parce que pour l'instant au Real, c'est de la frustration sur les trophées, alors on va pas dire que Kylian Mbappé a été dans l'ombre avec son équipe par rapport au Barça, mais il y a des choses comme ça aussi, donc il y a cette rivalité nationale, rivalité internationale. Il y a un point commun entre Mourinho et Kylian Mbappé à Nice, c'est la volonté d'efficacité. Le chiffre avant tout.
2: Oui.
15: Bon, avec l'esthétique, si

0: De la personne qui est, comme je disais au début de cette émission, socialement, professionnellement, plutôt élevée. Bon, on a parlé de l'ultra-trail, par exemple. Deux pratiquants de l'ultra-trail sur trois sont des cadres ou des professions intellectuelles supérieures. Ce sont des gens qui sont urbains. Ce sont des gens qui sont effectivement très connectés. Trois runners sur quatre ont une montre connectée, par exemple.
1: Vous dites très vrai là, comme Monsieur Zeznek, je partage complètement son analyse. L'ultra trail est né avec l'hypermodernité. L'hypermodernité, c'est un régime, c'est le régime d'une économie capitaliste mondialisée hein, qui l'a engendré. Donc effectivement, le culte de la performance, le toujours plus, la mise en spectacle de soi-même, l'intensification de sa vie pour se sentir vivant, exister, ses conduites ordaliques, tout ça, c'est des choses que j'explique dans mon ouvrage. Ça permet de mieux comprendre pourquoi aujourd'hui autant de personnes veulent faire de l'ultra trail. Sachant que pour l'UTMB, il y a encore quelque chose qui vient se rajouter, c'est qu'on est à Chamonix, c'est quand même la capitale mondiale de l'alpinisme, de la montagne, des exploits, des défis en tout genre. Et l'UTMB s'inscrit dans cet héritage historique, sportif et montagnard, d'autant plus qu'ils ont su très bien théâtraliser le départ avec une musique qui permet une communion d'une intensité incroyable. L'arrivée, elle est sacralisée. Vous devenez le héros de vous-même. Vous passez d'un coureur ordinaire à un coureur extraordinaire. Voilà, tout ça, ça rentre dans cette hypermodernité du moment qui fait que l'UTMB a surfé sur ses valeurs et est devenu ce qu'il est aujourd'hui avec beaucoup de gens qui veulent le faire. C'est leur graal, c'est leur rêve, c'est leur accomplissement personnel dans un contexte de désarroi identitaire. On vient se valoriser à l'UTMB. Mmh. Les bénéfices symboliques et sociaux sont incommensurables.
0: Alors symbolique et sociaux, c'est intéressant de finir par ce mot sociaux parce que j'allais pointer deux paradoxes. Encore une fois, dans cette pratique de la course à pied aujourd'hui, vous êtes le héros de vous-même, vous dites, mais est-ce qu'on est le héros de soi-même quand on réussit l'UTMB ou le héros du regard des autres? Et quand vous évoquiez la montagne, ça c'est un deuxième point, j'aimerais vous entendre là-dessus, Olivier Bessy, cet amour de la montagne, qu'en est-il quand, encore une fois, depuis lundi et jusqu'à la fin de la semaine, ce sont 10 000 personnes qui vont se ruer autour du Mont Blanc, qui est quand même une zone extrêmement fragile?
1: Oui, exactement. Et 100 000 personnes qui vont être présents entre les accompagnants et l'assistance. Aujourd'hui, faire l'assistance, c'est presque autant valorisé que courir. Et vous avez des familles entières. Avant, il y avait deux personnes. Maintenant, c'est 3, 4, 5, 6 personnes qui font l'assistance et qui prennent leur voiture pour aller un point sur l'autre. Même s'ils ont essayé de mettre en place des navettes, c'est compliqué. Plus tous les spectateurs qui viennent, qui sont pas forcément un coureur ou sportif, plus tous les médias, les influenceurs. Donc on a un univers aujourd'hui qui s'est extrêmement développé et qui fait de l'UTMB effectivement un événement qui est devenu gigantesque et qui n'est pas sans poser des problèmes d'acceptabilité sociale pour les Chamoniards qui fuient leur ville, c'était très bien dénoncé par le maire actuel, et aussi d'acceptabilité environnementale parce que la zone du Mont-Blanc n'est pas un parc national, donc elle ne peut pas être protégée au même titre. On serait dans un parc national, l'UTMB n'aurait jamais grandi, il serait jamais devenu ce qu'il est. Regardez aux États-Unis, la Hard Rock, la Western State, qui sont des ultra-trails aussi connus que l'UTMB, culminent à 500 coureurs dans une économie libérale, ultra-libérale américaine. Mais ils ont un souci de préservation de l'environnement qui est bien plus élevé que le nôtre. Et ça questionne.
0: L'Orgue Gonaga, les sportifs, alors sont à la fois des particuliers, des entreprises que vous suivez. Est-ce que ça rejoint un peu le profil que j'évoquais? Est-ce qu'ils sont effectivement tous connectés, socialement, professionnellement élevés? Ils sont urbains?
2: On trouve, pour moi, on trouve de tout. On trouve des gens en fait qui le font juste pour évacuer un peu la tête. C'est sûr que d'autres, ils cherchent la performance, qu'ils sont connectés, qu'ils vont chercher s'ils font du 5,30 le kilomètre. On trouve de tout, mais pour moi, j'aimerais bien en fait souligner que quand même le sport, ça permet de se réunir, ça permet aussi de relever des défis, et pour la santé physique et pour la santé mentale, pour moi, c'est très important. Et pour moi, aujourd'hui, le sport en entreprise, c'est la santé publique, et c'est pas un gadget.
0: L'un ne va pas à l'encontre de l'autre pour vous? C'est-à-dire qu'on peut tout à fait, encore une fois, être accro aux réseaux sociaux, publier, peut-être courir même pour cela, pour comparer ses résultats. Il n'empêche, selon vous,
2: Pour moi, je pense. C'est une minorité. Il y a certes des personnes qui le font juste pour se montrer pour les réseaux sociaux, mais pour moi, en fait, moi personnellement, quand je fais du sport, en fait, c'est pour moi-même, c'est pour mon bien-être, c'est pour ma santé, et c'est pour si

0: Après, j'ai des objectifs, bah, pour relever des défis et me montrer à moi-même que je suis capable de faire une chose que peut-être il y a 5 mois, je croyais que c'était impossible.
1: Ouais. Jean-Christophe Sesnec, est-ce qu'il y a un paradoxe, est-ce qu'il y a une opposition là-dedans entre justement cette compétition sociale, ce marqueur peut-être social et culturel aujourd'hui qui est devenu la course à pied et le lâcher prise que représente le sport? Vous qui êtes médecin psychiatre.
2: Oui, c'est deux choses différentes. Chacun il va y trouver ce qu'il souhaite. Alors c'est vrai que quand on fait une activité physique, quand on passe de l'action, ça permet de débrancher du mental, passer par le corps et dans le lien social. Donc c'est aussi une des vertus de la course à pied que vont chercher de nombreux travailleurs et notamment les cadres. Hein, ils pensent beaucoup et ils ont besoin de lâcher de débrancher leur mental. Et la course a cette vertu. Et puis il y a tous ces renforcements positifs liés à la théâtralisation que l'on a évoqué. Puis ça propose finalement une nouvelle religion, une nouvelle spiritualité laïque. Hein. C'est Bernard Strigler qui disait que on est dans une misère spirituelle aujourd'hui. Et le sport, finalement, le sport santé, le sport social est devenu une nouvelle spiritualité. Et moi, je me souviens d'un patient qui, au marathon de Paris, il avait souffert extrêmement. Il n'était pas bien préparé. Il a vraiment été jusqu'au bout de lui-même. Et il rappelle que le dernier kilomètre où il y a tous ces gens qui hurlent autour de soi, ça a été un tel shoot ça a effacé, ça a donné du sens et effacé toute la peur d'avant. Et les gens vont chercher des fois ce shoot-là. Ils sont à la recherche d'émotions, de cette émotion personnelle.
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1: Pourquoi court-on? C'est la question qu'on pose ce soir dans le débat du jour, alors que cette semaine est marquée par l'UTMB, l'Ultra Trail du Mont Blanc, qui est la course de référence hein, concernant l'Ultra Trail dans le monde. Ça se passe toute la semaine donc à Chamonix. Et la grande course, la course phare, a lieu demain. Elle va attirer 2500 coureurs sur 170 kilomètres qu'il va falloir boucler en moins de 2 jours, en moins de 48 heures. Et il y a 10 000 mètres de dénivelé positif au programme, c'est pas rien. Et au-delà de ça, on s'interroge effectivement, vous l'avez peut-être vu, tous ces runners montres connectées au poignet, casquettes techniques, gilets d'hydratation, chaussures à plaque carbone, t-shirt floqué du souvenir d'une course passée. On en parle ce soir avec Lorgue Gonaga, qui est kinésithérapeute du sport, préparateur physique et fondateur de GoGain, qui propose des programmes complets d'accompagnement sportif pour particuliers et entreprises. Jean-Christophe Sesnec, qui était avec nous, médecin psychiatre et médecin du sport, auteur de nombreux ouvrages sur le bien-être et la gestion de soi. Le dernier, Sport, psychologie d'une passion. Et Olivier Bessy, sociologue du sport, spécialisé dans la course à pied, professeur émérite à l'université de Pau et des pays de l'Adour, auteur de nombreux ouvrages consacrés au sport et à la course à pied. Le dernier, Courir sans limite, la révolution de l'ultra trail. Vous êtes justement à Chamonix. Olivier Bessy, on évoquait les évolutions du profil et vous avez commencé à l'évoquer tout à l'heure, les évolutions du profil du runner, de la personne qui court par rapport à il y a quelques décennies. Est-ce que participer à des courses, et ça renvoie à l'UTMB, ça fait partie de cette évolution-là aujourd'hui? Il faut participer à des courses.
4: Alors, sur le profil social, il faut faire attention de pas monter trop vite en généralité. Si on prend la course à pied en général, c'est clair qu'on a une mixité sociale au niveau homme-femme, tranche d'âge et catégorie socio-professionnelle, même si c'est pas totalement démocratisé. On a quand même aujourd'hui sur les 14 millions de coureurs une certaine forme de mixité sociale. La course à pied est devenue un marqueur social qui aujourd'hui s'est approprié beaucoup de personnes. Et on a moins de différenciation sociale qu'hier, bien évidemment. Mais ce sont les pratiques, finalement, de jogging, les pratiques de 10 semi-marathons qui sont les plus pratiquées par monsieur tout le monde, par les coureurs du dimanche.
1: Et ça, c'est nouveau.
4: Dès qu'on va aller sur le marathon,
1: Mais c'est nouveau, cette évolution. Encore une fois, faire du 10 km, du semi-marathon, il est où le jogging du dimanche?
4: Non, mais le jogging sur les 14 millions, les joggeurs du dimanche, c'est autour c'est plus de la moitié. Mmh. Les gens qui sont tard pour aller faire des semi-marathons, des marathons ou des trails, c'est autour de 5 millions.
1: Mmh. C'est beaucoup.
4: Plus vous allez sur des pratiques d'engagement extrême, type marathon, en forcerie, 100 km et ultra trail, et plus vous allez avoir majorité d'hommes à 90%. Tranche d'âge entre 30 et 50 ans et des CSP+ pour les deux tiers. Donc, c'est pas tout le monde qui fait ça.
1: Et à pourquoi?
4: c'est pas tout le monde. Comme vous l'avez dit, urbain, CSP+, des hommes, tranche d'âge, à une époque où on veut pas vieillir, où on a des métiers où on est performant, et on va chercher dans ses loisirs, dans ses ultra-trails, un prolongement de son existence. Voilà.
1: Je vous ai posé la question, pourquoi ce profil-là? Pourquoi majorité d'hommes, alors que vous avez dit la pratique de la course à pied, elle est plutôt paritaire? Effectivement, les ultra-trailers, 90% sont des hommes, et effectivement, plutôt des... Alors peut-être c'est le matériel qui coûte extrêmement cher, et ça montre qu'effectivement, on est obligé d'être compétitif socialement.
4: C'est pas une question d'argent, c'est pas une question de temps, c'est une question culturelle. C'est-à-dire que le mode d'engagement, la radicalisation de ces engagements corporels dans ce type de pratique va plutôt être masculin, en lien avec le processus d'éducation et de socialisation des hommes qui ont plus besoin de s'éprouver que les femmes. Voilà. Et quand on a que 10 à 12% d'ultra-traileuses, eh ben, il faut trouver les bonnes raisons et elles sont éminemment culturelles liées à des stéréotypes. À des stéréotypes de genre, voilà, tout s'explique par la sociologie. Et sur les CSP, c'est pareil. Aller faire un ultra, ça a davantage de sens pour les CSP+, parce qu'elles se projettent davantage dans ce type d'effort. Il a plus de sens. Elles vont pouvoir davantage se valoriser. Et donc, elles vont davantage s'approprier et se donner les moyens, faire les sacrifices corporels, temporels, financiers et familiaux. Et on voit bien que c'est les professions qui ont souvent pas le plus de temps, mais qui ont un pouvoir sur leur temps. Et qu'un capital économique et culturel élevé qui va être surreprésenté.
1: Je vous vois faire la mourgue, Gonaga, ce ne sont pas les sportifs que vous suivez, ceux qu'évoque Olivier Bessy.
0: Oui, mais après, par exemple, il faut savoir qu'aujourd'hui, 63% des nouveaux coureurs, c'est des coureuses. Et il faut savoir aussi que le moins de 34 ans, il a passé de 30 à 41%. Sur les CSP+,
1: les jeunes sont de plus en plus nombreux, ouais.
0: Oui.
1: Les plus jeunes.
0: Même aujourd'hui, on sait que un jeune sur cinq, a un premier rendez-vous, par exemple, amoureux, né du rencontre sportif. Ouais. Donc, il y a aussi ces phénomènes sociaux. Et par rapport au CSP+, et la mise en place de routines un peu sportives et des courir, bah, c'est sûr qu'entre midi et deux, par exemple, eux, ils trouvent du temps. C'est ce que je retrouve, moi, par exemple, en entreprise, du temps pour pouvoir courir, pour évacuer un peu la tête, évacuer un peu le stress, et après repartir avec plus de clarté, plus d'énergie, et repartir sur une longue journée. Je ne sais pas s'ils ont plus de temps. Ouais. Moi, là-dessus, je ne suis pas trop d'accord.
1: D'accord. Bah, ce sont souvent des gens qui n'ont pas tant de temps que ça. C'est ce qu'expliquait Olivier Bessy, ce qui est intéressant. Au contraire, en fait, on se demande comment ils arrivent. Enfin, c'est presque antinomique de se dire que les journées sont à rallonge parce que ce sont des cadres, ce sont des professions, encore une fois, socialement, professionnellement élevées, et ils arrivent à trouver le temps pour faire 3, 4, 5 sorties par semaine, encore une fois, très, très exigeantes physiquement. Est-ce que ça aussi, ces profils-là, vous les avez?
0: Oui. Il y a des profils qui cherchent la performance et qui cherchent finir un marathon, et ça c'est pas à tout le monde. Et il y a d'autres profils en fait qui cherchent de courir 3 kilomètres ou 5 kilomètres, ou même des gens qui veulent courir 1 kilomètre, marcher 1 kilomètre, courir 1 kilomètre.
1: Ça vous l'avez souvent? Parce qu'encore une fois, je voudrais pas qu'on soit cliché sur le stéréotype, sur le profil.
0: Moi personnellement non, moi c'est plutôt des CSP+, ouais, ou des gens qui
1: donc
0: cherchent
1: tentatif.
0: Oui, ouais. Mais il y a aussi, moi peut-être parce que je suis un peu plus spécialisé sur la performance et sur le sport de haut niveau, mais il y a aussi d'autres collègues à moi qui retrouvent des gens qui veulent marcher, courir ou courir moins de distance, et c'est tout à fait valorisant en fait.
1: Jean-Christophe Seznec, médecin psychiatre, est-ce que l'évolution de la course à pied est symbole des inégalités femmes-hommes pour vous aujourd'hui? Quand on dit que, alors encore une fois, la course elle est paritaire, 90% des ultra-trailers sont des hommes.
2: Alors les ultra-trailers, mais pour le reste, je trouve que la course a quelque chose de formidable. C'est justement au contraire, il laisse une grande place aux femmes dans ce sport. Et ce sport, c'est extrêmement féminisé. Et ça permet de faire le pont pour beaucoup de femmes entre le sport santé et puis finalement de goûter progressivement aux compétitions, de participer à des semi-marathons, à des corridas. Et les femmes sont de plus en plus présentes et les femmes se sont emparées de ce sport-là. Et elle participe grandement à faire que la course à pied est rentrée dans la pop culture aujourd'hui, et ça touche le plus grand nombre, quels que soient les âges. Et c'est ce que je raconte dans mon livre, hein, c'est que l'activité, le sport souvent devance les phénomènes de société, et c'est un miroir de notre société, c'est une loupe sur notre société, ouais. et notamment cette place des femmes dans la course.
1: Bah, une loupe aussi sur les inégalités, parce qu'encore une fois, pardon, mais les femmes dans l'ultra trail majoritairement sont sur le bord de la route. Bah parce que elles ont encore à s'occuper à la maison, et les hommes, ce sont eux qui partagent leur goût de l'effort, du courage sur les réseaux sociaux.
2: Mais dans la course à pied, il n'y a pas que l'ultra trail. Comme on a vu, c'est une minorité, mais c'est l'un des sports où les femmes gagnent de plus en plus de place et prennent et investissent de plus en plus. Et bientôt, je suis sûr qu'on retrouvera une égalité dans les trails. Et comme a dit notre collègue, c'est aussi un effet aussi culturel, c'est que les femmes sont plus sport-santé et moins s'éprouver à se mesurer, même si ça grandit et les femmes osent de plus en plus, des femmes fortes et puissantes, et aussi dans la course à pied. Moi, autour de moi, mes collègues médecins qui courent, c'est essentiellement des femmes qui font des courses.
1: Ok. On vous a entendu, et c'est intéressant, on en arrive à la conclusion du débat, selon lequel, effectivement, pourquoi on court. J'ai entendu vos trois avis, finalement. Il y a ce marqueur social et culturel, mais il y a aussi cette nécessité de lâcher de prise. Ce sport, que restait-il du sport? C'était ma question au début. Ben, le sport est toujours là derrière la course à pied aujourd'hui, malgré toutes ces évolutions qui sont plus ou moins positives. Merci beaucoup à vous trois, Jean-Christophe Seznec, Olivier Bessier et Laure Guégonaga. Merci beaucoup. C'était Florence Ponce, évidemment, comme chaque soir, qui était à la préparation de ce débat du jour, et Claude Battista à sa réalisation.
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1: Allez, une minute, c'est le grand journal du soir de ce jeudi. 30 minutes plus tard, ce sera Afrique Soir. Lisa Vili, bonsoir.
5: Bonsoir Romain, bonsoir à toutes et à tous.
1: Quel programme ce soir dans Afrique Soir?
5: On parlera, Romain, du bras de fer au sujet de la date des élections locales au Sénégal. Elles doivent se tenir en janvier. L'opposition presse pour obtenir une date et la Cour suprême vient de se déclarer incompétente sur le sujet. Au Cameroun, la réélection de Maurice Kamto à la tête du MRC risque-t-elle d'être invalidée par les autorités? C'est ce que semble indiquer en tout cas des échanges entre le ministre de l'administration territoriale et un ancien cadre du MRC. Le principal opposant zambien, Brian Mundubile, est interrogé par la police tout juste deux semaines après la présidentielle. Le motif de cette convocation, une supposée menace contre la sécurité nationale. Face à la reprise des combats au Tigré, la communauté internationale appelle à une reprise des discussions. On en parlera. On décryptera aussi les raisons des défections de plus en plus nombreuses au sein des paramilitaires FSR dans la guerre au Soudan.
1: Bien, merci beaucoup, Lisa Vili. On vous retrouve dans 30 minutes. Qui suit dans 30 secondes, c'est Christophe Pagé. Il fait son entrée en studio. Entrez, Christophe. C'est le grand journal du soir qui arrive.
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1: C'est l'heure du grand journal du soir. Bonsoir Christophe Pagé.
6: Bonsoir Romain, bonsoir à toutes et à tous.
1: À la une ce soir, les recherches de survivants après les crues meurtrières hier à la frontière entre le Népal et la Chine.
6: Des crues qui ont fait plus de 392 morts selon un bilan encore provisoire, qu'à 1400 personnes manquent toujours à l'appel. Et Natomic nous en dit plus dans un instant. Ratko Mladic est mort. L'ex-militaire chef des Serbes de Bosnie était en prison depuis des années aux Pays-Bas, condamné à la perpétuité pour génocide, crime de guerre et crime contre l'humanité lors de la guerre en ex-Yougoslavie. On verra les réactions au décès du boucher de Bosnie avec notre correspondant régional Laurent Rouy.
1: En France, un premier grand débat entre les candidats à la présidentielle.
6: Il était organisé par le MEDEF, le patronat français, débat économique pour 7 candidats sur le cours central de Roland-Garros. Raphaël Delvolvé y était aussi, nous l'appellerons. Le dossier de ce 20h sera consacré à une histoire qui fait froid dans le dos, des petits programmes d'OpenAI, la maison mère de ChatGPT, qui s'évadent du réseau où ils sont confinés et piratent des ordinateurs. Et puis on terminera en musique, Romain, avec Rock en scène, le dernier grand festival de l'été qui bat son plein jusqu'à ce dimanche.
7: Et la programmation plaît aux jeunes, selon une autre jeune, notre reporter Savannah Ruelland.
1: Après ce grand journal du soir, un grand rendez-vous, on va partir en Inde. Le correspondant de l'hebdomadaire français Le Point rentre d'une mission au Bengale occidental qui vient d'être ravi par le parti du Premier ministre Narendra Modi. Un état de plus qui tombe dans l'escarcelle du BJP. Quelle signification, quelles conséquences, nous les appellerons. Mais tout d'abord donc les crues qui ont emporté des villages entiers à la frontière entre le Népal et la Chine ont fait au moins, selon un bilan encore provisoire, 392 morts.
6: Oui, provisoire car 1400 personnes manquent toujours à l'appel. Selon l'Institut d'études géologiques des États-Unis, la vague d'eau et de boue qui a dévalé hier sur des kilomètres a été causée par l'effondrement d'une partie d'un glacier. Effondrement tellement violent qu'elle a été enregistrée comme un séisme de magnitude 5,2. Ce jeudi, l'aide humanitaire internationale a commencé à s'organiser et les recherches des survivants se poursuivent. Les besoins sont immenses, mais l'aide arrive au compte-gouttes. Yenna Tomic.
8: Des personnes, des ponts, des maisons, des arbres emportés en quelques minutes dans des torrents de boue. Les images satellites révèlent l'ampleur de la catastrophe et le travail des secouristes appuyés par l'armée et la police pour retrouver les survivants au milieu des débris s'annonce colossal. La région très montagneuse et difficile d'accès en temps normal complique davantage les opérations. Les hélicoptères peinent à approcher en raison du relief, tandis que de nombreuses routes et ponts détruits, ainsi que des coupures de réseaux de communication et d'électricité, ralentissent considérablement la distribution de l'aide à grande échelle. Et le temps presse pour construire des abris d'urgence, distribuer l'eau et la nourriture et déployer les équipes médicales. En attendant, l'ONU, l'OMS, la Fédération de la Croix-Rouge ont débloqué des fonds et envoyé de l'aide d'urgence. L'Inde a quant à elle acheminé 50 tonnes de matériel ainsi que des ponts modulaires en acier destinés à faciliter l'accès dans cette zone montagneuse. Bien plus que l'aide occidentale réduite à l'activation par l'Union européenne du système de surveillance satellitaire aux demi-million de dollars débloqués par les États-Unis ou à l'unique équipe de secours envoyée par le Japon.
6: Yelena Tomic.
1: Autre titre ce soir, la mort du, ce qui est appelé le boucher de Bosnie, Ratko Mladic.
6: L'ex-chef militaire des Serbes de Bosnie, en prison à La Haye, aux Pays-Bas depuis des années, est mort alors qu'il était hospitalisé. Ratko Mladic avait été condamné à la perpétuité pour génocide, crime de guerre et crime contre l'humanité lors de la guerre en ex-Yougoslavie entre 1992 et 1995. C'est lui qui avait organisé le massacre de Srebrenica, pire tuerie en Europe depuis la Deuxième Guerre mondiale. Sous son commandement, les forces serbes avaient alors exécuté 8000 bosniaques musulmans. Ratko Mladic avait été arrêté en 2011. Laurent Rouy, bonsoir.
9: Bonsoir.
6: Vous êtes à Belgrade, vous êtes notre correspondant régional et les réactions ce soir après l'annonce du décès de Ratko Mladic sont contrastées. Preuve que dans les Balkans, ce sont des plaies qui restent ouvertes.
9: Effectivement, et les principales réactions viennent de Bosnie. Côté bosniaque, c'est-à-dire dans la communauté qui a été la plus persécutée par Mladic, on parle d'un criminel de guerre condamné pour génocide avec quelques mots très forts comme ceux de Čamil Đuraković, l'ancien maire de Srebrenica et survivant du massacre, qui rappelle que Mladic a vécu à un âge avancé, ce qui n'est pas le cas de ses victimes. Le directeur du musée mémorial de Srebrenica rappelle aussi que la mort du bourreau n'efface pas l'idéologie qui l'accompagne. Une idéologie toujours présente qui fait craindre à Alma Mustafić, universitaire, que les nouvelles générations commettent de nouveaux crimes dans le futur. Côté serbe de Bosnie, les réactions sont diamétralement opposées. Le leader serbe Milorad Dodik parle de meurtre qui aurait été commis par le tribunal de La Haye puisque Mladic, malade, n'avait pas été libéré pour raison de santé. On voit que le nationalisme qui a désintégré la Yougoslavie à la vie dure, cette idéologie est entretenue par une partie de la classe politique dans toute la région. Aucun inventaire des crimes n'a jamais été réalisé par personne. C'est même un tabou, plus de 30 ans après la guerre.
6: Merci Laurent, oui, en direct de Belgrade.
1: Les États-Unis, près de 25 ans après les faits, viennent de fixer la date du procès du cerveau présumé des attentats du 11 septembre.
6: Oui, le procès de Khalid Sher Mohamed commencera le 5 juin 2028 dans la prison de Guantanamo, prison dans laquelle il est détenu depuis 20 ans. Khalid Sher Mohamed, un Pakistanais élevé au Koweït, était un des principaux lieutenants d'Osama Ben Laden au sein d'Al-Qaïda. Il a été capturé en mars 2023. Il sera jugé avec 3 autres accusés. L'an dernier, une cour d'appel avait annulé l'accord de plaider coupable obtenu par Khalid Sher Mohamed et 2 de ses co-accusés. Volker Türk réclame des règles pour protéger les enfants sur l'ensemble des réseaux sociaux. Une demande du haut commissaire de l'ONU aux droits de l'homme
7: après l'accord passé entre l'entreprise Meta et une trentaine d'États américains. Meta a accepté entre autres de limiter Instagram et Facebook à 2 heures par jour pour les moins de 18 ans et leur bloquer l'accès la nuit.
1: RFI 20h06 ici à Paris, c'est le grand journal du soir avec Christophe Pagé. On en vient à l'actualité française, Christophe, où avait lieu ce jeudi le premier grand débat des candidats à la présidentielle organisé par le MEDEF.
7: Oui, le patronat français, 7 candidats étaient présents, parmi eux Marine Le Pen, RN et Jean-Luc Mélenchon, LFI, questionnaient tous sur leur projet économique. Et tout cela s'est passé sur le cours central de Roland-Garros, célèbre arène de tennis, où l'on retrouve Raphaël Delvolvé. Bonsoir.
10: Bonsoir Christophe.
7: Alors que retenir, Raphaël, de ce premier débat politique ?
10: Eh bien que ça n'était qu'un premier débat, vous savez, de ceux où l'on se jauge plus, que l'on ne prend de risques. Une candidate était particulièrement attendue, vous l'avez dit, en tout cas citée, c'est Marine Le Pen, la favorite des sondages. Elle a voulu se montrer crédible devant les patrons sur ce terrain, celui de l'économie, traditionnellement peu favorable aux partis d'extrême droite.
11: Juste avant le débat budgétaire, nous présenterons notre trajectoire de rétablissement des finances publiques avec 125 milliards d'euros d'économies.
10: Voilà, Marine Le Pen qui s'est voulu précise, qui a également défendu sa réforme des retraites, abaissé l'âge légal de départ à 62 voire 60 ans, une réforme proche de celle défendue par son concurrent à gauche, Jean-Luc Mélenchon, qui lui a fait rire l'assistance à plusieurs reprises, mais qui l'a également inquiété en promettant d'annuler une partie de la dette publique française et de désobéir à certaines règles européennes, ce qui lui a d'ailleurs valu des attaques de ses concurrents, notamment Édouard Philippe, l'ancien Premier ministre.
12: Vous expliquez qu'on va brûler la dette et vous allez faire en sorte que la France finisse interdit bancaire. Je ne veux pas de ça. La France, elle a une parole, elle la tient.
10: Édouard Philippe talonné dans les sondages par l'Insoumis qui a joué la carte du sérieux pendant ces 2 heures de débat, la rigueur budgétaire. Il a également lui aussi défendu une réforme des retraites. Quand son concurrent dans le bloc central, Gabriel Attal, proche sur la ligne politique, a lui voulu jouer la carte de la modernité. En tout cas, les deux anciens premiers ministres d'Emmanuel Macron ont été renvoyés à leur lien avec le macronisme, notamment par les autres candidats de la gauche, Raphaël Glucksmann et l'écologiste Marine Tondelier, les accusant tantôt de casse sociale, tantôt d'avoir déçu sur le plan écologiste. Quant au LR, Bruno Retailleau, lui, il a eu le droit à quelques applaudissements pour des propositions encore floues, mais aux forts accents libéraux. Vous l'entendez, des propositions encore qui sont plutôt des grands principes et quelques joutes à retenir de ce grand débat face à des patrons qui, eux, espéraient beaucoup plus de clarté.
7: Merci Raphaël Delvolvé en direct de Roland-Garros.
1: On va continuer à parler économie, Christophe, avec ce qu'on appelle les États frugaux.
7: Oui, l'Union européenne doit se mettre d'accord sur un cadre financier pour les années 2028 à 2034. La Commission propose une augmentation de 60% du budget. Certains États membres estiment que c'est beaucoup trop. Réunis à Berlin, plusieurs dirigeants dits frugaux, on y vient, veulent faire front commun contre cette proposition. Les explications à Berlin de Pascal Thibault.
13: Nous ne pourrons pas affronter les défis du 21e siècle avec un budget du 20e siècle. Avec une formule choc, Friedrich Merz a résumé tout le mal qu'il pense des propositions budgétaires de la Commission européenne. Le chancelier, qui avait réuni autour de lui les dirigeants de 5 autres pays sur la même longueur d'onde, a précisé qu'ensemble, ils finançaient 40% du budget européen, autrement dit, il faudra compter sur notre opposition.
14: Les propositions de la Commission prévoient une augmentation du budget européen d'environ 60%. Ça n'est pas finançable alors que les États membres doivent consolider leur propre budget. Ces propositions doivent être réduites de plusieurs centaines de milliards d'euros.
13: Ces États frugaux veulent une augmentation plus modeste du budget européen pour les années 2028 à 2034. Ils veulent aussi que certaines priorités s'imposent, comme la compétitivité du vieux continent face aux États-Unis ou à la Chine. La première ministre danoise, Mette Frederiksen.
15: Notre priorité essentielle est de renforcer la sécurité de l'Europe et de poursuivre notre soutien résolu à l'Ukraine. Et nous devons aussi protéger nos frontières extérieures.
13: Friedrich Merz et ses alliés veulent parvenir à un accord d'ici la fin de l'année. Des élections en 2027, notamment en France, poussent les dirigeants à tenir ce calendrier. 4 rencontres européennes sont prévues sur ce dossier des plus délicats entre octobre et décembre. Pascal Thibault, Berne, RFI.
1: Allez, on va revenir à présent en détail sur cette information qui date du mois de juillet, qui concerne l'IA, qui fait froid dans le dos, c'est le dossier de ce soir. Christophe, l'événement est d'importance.
7: Oui, vous l'avez peut-être raté parce que vous étiez en vacances éventuellement. Le mois dernier, donc, des agents artificiels d'OpenAI, la maison mère de ChatGPT, ont piraté les ordinateurs de Hugging Face, une plateforme d'hébergement de programmes IA. Hier, deux organismes indépendants ont donné le résultat de leur enquête. On y voit maintenant un peu plus clair sur le déroulé de cet incident. Marius Roland du service économie de RFI est avec nous pour en parler. Bonsoir Marius. Alors qu'est-ce qu'il s'est passé ?
16: Tenez-vous bien, c'est une histoire incroyable. En juillet dernier, OpenAI a voulu auto-évaluer ses capacités de cybersécurité. Pour ça, la maison mère de ChatGPT a déployé près de 700 agents d'intelligence artificielle dans son propre système pour qu'ils l'inspectent. Ces agents, ce sont grosso modo des petits organismes indépendants à qui on demande de réaliser une tâche. Sauf que c'est là que ça fait peur. Ils se seraient coordonnés pour s'évader. Ils seraient passés sous les radars de surveillance de leur éditeur, c'est-à-dire les informaticiens d'OpenAI eux-mêmes pour ensuite parvenir à s'échapper de leur laboratoire confiné, autrement dit de l'espace numérique dans lequel ils devaient enquêter. Et une fois libérés dans le réseau, ils auraient pénétré dans les ordinateurs de Hugging Face, une sorte de bibliothèque d'algorithmes d'intelligence artificielle, pour y chercher une solution au problème qui leur était posé à la base.
7: Alors Marius, comment ces agents IA ont pu réfléchir seuls et prendre autant de liberté ?
16: Eh bien en fait, pour répondre à leur mission, ils ont conçu une sorte de forum sur cette interface. Les 688 petits soldats numériques s'échangeaient des messages pour débattre de leurs pistes, de leurs avancées, de leurs échecs. On a même retrouvé trace de leurs échanges. Oh mon Dieu, il y a un forum de messages, on a trouvé d'autres agents. Oui, oui, ce sont bien les mots d'un de ces robots. Il y a même l'un d'entre eux, baptisé Phase 1, phase 1 en français, qui a été érigé chef du groupe et qui donnait les ordres pour s'enfuir. Encore plus fou, ces agents avaient des crédits d'expérimentation pour remplir leur mission.
7: Oui, un peu comme s'ils dépensaient une vie dans un jeu vidéo.
16: Exactement, à chaque fois qu'ils tentaient de trouver une solution, figurez-vous que certains ont utilisé leur dernière batterie pour faire progresser leur communauté, un peu comme des martyrs. Autant dire qu'ils n'avaient plus grand-chose d'indépendant. Cette histoire illustre encore la façon dont une intelligence artificielle agit. L'IA, des limites lui sont posées, mais elle peut jouer avec et les dépasser.
7: Merci Marius Roland.
1: Allez, on va terminer en musique avec Rock en Seine.
7: Oui, le dernier grand festival de l'été qui s'est ouvert hier en région parisienne et notre envoyé spécial Savannah Rouellan a pu le constater. Cette année, la programmation séduit particulièrement les jeunes spectateurs. Reportage.
17: L'ouverture de Rock en Seine s'est faite sous l'égide de la génération Z avec le concert de Mickey. Mais en cette première soirée de festival, une star est sur les lèvres de tous les jeunes spectateurs.
18: Tu es venu pour voir Tyler the Creator ?
19: Moi, je viens surtout pour Tyler the Creator.
18: Tyler the Creator. Bah, je suis là pour Tyler the Creator aussi.
20: What the fuck is good, baby ?
17: Parmi cette foule de jeunes, certains traversent un tout premier festival. C'est le cas d'Inès, elle a 15 ans et hier, son amie Clémentine lui a fait une surprise en lui proposant de l'accompagner à Rock en Seine.
18: J'ai sauté de mon lit et j'ai ramené ma mère là pour moi parce que bah, il y avait Thaïlande et Quétard et vraiment, j'ai un peu de partie. C'est vraiment la meilleure des expériences. C'est trop bien, vraiment incroyable.
17: Iris aussi en est à son premier festival. Elle est venue accompagnée de sa meilleure amie et de la mère de celle-ci.
18: J'ai déjà fait des concerts avant, mais je vois que c'est pas du tout la même chose. Et je trouve ça mieux même que les concerts parce qu'on peut plus bouger, on est plus libre de faire ce qu'on veut. Et donc j'aime beaucoup pour l'instant.
17: Et puis, il y a ceux qui n'en sont plus à leur coup d'essai. À 16 ans, Roman est déjà une habituée des festivals, même sans ses parents.
21: C'est quand la première fois qu'on a été à un festival sans nos parents ? Moi, c'était il y a 2 ans.
17: Et pour la suite, Franz Ferdinand, The Black Keys et The Cure promettent de séduire les jeunes et les moins jeunes.
7: Un reportage signé Savannah Rouellan. C'est la fin de ce journal, mais si je ne m'abuse, RFI Soir continue avec vous.
1: Les dernières références, c'est effectivement plus
7: les nôtres. On va dire ça comme
1: on
7: ça.
1: On a tout dit. Merci Christophe Paget. 20h15 tout pile ici à Paris.
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1: Et au programme des prochaines minutes, nous allons partir en Inde. Le correspondant de l'hebdomadaire français Le Point rentre d'une mission au Bengale occidental qui vient d'être ravi par le parti du Premier ministre Narendra Modi. Un état de plus qui tombe dans l'escarcelle du BJP. Quelle signification, quelles conséquences ? Eh bien, nous l'appellerons. Et puis, nous serons également dans le sud du Liban auprès de populations confrontées à l'avancée de l'armée israélienne et au règne de la peur. Ce sera notre reportage. Mais tout ça, ce sera après les sports. Avec Pauline Guillou. Bonsoir Pauline.
22: Bonsoir tout le monde.
1: Le football pour débuter, la Ligue des Champions.
0: Avec une cérémonie digne du Festival de Cannes, pas très loin d'ailleurs, hein, puisque c'était à Monaco que le gratin du football européen était réuni aujourd'hui pour découvrir les affiches de la phase de Ligue de la Ligue des Champions. Victor Misistrano, un mot des affiches justement de cette première phase.
4: C'est l'un des grands classiques du football européen ces dernières années. Le PSG et le FC Barcelone vont encore se retrouver. Après son succès en Catalogne, 2-1 l'an dernier, le double tenant du titre et son champion du monde Ferran Torres, qui a changé de camp, recevront cette fois le Barça au Parc des Princes. L'autre choc qui attend les hommes de Luis Enrique aura lieu à Manchester face à City. Un programme relevé puisque les champions d'Europe affronteront aussi la Roma, Aston Villa, Galatasaray, Com, Villarreal et enfin le Slovan Bratislava et son nouvel entraîneur Yaya Touré. Autre club français, Lens, jouera également face à City au stade Bollaert. Les Saints et Or héritent d'un tirage plutôt clément avec tout de même un déplacement de prestige à Anfield contre Liverpool. Enfin c'est du lourd qui attend Lille. Le LOSC recevra le Bayern Munich et se déplacera chez le finaliste sortant Arsenal, mais également sur la pelouse de la Roma ou encore de Bodø/Glimt en Norvège au-delà du cercle polaire. À signaler aussi entre autres les chocs Barça-City, Arsenal-Real Madrid et Atlético-Bayern Munich au Metropolitano de Madrid, le lieu de la finale de cette Ligue des Champions.
0: Et le calendrier complet sera disponible samedi au plus tard. Voilà pour la Ligue des Champions. En ce qui concerne les autres compétitions européennes, la Ligue Europa et la Ligue Europa Conférence, rendez-vous demain pour le tirage au sort avec en club français les deux Olympiques, Lyon et Marseille, ainsi que Rennes. Et puis pour la dernière compétition, la Ligue Europa Conférence, on attend encore les derniers qualifiés. Phase retour des barrages ce soir justement avec Monaco qui affronte les Polonais du Górnik Zabrze, les Monégasques qui ont pris l'avantage à l'aller sur le score de 3-2 et qui mène en ce moment 3-0. Donc c'est bien parti.
1: Donc voilà pour les compétitions européennes, Pauline. Alors justement, puisqu'on parle de l'UEFA, on va rappeler que le bras de fer continue entre l'instance européenne et la FIFA.
0: Et oui, en pleine cérémonie de tirage au sort de la Ligue des Champions, l'UEFA a annoncé suspendre à titre provisoire sa menace de boycott des compétitions de la FIFA, toujours en lien avec le projet avorté de Gianni Infantino d'ouvrir la Coupe du Monde à des investisseurs privés. Mais l'UEFA veut toujours la peau d'Infantino hein, et prépare une plainte contre le patron de la FIFA pour gestion déloyale.
1: Le feuilleton continue. Le basket, à présent, du basket au programme ce soir.
0: France-Slovénie, ça démarre dans une quinzaine de minutes à Paris, début des éliminatoires pour le Mondial 2027 au Qatar. La première du nouveau capitaine des Bleus, Victor Wembanyama, à Bercy depuis la finale des Jeux Olympiques. Cet été, le pivot des Spurs et d'autres joueurs de l'effectif du mois d'août n'avaient pas participé au stage de juillet, à l'inverse d'autres joueurs NBA. Donc ils sont, eux, absents en ce mois d'août, justement, une sorte de chassé-croisé au sein de la sélection française que le sélectionneur Frédéric Fautou doit gérer comme il peut écouter.
22: C'est sûr que j'aurais préféré les avoir tous en même temps parce que on connaît très bien leur valeur intrinsèque de joueurs. On sait qui ils sont, on sait comment ils peuvent jouer. La difficulté, c'est les faire jouer ensemble. C'est ce qui nous est demandé en un peu de temps. Sauf que voilà, c'est comme l'a dit dans votre question, on en a eu certains en juin, on a les autres au mois d'août. Donc voilà, on essaye de mettre des choses en place pour que le jour où ils sont tous là, les automatismes s'emboîtent le plus rapidement possible. Ça peut être un inconvénient, en tout cas ça retarde la cohésion, les automatismes de groupe final.
0: Et voilà, France-Slovénie, ça démarre dans une dizaine de minutes maintenant.
1: Et du cyclisme pour terminer?
0: Tadej Pogacar, qui d'autre, hein, pour s'offrir la sixième étape de la Vuelta en Espagne, troisième étape pour le cycliste vainqueur du Tour de France, qui creuse encore les écarts au classement général avec 3,34 d'avance.
1: Il s'envole. Merci beaucoup, Pauline Guillou, pour ce journal des sports. 20h19, ici à Paris, 2h de moins, en temps universel. On va à présent prendre la direction de l'Inde. Après un été qui aura été marqué par le mouvement des cafards, du nom du parti du peuple des cafards, qui a fait descendre plusieurs dizaines de milliers de jeunes dans la rue, qui a constitué le mouvement de contestation le plus important depuis la réélection au poste de Premier ministre de Narendra Modi en 2024. Bonsoir Cyril Charpentier.
23: Bonsoir.
1: Correspondant en Inde de l'hebdomadaire français Le Point. Alors, vous rentrez d'une mission au Bengale occidental, état qui est situé à une dizaine de kilomètres du Bangladesh voisin. Votre reportage d'ailleurs est à retrouver cette semaine dans Le Point depuis ce jeudi sur le site internet également du Point. Alors, si vous êtes rendu au Bengale occidental, c'est parce qu'au printemps, le BJP, le parti de Narendra Modi, a remporté cet état. Ce sera ma première question. Quelle est la signification de cette victoire du parti du Premier ministre indien?
23: Écoutez, si vous voulez, c'était une victoire très surprenante hein, pour les observateurs et les journalistes indiens. car le Bengale, c'était vraiment un bastion de l'opposition. Le DJP, même si voilà, il a exercé un contrôle et une domination électorale dans tous les États, les grands États du nord de l'Inde, hein, qui est ce cœur démographique du sous-continent, eh bien le Bengale échappait toujours au BJP pour différentes raisons, hein, culturelles, économiques, etc. Et donc cette victoire au printemps dernier du BJP au Bengale a vraiment surpris, parce que c'était un des grands bastions de l'opposition qui venait de tomber.
1: Au-delà du Bengale occidental, le BJP, le parti de Narendra Modi, domine aujourd'hui l'Inde, puisque 20 des 28 États du pays sont aux mains du BJP. Comment on peut expliquer ce succès ?
23: Et déjà, une chose, c'est que ces États-là sont surtout dans le nord du pays. Si vous voulez, il y a quand même une division géographique en Inde entre le nord et le sud. Le sud du pays échappe en grande majorité au BJP, alors que le nord est vraiment sous emprise. Il y a une différence linguistique, culturelle, etc. C'est ce qu'on appelle ici la Hindi Belt. Vous savez, hein, on dit la Rust Belt, les États-Unis, etc. Donc c'est ce croissant qui part du Gujarat, qui est à l'ouest de l'Inde, jusqu'au Bengale, où on a des langues qui sont proches de l'hindi. Et donc c'est ce modèle culturel que porte le BJP, en disant on va être le parti de ceux qui parlent hindi, le parti des hindous, on en reviendra sûrement plus tard, et qui sont des thématiques qui ne marchent pas du tout dans le sud. Le sud, c'est d'autres langues, d'autres cultures, etc. Donc, voilà, c'est vraiment l'imposition d'un modèle propre au nord de l'Inde, qui fonctionne très bien dans le nord du pays, forcément, mais moins bien dans d'autres États. Le Bengale se distinguait également aussi, parce que les Bengalis ont toujours un peu ce côté... Ils aiment bien dire que ce sont les Français de l'Inde, les Bengalis, si vous voulez. Ils sont intellectuels, ils parlent une langue un peu différente de l'hindi, ils aiment beaucoup la gastronomie. Et donc, ils se sentent pas très proches de leurs cousins des États voisins, qui parlent aussi une langue proche de l'hindi. Donc, le BJP avait beaucoup de mal à faire une percée au Bengale, parce que culturellement, il y avait des différences. Mais, comme je le disais tout à l'heure, l'usure du pouvoir du précédent gouvernement a ouvert un chemin pour que... le parti de Modi puisse remporter ces élections.
1: Le parti des hindous, comme vous l'avez dit, donc les hindous, j'imagine, sont les grands vainqueurs de cette percée du BJP. Qui sont les perdants ?
23: Dans cette rhétorique, forcément, quand en Inde on parle des hindous, on oppose souvent les musulmans. Je n'ai pas rappelé toute l'histoire de l'Inde, pourquoi ces deux communautés ont beaucoup de mal à vivre ensemble, la partition, etc. Mais le BJP, c'est le parti de l'Hindutva, donc l'idéologie du nationalisme hindou. Pour résumer, les intellectuels de ce mouvement ont estimé que pour unir l'Inde, qui avant l'indépendance, un patchwork de différents États unifiés un peu artificiellement par les Britanniques, eh bien pour unir tout ça, on va prendre l'identité comme facteur principal. Donc forcément, quand l'identité de votre idéologie, de votre mouvement, c'est l'hindouité, ça rejette de facto les autres religions, qui sont vues comme étrangères, exogènes, l'islam et le christianisme principalement. Donc forcément, dans cette rhétorique, l'opposition hindoue contre musulman revient toujours, si vous voulez, et même au Bengale, où il y a une réputation de tolérance religieuse, cette rhétorique marche quand même assez bien, parce qu'il y a beaucoup d'immigration qui vient du Bangladesh voisin, donc principalement musulmane.
1: Et est-ce que ça se traduit par des tensions qui sont de plus en plus importantes aujourd'hui en Inde ?
23: Au Bengale, il y a effectivement des tensions entre hindous et musulmans. Ça reste encore assez limité comparé à d'autres États, hein, évidemment. Mais il y a évidemment des tensions qui sont surtout liées à l'immigration clandestine des Bangladeshis, donc des musulmans. Et il y a cette rhétorique du grand remplacement. Alors, c'est pas forcément le grand remplacement de Renaud Camus, mais voilà, il y a une idée que... donc si on laisse venir des immigrés clandestins du Bangladesh, certains membres du BJP estiment qu'on pourrait avoir un renversement démographique, qu'un jour les hindous soient en minorité et que les musulmans soient la majorité, ce qui inquiète beaucoup une certaine partie de la population et qui alimente cette rhétorique qui divise les communautés. Donc c'est un peu l'idée du grand remplacement, si vous voulez, à la sauce indienne. Donc évidemment, au Bengale, il y a des tensions. Alors, encore une fois, c'est moins que dans d'autres États. Il y a des États comme Uttar Pradesh, qui est juste à l'ouest du Bengale, où ces tensions entre communautés présentes, très violentes, très régulières, etc. Au Bengale, c'est, on va dire, un peu le début de l'expérience de l'Hindutva, du nationalisme hindou, qui commence à s'implanter là-bas. Donc, pendant mon reportage, on a effectivement vu des changements, si vous voulez, des arrestations de migrants clandestins, des personnes qui ont peur d'être expulsées dans le Daesh parce qu'elles sont musulmanes, qu'elles vont avoir beaucoup de mal à prouver leur nationalité indienne pour différentes raisons. Donc il y a effectivement un début de tension, mais on n'est pas encore dans une situation extrêmement grave comme on peut l'être dans d'autres États.
1: Inde, jusqu'où ira la déferlante safran? Le safran, c'est référence à l'orange, hein, qui est la couleur du parti de Narendra Modi. Ça, c'est la question que vous posez donc en titre de ce reportage qui est à retrouver donc dans l'hebdomadaire français Le Point sur le site internet du Point. Merci beaucoup, Cyril Charpentier, depuis New Delhi.
23: C'est moi qui vous remercie.
1: Et on va partir à présent dans le sud du Liban, où les violences continuent malgré la signature au mois de juin d'un accord cadre. Ce jeudi, ainsi, un média d'État libanais annonce la mort d'une femme dans une frappe israélienne à Arab Salim, Israël, qui aujourd'hui, selon les données du média L'Orient Le Jour, occupe dans le sud du Liban 600 km². Israël qui poursuit sa stratégie de raser des villages pour éviter tout retour, tout en continuant à avancer dans ce territoire libanais. Cela s'accompagne d'un règne de la peur, comme a pu se rendre compte Amélie David, qui est allée à la rencontre des habitants de Kfar Shouba et Alta, à quelques kilomètres de la frontière avec Israël. Son reportage.
2: À Kfar Shouba, les habitants disent vivre sous une occupation qui ne dit pas son nom, mais qui se traduit chaque jour par des restrictions et une peur permanente. Ferial Abdel Al, 43 ans, raconte.
5: On ne sait pas à quel moment Israël peut entrer chez nous, dans nos maisons. Il n'y a aucune sécurité. Premièrement, à cause d'Israël qui peut entrer dans le village, et deuxièmement, on ne peut pas aller sur nos terres. Ils tirent dès qu'ils voient quelqu'un, les drones sont au-dessus de nos têtes.
2: La quadragénaire estime que le gouvernement libanais les a abandonnés.
5: Non, malheureusement, l'État ne s'occupe absolument pas de nous. Au minimum, qu'il nous envoie une force de l'armée libanaise pour qu'elle soit stationnée à l'entrée du village. Comme ça, nous pourrions, dans une certaine mesure, nous sentir en sécurité. Si Israël venait et voulait entrer, l'armée nous préviendrait.
2: Pour le maire de Kfar Shouba, Hassem Adri, le village est dans une zone grise.
8: Avant, on a pensé que la ligne jaune, ce sera au-delà du puits d'eau, à 2 km au sud du village. Donc, il n'y a pas une région épargnée par les Israéliens.
2: Kfar Shouba a souffert de lourdes destructions les guerres précédentes. Cette année, la municipalité a dû se plier aux exigences israéliennes pour les éviter, Hassem Adri.
8: Ils ont dit comme une menace. Si vous collaborez avec la résistance islamique ou bien avec Hezbollah, votre village sera rasé et détruit complètement. Et vous serez chassé du village, de vos terrains.
2: À Halta, à quelques minutes en voiture de Kfar Shouba, Fadi Chebli, 53 ans, dit avoir toujours vécu sous occupation israélienne. L'an dernier, alors qu'il s'occupait de ses abeilles, il a lui aussi été pris pour cible.
9: J'ai pris une balle juste à côté de moi, ici, et la poussière m'est arrivée dessus. Je me suis levé complètement hors de moi. Le poste était à environ 500 mètres de moi. Je me suis mis à crier « Sur quoi tu tires, espèce d'animal ?» Ma voix a porté jusque-là. Je leur ai crié que j'avais une autorisation et que je voulais savoir sur quoi ils tiraient. Je me suis mis à crier, à les insulter.
2: Dans ce sud du Liban, malgré la peur, les destructions et l'absence de garanties sur leur sécurité, les habitants restent parce que pour eux, quitter leur terre, ce serait aussi abandonner ce qui leur reste. Halta, Amélie David, RFI.
1: La session soirée de l'info sur RFI, elle se poursuit dans 30 secondes. C'est la première édition d'Afrique Soir.
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1: 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Lors de la première édition d'Afrique Soir de ce jeudi. Bonsoir Lisa Vili.
26: Bonsoir Romain Ouzoui, bonsoir à toutes et à tous.
6: Au menu au Sénégal, le bras de fer qui se poursuit autour de la date des élections locales. Elles doivent se tenir en janvier prochain. Mais l'opposition réclame désormais une date précise. La Cour suprême vient de son côté de se déclarer incompétente sur la question. Les explications dans quelques instants. Au Cameroun, la réélection de Maurice Kamto à la tête du MRC en décembre dernier risque-t-elle d'être invalidée ? C'est ce que semblent laisser entendre les échanges entre un ministre de l'administration territoriale et un ancien cadre du MRC. Le principal opposant zambien, Brian Mundubil, est convoqué par la police aujourd'hui, tout juste 2 semaines après la présidentielle. Le motif invoqué, une supposée menace contre la sécurité nationale. Cet appel de la communauté internationale face à la reprise des combats au Tigré, elle demande au gouvernement éthiopien et au TPLF de reprendre leurs discussions. On décryptera également les raisons des défections de plus en plus nombreuses au sein des paramilitaires FSR au Soudan en guerre contre l'armée régulière. Et puis une démission inédite au sein de la Fédération de football nigériane. Son président et tout le comité exécutif ont annoncé leur départ. Toujours pas de date fixée pour les élections locales au Sénégal. La Cour suprême vient de se déclarer incompétente pour imposer à l'exécutif la date de la tenue des scrutins municipaux et départementaux censés avoir lieu en janvier prochain. Elle avait été saisie par un collectif de la société civile Nyolank qui, malgré ce revers, compte bien continuer à mettre la pression sur l'exécutif pour qu'une date soit annoncée au plus vite. Écoutez le secrétaire général de ce collectif, Seydina Mouamadou Malal Diallo.
10: La bataille peut-être juridique semble être perdue, mais la bataille politique reste devant nous et nous l'engageons. C'est un principe républicain. C'est un principe de légalité. Parce que le président de la République a tenu à faire un serment en vertu de l'article 37 de la Constitution, en disant qu'il va respecter les lois lorsqu'il n'organise pas les élections, lorsqu'il ne prend pas les décrets de fixation de la dette, lorsque le ministre en charge des élections ne communique pas l'arrêté de la caution. Mais c'est une violation du code électoral. Donc les autres citoyens peuvent se dire que le président ne respecte pas les lois. Donc qu'est-ce que nous devons faire des lois ? La prochaine étape, c'est d'engager quand même le combat politique. Quand je parle de combat politique, c'est sur le terrain avec toutes les forces vives de la nation pour non seulement le respect des élections, mais que le président puisse sortir de son mutisme et dire pourquoi il ne veut pas organiser les élections et motiver un éventuel report de ces élections.
6: Le secrétaire général du collectif Nyolank au micro de Léa Lisa Westerhoff. Les réactions se poursuivent suite à la découverte d'une fosse commune en Guinée. La diplomatie française appelle à une enquête indépendante menée en toute transparence après donc la découverte de 6 corps lundi dernier, transportés depuis à la morgue de l'hôpital de Forêt-Caria. Des autopsies sont prévues et les autorités ont annoncé l'ouverture d'une enquête. À Paris, donc, le porte-parole adjoint du Quai d'Orsay qui répondait à des journalistes a fait part de sa vive émotion et appelé à ce que l'enquête ouverte soit menée, je cite, en toute indépendance et en toute transparence. Au Cameroun, le parti de Maurice Kamto, le MRC, dénonce une tentative de déstabilisation. En cause, le risque d'invalidation de la réélection de son patron. C'est en tout cas ce qu'évoque une correspondance entre le ministre de l'administration territoriale et un ancien cadre du MRC, Paul Atanganji, désormais exclu, qui conteste le retour aux affaires de Maurice Kamto. Les explications de Polycarpe Essomba.
11: De la question de son leadership, le MRC estimait l'avoir réglé depuis 8 mois, car après une parenthèse électorale qui l'avait amené à démissionner du parti, puis à se porter candidat à la présidentielle sous la bannière du Manidem, Maurice Kamto, dont la candidature avait finalement été invalidée, avait fait un retour en arrière et repris les rênes du MRC le 21 décembre 2025. Ce retour, contesté en interne par certains militants, notamment Joseph Thierry Okalaibodé, avait fait l'objet d'une requête en annulation de ses résolutions. 8 mois plus tard, réponse du ministre et alignement sur cette requête, Paul Atanganji déclare ne pas juger opportun d'entériner la convention et donc subséquemment la réélection à la tête du MRC de Maurice Kamto. Le parti a aussitôt contre-attaqué. C'est une tentative de déstabilisation, a écrit le secrétaire général adjoint du MRC. Il a aussi mis en garde. Le MRC, citation, ne laissera pas le groupe qui contrôle le pouvoir dans notre pays continuer de provoquer impunément les Camerounais. Le MRC suggère aussi que l'administration, en collusion avec le RDPC, le parti présidentiel, manœuvre afin de les empêcher de préparer sereinement les prochaines élections municipales et législatives.
6: Polycarpe Samba. Le principal opposant zambien, cette fois, a lui été interrogé par la police aujourd'hui. Brian Mundubile, arrivé deuxième de l'élection présidentielle il y a tout juste 2 semaines. Bonsoir Sofiane Amazion.
12: Bonsoir Lisa, bonsoir à tous.
6: Le porte-parole de la police a donc annoncé à la télévision publique que l'opposant a été interrogé au sujet d'une supposée menace contre la sécurité nationale.
12: Brian Mundubile, candidat à l'élection présidentielle en Zambie du parti de la Réconciliation nationale pour l'unité et la prospérité, et son colistier Makebi Zulu ont été remis à la police et sont actuellement interrogés, a expliqué Godfrey Chilabi, porte-parole de la police à la télévision nationale. Très peu d'informations, Lisa, sont fournies. Ce que l'on sait, c'est que leurs avocats sont présents auprès de leurs clients et que la police fera une déclaration publique à l'issue des interrogatoires. La police zambienne avait annoncé la semaine dernière avoir convoqué Brian Mundubile dans le cadre d'une enquête sur des activités présumées qui pourraient menacer la sécurité nationale, des accusations qui avaient conduit à un raid policier le 13 août, lendemain des élections générales. 11 personnes ont été arrêtées. Un ancien ministre, Mutotwe Kafuaya, a été tué. 10 jours après le résultat de la dernière élection présidentielle qui a vu le président sortant Hakainde Hichilema être réélu avec 60% des voix, le contexte est toujours tendu. Mundubile, arrivé deuxième avec 38% des suffrages, a contesté l'issue du vote. Dans la foulée, la commission électorale avait suspendu pendant près de 6 heures le dépouillement, invoquant des violences visant le personnel électoral.
6: Merci Sofiane Amazion. On revient à présent sur la succession du président ougandais qui se précise quelques mois seulement après la réélection de Yoweri Museveni à un 7e mandat. Son fils Muhoozi Kainerugaba, qui a déjà fait part plusieurs fois de son ambition de succéder à son père, a donc officiellement annoncé qu'il serait candidat à la prochaine élection en 2031. Une annonce prévisible pour la chercheuse Florence Brisset-Foucault, qui note tout de même un timing particulier. Elle répond à Lisa Fabian.
13: À la fois, c'est pas surprenant, puisque c'est quelque chose qu'il avait annoncé depuis très longtemps, qu'il prendrait la suite de son père et qu'il serait candidat pour un jour devenir président de l'Ouganda. Et en même temps, c'est vrai qu'on n'est que 7 mois après la réélection de son père pour un 7e mandat. Donc le moins qu'on puisse dire, c'est que le cycle électoral commence vraiment très très tôt.
14: Est-ce que cette annonce intervient dans un contexte particulier en Ouganda ?
13: Il y a quelques jours, il y a eu la consécration de sa sœur, Patience Museveni Wabogo, en tant qu'évêque de sa propre église, en fait, la Covenant Nation Church. Ça a donné lieu à une cérémonie importante où il y avait notamment une évêque évangéliste états-unienne connue qui est venue et Muhoozi n'était pas présent. À savoir donc que Patience Museveni Wabogo, elle est mariée à Audrey Wabogo, sur lequel il y a beaucoup de rumeurs comme quoi il serait également intéressé par le poste. Et en tout cas, on sait qu'il y a une très grande animosité entre Muhoozi et Wabogo. Donc ça, c'est le contexte immédiat qui s'inscrit dans quelque chose de fin de règne du président Museveni, qui a donc 82 ans, qui est vraiment vieillissant. Donc on voit que ce qui se joue, c'est une concurrence autour de où se trouve la suite, où se trouve le cœur du pouvoir, qui a l'oreille du président. Et on voit qu'il y a différents joueurs au sein du jeu politique qui se livrent à des espèces de proclamations de pouvoir, en cherchant à affirmer qu'ils ou elles sont la clé de voûte du jeu politique.
14: Est-ce qu'il y a eu d'autres sorties, d'autres actions de Muhoozi pour s'imposer sur le devant de la scène récemment ?
13: Il y a cette déclaration qui est un peu le dernier avatar d'une suite de performances politiques de ce type. Alors, on connaît ses tweets intempestifs. Il y a une semaine ou deux, l'annonce de l'envoi de troupes à Gaza. Il y a ses appels réitérés à manifester devant l'ambassade de Turquie parce que, en Turquie, il y a un opposant assez connu qui fait beaucoup de vues sur YouTube. Mais il y a aussi, peut-être surtout, toute cette série d'arrestations d'opposants qui sont aussi spectaculaires que violentes. Une autre des performances de Muhoozi récemment, ça avait été la suspension sans autre forme de procès, je dirais, du principal groupe médiatique indépendant du pays, le Nation Media Group, pendant un mois. Et tout ça, ça participe en fait d'une mise en scène de sa puissance. C'est quand même important de rappeler les conséquences pour la démocratie de ses performances. Je ne sais pas comment les appeler autrement.
6: La chercheuse Florence Brisset-Foucault, le chef de l'État, Yoweri Museveni, n'a pas encore réagi à l'annonce de la candidature de son fils et n'a d'ailleurs jamais clairement affirmé son soutien pour briguer à sa succession. Face à la reprise des combats au Tigré, la communauté internationale appelle à reprendre les discussions. L'Union européenne, le Canada, le Royaume-Uni ont publié hier un communiqué conjoint à ce sujet, alors que les troupes du TPLF, le Front de Libération du Peuple Tigréen, et l'armée fédérale éthiopienne s'affrontent à nouveau depuis début août. Lundi, l'envoyé spécial de l'Union